0: ou à intermédiaire, et c'était une édition spéciale qu'eux, ils avaient fait, puis avec une couleur rouge et blanche, évidemment, pour souligner le fait que c'était au Canada. Il y a Chevrolet qui a fait la Malibu classique.
1: Oui, oui, je me souviens.
0: Il y en a produit à peu près 1000, juste un peu plus que 1000 éditions.
1: Je me souviens de ça. Il y avait le logo des Jeux olympiques de Montréal dessus.
0: Ben voilà. Nous, on a la mémoire, hein. On a fait un certain âge, on a passé par là.
1: mais je me souviens de ça,
0: c'est ça. Eux autres, il y avait une édition olympique, et puis, écoute, il y en avait juste, je pense que c'était 1016 ou 1017 qui ont été produits. Alors, c'est quand même un modèle à tirage limité, là.
1: Ouais.
0: Une autre voiture qui a marqué l'année 76, Ford Pinto et Bobcat, la voiture explosive, dénommée comme ça, qui avait, elle aussi, des badging spéciales pour les Olympiques. Il y en a une voiture qui était quand même performante, la Pontiac Le Mans, qui faisait partie du line-up de GM. Elle, puis il y avait un Chevy Sport Van qui eux aussi étaient décorés avec des logos des Olympiques. Sinon, parmi les Américaines, il y avait le Chevy Nova Gold Medalist Edition, qui, elle aussi, c'était comme un muscle car, hein, les Chevy Nova. On les voit souvent modifiés, hein, dans les concours, souvent de muscle car. Écoute, il y a aussi une particularité, c'est que Jacques Duval a conduit des voitures, c'était des mini-voitures, donc je ne sais même pas la marque, parce que c'était comme un prototype, pour avoir des caméramans pour suivre des événements comme le cyclisme sur route, comme les marathons et tout ça. Mais apparemment que ces voitures-là étaient à la limite dangereuses parce que ça avait pas été testé tant que ça. Et c'était des voitures qui étaient très chambranlantes.
1: Okay.
0: Et Jacques Duval a eu l'honneur de conduire une de ces voitures-là.
1: Okay.
0: Alors, ça, c'était vraiment intéressant. Sinon, les rames de métro devaient être neuves aussi, hein? Les voitures des rames de métro, on parlait, c'était le modèle MR73, mais à cause d'une dispute de travail, ils n'ont pas réussi à les mettre sur les rails, donc ils ont utilisé les vieilles voitures de métro. Sinon, il y a un autre modèle qui lui aussi était comme badgé, si on veut, avec les marqués avec les choses des Olympiques, les logos et tout ça, c'est le Dodge Charger. C'était quand même une voiture, encore là, voiture de muscle car, de performance.
1: Ouais.
0: Et donc, ça aussi, ça faisait partie. Mais en 76, certaines voitures qui ont marqué l'année 76 n'ont pas nécessairement par les Olympiques, mais je voulais aussi faire un survol là, de quelles voitures qui ont marqué l'année 76.
1: Ouais, parce que c'est sûr qu'on remarquait beaucoup les voitures qui étaient badgées aux Jeux olympiques de Montréal, parce que le logo des Jeux olympiques de Montréal, c'était les anneaux olympiques. On avait installé un M par-dessus. Alors, ça faisait un logo assez particulier qui était facile à placer un peu partout. Et tu parlais tantôt de la Pontiac Le Mans. Moi, j'ai eu une Pontiac Grand Le Mans, Grand Le Mans. J'ai eu ça, moi, en 60... dans ces années-là, 76, 60... Ouais, 76, c'est ça, exact.
0: Exact, 76. Puis c'était un modèle très populaire.
1: La Pontiac Le Mans, c'était la version de base. Il y avait différents niveaux. Mais quand on parlait de la Grand Le Mans... Là, j'avais le toit Lando, le toit en vinyle, le toit en vinyle, mais juste la partie arrière. Là.
0: Exactement.
1: Il mettait l'intérieur du Pontiac Grand Prix dedans. Ça veut dire que j'avais le même tableau de bord qu'un Pontiac Grand Prix, ce qui n'était pas le cas pour les Pontiac Le Mans, mais j'ai adoré cette voiture-là, avec un beau V8 350 pouces cubes. Eh, monsieur, la belle époque.
0: C'est sûr. Ça, c'était une belle époque. Exactement.
1: T'as fait.
0: Mais 76 a été marqué aussi par le fait qu'il y a une voiture en particulier qui a marqué les esprits, celle que James Bond a utilisée dans un de ses films, c'est la Lotus Esprit.
1: Ouais.
0: La Lotus Esprit a été dessinée, justement, et produite, si tu veux, en 1976. Alors,
1: c'est la plus belle des Lotus qui ont jamais sorti, ça.
0: Moi, je trouve que oui. Ça, c'est encore une œuvre d'art de Giugiaro qui a fait ça.
1: Ouais.
0: Et donc, une voiture qui n'avait pas un moteur à n'en plus finir. Là, on avait, ce qu'on parle, c'est de 140 chevaux là, en Amérique du Nord.
1: Oh, ouais, c'est 160 c'est pas assez effrayant, ça, mais non, mais non.
0: Non, c'est ça, exactement. Mais très, très élégante voiture. Sinon, une autre supercar, si tu veux, de ces années-là, c'était la Lamborghini Silhouette. La Silhouette, ouais. C'était une version style Targa. Hein? C'est avec, ouais. On veut, un peu comme les poches Targa, là, on a le toit qui s'enlève et ouais. Il s'installait à l'arrière, justement, de la partie de la lunette arrière de cette Lamborghini-là. Et on n'a pas vu souvent de ces voitures-là se promener.
1: Ils n'en ont pas vendu beaucoup de ça, hein?
0: Oui, exactement, exactement. Il y a Renault qui a sorti la Renault 5 Alpine en 76.
1: Oh boy, OK.
0: Avec une production limitée, elle aussi, là, tu sais. Ouais. Et donc, qui produisait à peu près 93 chevaux. Renault 5, c'est une voiture qui était une version sportive, si on veut, avec une suspension ajustée, un look noir avec des pinstripes, là, des petites lignes rouges, très particulières. Et sinon, ben il y a la Porsche 924 qui, en 76, sortie.
1: Ouais.
0: Pas la 944, mais la 924.
1: La 924, oui.
0: Exactement. Prédécesseur de la 944. Ouais. Alors, il y a eu beaucoup de voitures qui, ça, c'est parmi les supercars. Mais aux États-Unis, la voiture la plus vendue, la plus populaire en 1976, c'était la Cutlass. La Oldsmobile Cutlass. Ouais. Tu te rappelles de la Cutlass? Le Cutlass Supreme, ils en ont vendu tellement. Écoute, en 76, Jacques, ils en ont vendu 500 000 de ces voitures-là.
1: C'était incroyable.
0: C'est beaucoup. Ouais. C'est énorme.
1: Oui, parce que
0: c'est
1: les voitures juste vendues aux États-Unis pour au Canada, celle-là.
0: Oui,
1: il faut jamais oublier ça. Là. Fait qu'un demi-million du même modèle, là, wow, c'était un succès.
0: Oh non, c'était vraiment impressionnant. Là. Donc, une voiture, ben, la Cutlass, on le sait, là, parmi ça aussi, c'est un autre muscle car, si on veut. Hein. On en voit un peu partout, on en voyait partout, là, on n'en voit plus. Mais on les voit dans les concours comme ça. Alors, 76, écoute, Jacques, ça a été une année, quand même, toutes sortes de variétés. Mais bon, des voitures qui était vraiment pour commémorer les Olympiques, ben oui, il y en a eu. Et il y en a peut-être qui en ont encore. Je ne sais pas si
1: les collectionneurs... écoute, d'après moi, il peut peut-être... Les camionnettes, je ne sais pas, je pense pas. Mais écoute, la voiture avec que je me souviens le plus clairement dans mon esprit, c'est vraiment la Chevrolet Malibu. Ça peut-être qu'il en reste, mais hey, mon Dieu Seigneur. Hey, je serais curieux de savoir. On peut peut-être faire un appel aux gens qui nous écoutent. Si vous connaissez quelqu'un qui a un véhicule commémoratif des Jeux olympiques de 1976, il ne doit pas en rester bien là.
0: Non, pas tellement. Non, vraiment, vraiment pas. Mais donc, pour revenir à la Cutlass, je me suis demandé d'où venait le mot Cutlass. Cutlass, c'est un mot qui est associé avec un avion de chasse que les États-Unis ont produit. Et c'est un avion de chasse qui n'a pas de l'aileron en arrière, là. Pas ceux qui sont horizontaux, celui qui est vertical. Il n'y en avait pas sur ces avions-là. Il y en avait comme deux séparés sur le bout des ailes arrière.
1: Okay.
0: Et c'était un avion de chasse que la marine américaine utilisait. Donc, ils se sont inspirés de ce genre d'avion-là pour donner le nom à la Cutlass, qui était vraiment la best-seller.
1: La Cutlass Supreme, yes.
0: La Cutlass Supreme. Jacques, aujourd'hui, on sait, l'Automobile n'existe même plus.
1: Non.
0: C'est GM. Qu'est-ce qu'il reste? Il reste Biolet, puis il reste GM.
1: Automobile a disparu. Pontiac a disparu.
0: On s'est essayé
1: plus tard avec Saturne, mais ça n'a rien à voir avec cette époque-là. Là,
0: Les marques de...
1: Est-ce que Plymouth existait encore en 76?
0: En 76, oui, absolument.
1: C'est une autre marque qui a disparu. Ça.
0: En fait, c'est drôle que tu mentionnes ça, parce qu'une des voitures de l'année, si on veut, qui a été votée voiture de l'année en 76, c'était la Dodge Aspen ou la Plymouth Volare. Il y
1: avait Plymouth Volare. Aïe.
0: Tu te rappelles de ça.
1: Ouais.
0: Le Dodge Aspen, c'est ça. Ça, c'est le Motor Trend Car of the Year. la Dodge Aspen.
1: C'est pas eux autres qui avaient succédé à la fameuse Duster, je pense que oui.
0: Oui, absolument. C'est ce
1: qui a remplacé la Duster.
0: Oui, oui, oui. C'est toutes des voitures qui, par la suite, ont été utilisées comme muscle car, là, parce que probablement qu'ils étaient faciles à modifier aussi.
1: Les Duster, ça, je me souviens de ça parce que j'ai fait mon cours de conduite sur une Duster.
0: Ah, pour vrai?
1: Oui, puis mon cours manuel, je l'ai fait sur une Duster avec un 6 cylindres, mais haut penché, avec une boîte de vitesse à 4 rapports. Je suis parti de l'école de conduite, puis il m'a amené dans une côte en partant.
0: En partant.
1: J'ai dit, on commence à apprendre
0: à déclencher.
1: Oui, monsieur, sans que l'auto se mette à reculer en malade. C'était pas évident, mais c'était de cette façon-là. Et je me souviens que j'avais un de mes bons amis. Par la suite, lui, il roulait en Duster avec un 6 cylindres. La voiture était... C'était beige, là, tu sais, c'était très... Et son frère plus vieux, lui, il travaillait, puis il avait pas mal d'argent. Il avait un peu plus d'argent, puis lui, il s'était acheté une Duster, lui aussi, mais avait la version 340.
0: Ça, c'était plus pareil, les pneus plus larges,
1: puis le moteur, le V8 là-dedans, il s'arrachait cette auto-là.
0: Et ça, on en voit souvent dans les rassemblements de muscle car. Une belle époque, un beau modèle.
1: La Aspen en 76, je me souviens de ça.
0: Aspen, hey, quelque chose. En tout cas, ça ne nous rajeunit pas, mais ça fait des beaux souvenirs.
1: Ça fait des beaux souvenirs parce que c'était une période faste de l'automobile, ça.
0: Absolument.
1: Et déjà, les Japonais commençaient à se pointer le bout du nez, là.
0: Oui, ben d'ailleurs, la voiture importée la plus vendue aux États-Unis, c'était la Toyota Corolla en 76.
1: Ils s'en venaient, là. Ils commençaient je me souviens de cette époque-là parce que il y avait un concessionnaire Toyota à Trois-Rivières, c'est un débosseleur. Qui avait pris l'agence. Alors, tu sais, c'était les Gauthier, la famille Gauthier. Des Bosselages, mais t'avais deux, trois Corolla neuves de stationnement en avant. Là, tu rentrais là-dedans, mais ils disaient, c'est pour un accident ou c'est pour acheter un Toyota?
0: Ah, c'est ça.
1: C'était vraiment spécial, ça, comme contexte. Et puis, moi, je me posais, je m'étais toujours posé la question, comment ça se fait que Toyota, il a donné l'agence? Ça n'a pas de bon sens. Ils ont vu que ça se vendait pas beaucoup, que ça rouillait passablement, ils ont décidé d'abandonner, puis ils ont dit, garde, on en veut plus.
0: Ça a changé depuis.
1: On nous offrirait la même chose aujourd'hui, puis ils diraient, non, je la veux, je la garde, c'est sûr. Mais c'est vrai qu'en 76, c'était une belle époque. Je me souviens de ça aux Jeux olympiques.
0: Ça fait 50 ans déjà, c'est 76, les Olympiques, c'est incroyable. Il va y avoir toutes sortes d'événements. Je sais qu'il parlait d'avoir des voitures électriques pour commémorer ça, là, des choses comme ça. On va suivre ça. Montréal, ça va attirer du monde pour venir visiter le stade olympique.
1: Tout à fait. Écoute, cher Pierrot, c'est déjà tout.
0: Mais la
1: semaine prochaine, on va parler du concours d'élégance de Villa d'Este parce que ça se tient en fin de semaine, au moment où vous écoutez l'émission. On va se parler de ça la semaine prochaine.
0: Avec plaisir, Jacques.
1: Merci, Pierrot.
0: Oui, merci à toi.
1: On va aller faire une courte pause et par la suite, Denis Duquet va nous parler des femmes. Eh oui, Denis, lui-même.
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1: On l'avait dit la semaine dernière qu'on était pour parler de l'implication des femmes dans l'industrie automobile. Et c'est le cas. Il y a des femmes qui ont été célèbres dans le merveilleux monde de l'automobile. Et qui de mieux que nous parler de tout ce pan historique de quelques décennies que Denis Duquet. Salut, Denis.
5: Oui, bonjour. Oui, il y a plusieurs femmes, là j'en ai mentionné. Je vais en mentionner quelques-unes, mais il y en a beaucoup d'autres aussi qui ont marqué l'histoire de l'automobile. La première, si on retourne dans le temps, c'est Mary Anderson, qui est née en Californie, mais elle s'est établie à Birmingham, en Alabama. Puis, en 1903, elle s'en va à New York en voyage, puis elle regarde le tramway, il y a du grésil. Puis là, le chauffeur du conducteur du tramway est tué d'ouvrir la fenêtre puis essuyer le pare-brise pour mieux voir. Fait que retourner chez elle, elle invente le balai d'essuie-glace.
1: Ah, OK. Quand même, une invention plus, intéressante, mettons.
5: Oui, mais au début, ça se faisait là, de façon manuelle. Là. Il y avait une espèce de levier à l'intérieur. Puis il y avait des contrepoids sur la lame pour qu'elle reste en contact. Là. Aujourd'hui, c'est des ressorts qui font ça, mais à l'époque, la première génération. Puis elle a demandé un brevet de 17 ans. Mais là, elle a essayé de convaincre beaucoup de constructeurs, puis ils ont trouvé que ça valait pas la peine. C'est pas assez important de mieux voir. Mais il faut dire qu'il n'y avait pas beaucoup d'automobiles. Puis une première fois que le brevet a été épuisé, là, après 17 ans, Cadillac le met en équipement standard en 1922.
1: OK. Okay.
5: Bonjour, le brevet, madame, merci. On ne vous doit rien. On veut utiliser votre invention. Mais quand même, c'est assez important. Puis, il y a une autre madame, Margaret Wilcock.
1: OK.
5: Elle est née en 1838, elle est décédée en 1912, et en 1893, elle prend le train, puis elle trouve qu'on gèle dans le wagon, c'est épouvantable. Elle développe un système de chauffage pour tramway et automobile.
1: OK. OK.
5: Puis, au début, c'était une chaleur non réglable. Parce qu'il faisait très froid ou très, très chaud. Puis en 1929, quand même, ça fait à peu près 30 quelques années plus tard, Ford utilise son invention dans ses voitures.
1: Ah, ben.
5: Auparavant, on disait qu'une peau de buffalo ou une couverte ou des briques chaudes, ça faisait l'affaire.
1: Ouais, mais
5: t'sais. Puis plus tard, on a réglé la température. On aurait un thermostat, un rhéostat. Qu'on pouvait régler de moyen à très chaud ou fermé. Mais quand même, c'est des inventions qui étaient tous les jours. Là.
1: Et voilà, puis aujourd'hui, bien évidemment, les voitures depuis ce temps-là ont le chauffage et après ça, c'était le climatiseur. Ouais.
5: Okay. Oh, c'est une grosse invention. Puis aujourd'hui, il y a des. Comme chez Jeep, il y a des capteurs sur la peau des passagers pour savoir la température.
1: Ouais.
5: Qu'on règle ça. Il y a plus. À un moment donné, il y a une vingtaine d'années, Cadillac avait dit que la puissance des ordinateurs pour contrôler la température à l'intérieur d'une Cadillac, c'était plus puissant que les ordinateurs qui avaient envoyé les hommes sur la Lune.
1: Ah bon?
5: Il faut dire que moi, j'ai visité le Cap Kennedy, puis quand on regarde là, le centre de contrôle, et boy, tant qu'on voit que je sois rendu, puis je sois revenu.
1: Oui, ouais, tout à fait. Ouais, tout à fait.
5: Ensuite, Florence Lawrence,
1: ouais.
5: Elle, en 1914, elle invente le premier système d'indication de direction au monde.
1: OK.
5: C'est qu'on a un bouton à l'intérieur, puis c'est monté sur des ailes, puis quand on tourne à gauche ou on tourne à droite, on appuie sur un bouton,
1: okay.
5: Et là, ça fonctionne. Puis, c'est pas limité à ça. Elle a développé aussi le premier système d'affichage d'information de freinage. T'appuyais sur le frein.
1: Ouais.
5: Là, il y a un panneau en arrière qui se soulevait, qui disait « Fais attention, je ralentis. »
1: Ah, OK. C'était pas les lumières, mais c'était un panneau qui est OK.
5: Et moi, je me souviens, les indicateurs de vitesse des années 50, ça n'existait pas comme ça. Il y avait les sémaphores anglais, puis il y avait les voitures de luxe, mais les autres. Puis je me souviens, je ne sais pas quel âge je vais avoir, mais tu sais, il y avait Andy, c'est qui n'existe plus. Là, il y avait Canadian Tower, Andy. Puis je me souviens, il y avait un démonstrateur là, avec une petite boîte qu'on attachait sur la colonne de direction, puis on installait ça chez soi. Là. Puis il se vendait des petits feux de circulation jaunes que tu t'installais à l'arrière, sur la lunette arrière, pour servir d'indication de freinage aussi.
1: Ouais.
5: Pas si vieux que ça non plus. Bref. Ouais. Une autre invention. Et là, on tombe dans la course automobile. Catherine Hewitt.
1: Oui.
5: Elle pilote de course en Grande-Bretagne. Puis elle a commencé à piloter avec succès en 1903.
1: OK. Oui.
5: Il ne devait pas y avoir beaucoup de femmes qui participaient à des courses automobiles. au début du 20e siècle. Puis, en 1909, elle publie un livre dans lequel elle conseille aux femmes d'apporter un miroir à main pour voir ce qui se passe à l'arrière. Bref, la madame a conduit, puis elle a son petit miroir, puis elle regarde ce qui se passe à l'arrière.
1: Sécuritaire.
5: Donc, on dit qu'elle a inventé le rétroviseur.
1: Okay.
5: Par contre, en 1906, en France, Alfred Fauché dépose un brevet pour un rétroviseur.
1: OK.
5: Quand même, il a dépensé... Mais ça, ça arrive souvent. Tu regardes dans l'histoire des inventions, autour des mêmes années, un peu partout sur la planète, la même invention est développée là, à gauche, à droite.
1: Ouais.
5: Mais quand même, ça n'a pas l'air... Je pense que ça a été juste breveté. Ça n'a jamais été utilisé. Puis en 1911, en course, Ray Aron utilise un rétroviseur aux 500 milles d'Indianapolis.
1: Bon, fait que elle a eu une bonne idée, la madame, d'abord. Hein?
5: Elle a eu une bonne idée, puis Ray Aron aussi. C'est là que, quand on parle d'histoire d'automobile, on dit la course, etc., on utilise parmi d'autres cet exemple-là de rétroviseur développé en course. Puis lui, il était fixé au centre du pare-brise. Puis c'est à l'époque où on avait des mécaniciens aussi, qui étaient copilotes ou passagers. Et en parlant de 500 000 d'Indianapolis, la première femme à être qualifiée, c'est Janet Guthrie.
1: Ouais.
5: Elle, c'est une ingénieure en aérospatiale, loin d'être une niaiseuse. Et de 1977 à 1979, ça faisait trois courses, elle s'est qualifiée, elle a pris le départ, et la troisième fois, elle a terminé le neuvième. Faut le faire, là.
1: Ben, quand même, là, parce qu'il y a quoi? Il y a 45 voitures au moins, là?
5: Non, 33.
1: 33? Bon, tu sais, quand même.
5: T'sais. Parce que là, ça va arriver bientôt, là, d'une semaine ou deux, je vais regarder. Là, il y a les qualifs, puis ils appellent ça... comment ça? Les deux, trois derniers, mettons qu'il y a 35 inscrits, puis il y a 33.
1: Ouais.
5: Là, la dernière, là, Under Bubble, qui appelle, puis là, les gens attendent, puis on le doit se rassayer pour essayer. Puis après ça, le lendemain, il y a une course pour déterminer qui va avoir la pole.
1: Ouais.
5: C'est un peu compliqué leur affaire par rapport à ce que c'était avant. Mais elle, quand même, puis la première fois que quelqu'un... La première année, elle s'est pas qualifiée. La deuxième année, elle s'est qualifiée. Et devine qui lui a fourni la voiture? A.J. Ford.
1: Ah, quand même.
5: C'est pas un grand féministe, A.J. Ford. Puis je pense qu'A.J. Ford, dans sa carrière, il a été longtemps, encore aujourd'hui, écurie en Formule Indy. Puis je pense qu'il était meilleur pilote que propriétaire d'écurie. Mais quand même, et cette madame-là, pourquoi elle n'a pas continué? C'est qu'elle avait beaucoup de difficultés à trouver des commanditaires. C'était pas une femme qui avait beaucoup de glamour.
1: Okay.
5: Façon polie, dire qu'elle n'était pas nécessairement très jolie.
1: Ouais.
5: C'est une madame très gentille, très douée, très bonne. En plus, c'était la première femme à participer au Daytona 500.
1: Wow! Okay.
5: En 1977, là, c'était dans le sud. Là.
1: Ouais.
5: Ça a évolué depuis ce temps-là.
1: Ouais.
5: Mais à l'époque, là, puis soit dit en passant, là, dans le sud, dans les l'autre fois, on t'a arrêté là, il y a quelques années dans un dépanneur pour... Et là, ils vendent des cartes de pilotes automobiles de NASCAR.
1: Ouais.
5: Comme ici, les cartes de hockey.
1: Ouais.
5: Tout ça, pas pire. Puis elle a fini quand même 12e. C'est 500 000, il faut le faire, là.
1: Ouais.
5: Puis après ça, elle a cessé ses activités. Elle a participé à d'autres courses après. Puis ça a été quand même la première à courir en Indy. Et la Formule 1 s'en vient à Montréal.
1: Ouais. Ouais.
5: On a une série pour les madames.
1: Oui, la F1 Academy. Ouais.
5: Ouais, mais ça, F1 Academy, en théorie, je me trompe peut-être, c'est pour développer des femmes pilotes en Formule 1.
1: Moi, je suis très sceptique là-dessus.
5: Le but avoué
1: pour de trouver, accepter le projet de Mme Wolf, parce que c'est l'épouse à Toto Wolf.
5: Madame Toto.
1: Oui, c'est ça. Mais moi, j'ai toujours dit, et là, je le dis à tout le monde, puis ça me dérange pas de le répéter, moi, je suis vraiment, mais vraiment contre ça, parce que je ne comprends pas pourquoi on dit aux femmes, on va vous faire une série, vous autres, vu que dans les autres séries, il n'y a personne qui vous veut. D'après moi, vous n'êtes pas assez bonne pour faire de la Formule 1 ou faire d'autres catégories de sport auto. Fait qu'on va vous faire une série juste à vous autres. Essaye de t'imaginer, Denis, que demain matin, moi, j'annonce officiellement que je lance une série de monoplaces réservées aux hommes seulement. D'après moi, je vais être obligé de déménager puis de faire de la chirurgie.
5: Mais quand même, c'est la réalité. Mais aujourd'hui, il y a toutes sortes de choses. Norwegian, Boatline ou whatever, il faut des croisières maintenant sans enfants.
1: Ouais, non, mais ça, je
5: pas
1: comprends, mais...
5: Pas d'enfants qui courent sur le bateau, mais les parents, ils veulent se relaxer, ouais, mais... n'amènent pas d'enfants.
1: Mais il reste une chose, c'est que j'ai eu la Coupe Nissan Micra, j'ai eu la Coupe Nissan Sentra, et dans la Coupe Nissan Sentra, j'avais une fille, Valérie Limoges, okay, qui courait parmi des gars, et elle a été championne deux fois.
5: Oui, puis en plus, elle s'est toujours été là, en liste dans le top 3 à la plupart du temps.
1: Et voilà. Mais, elle revient dans la nouvelle série Challenge Canada avec une Z, là. Fait qu'elle va montrer aux autres comment elle
5: fait.
1: Et voilà.
5: Moi, je me souviens de Nicole Ouimet, qui était une très bonne pilote.
1: Oui.
5: Puis à Stadler, il y avait une course de Formule 125, là, des go-karts.
1: Oui.
5: Puis elle était en avant, c'était gênant. Les autres, c'était tous des gars. Elle les a
1: C'est pour ça que je dis tout le temps, essayez d'intégrer. Moi, j'ai toujours rêvé de ça, là, depuis le temps que je suis promoteur sport auto en plus, d'avoir la parité homme-femme. J'aurais aimé ça avoir autant de femmes que d'hommes, puis de voir comment c'est... Les femmes sont pas dénuées de talent, ils en ont autant, des fois, sinon plus.
5: Ben oui, mais tu sais, c'est comme en endurance, en rallye, en IMSA...
1: Ouais.
5: J'ai beau regarder, j'essaie de penser, s'il y a une ou deux femmes, c'est beau.
1: Ben, en rallye, il y a eu Michel Mouton.
5: Oui, mais c'est ça que je te prends en parler, là, mais c'est... ça fait longtemps, ça a gagné en 82.
1: Oui. Oui, mais quand même.
5: Je regarde, le championnat du monde de rallye, il n'y a pas de madame là qui court.
1: Non.
5: Il y a par contre, là, la série de buggy électrique, là. Là, il y a des femmes. Là, il y a pas mal de femmes.
1: Oui, puis en. Puis il y a en MX5 Cup aussi aux États-Unis, la série monotype avec des Mazda et MX5, là. Il y en a pas mal là-dedans. Puis je vais te dire, t'as intérêt à te tasser s'ils s'en viennent.
5: Mais en Formule 1, la première femme qui a couru, qui s'est qualifiée en Formule 1, c'est Marie-Thérèse de Philippis, dit la comtesse. Parce qu'elle a couru en 58 et 59 sur une Maserati. Puis faut pas oublier qu'à l'époque, ces voitures-là, là, les pilotes de ça, c'était des gars qui avaient une grosse poitrine, ils avaient des bras, les volants étaient gros, ça prenait de la force.
1: C'était des camions. C'était pas compliqué, t'as des camions.
5: Et elle a quand même son meilleur résultat, une 10e place au Grand Prix de Belgique, c'est-à-dire à Spa-Francorchamps.
1: Quand même.
5: C'est impressionnant.
1: Oui.
5: Et après ça, encore une fois, là, les règles ont changé, le financement a changé. Puis, mais quand même, c'est la première. Il y en a eu d'autres par après, mais c'est plus des exceptions ou même des trucs, là. C'est une question d'argent aussi.
1: Ouais.
5: Puis, tu parlais en rallye, Michel Mouton était la première femme à remporter des rallyes.
1: Ouais.
5: Et en 1982, elle était deuxième au championnat de World Rally Championship au volant d'une légendaire Audi Quattro.
1: Oui, je me souviens.
5: Elle a gagné 4 victoires en rallye international puis 4 victoires en rallye européen. Et ça, il faut dire aussi que la Audi Quattro, c'était une voiture qui a tout bouleversé.
1: Non, mais je comprends, mais elle avait quand même un méchant bon coup de volant, là, Michel Mouton.
5: Oui, elle n'a rien à voir. La voiture était bonne, mais la madame était loin d'être mauvaise.
1: Oui, monsieur. Oui, monsieur. Mais écoute, les dernières qu'on a eues, on a eu Danny Kopatrick, là. Qui est courant en Indy puis en NASCAR un peu. As-tu fait du NASCAR? Je pense que oui.
5: Oui, elle a fait du NASCAR.
1: Puis elle a fait de la monoplace aussi. Aujourd'hui, elle a été jusqu'à l'an dernier analyste pour la Formule 1. Là, je pense qu'elle n'est plus là. Je pense qu'ils l'ont remercié.
5: Ils l'ont remplacé par d'autres. Mais en plus, moi, je me souviens quand elle courait à Indy, en ovale, c'était pas trop pire. Mais sur circuit routier, on l'appelait la chicane roulante. Je me souviens, moi, Bertrand Godin avait parlé, avait dit, ouais, quand les gens, apparemment, quand c'est un circuit routier, là, ils font attention de s'éloigner de. Mais c'est quand même avec beaucoup de volants, puis en
1: plus. C'est pour
5: ça
1: que je. C'est pour ça que je continue à dire, amener les femmes dans des séries déjà existantes,

0: peux t'en parler longtemps, là.
1: T'sais, on disait aussi qu'auparavant, les voitures de course, ça prenait de la poigne, ça prenait une certaine force.
0: Pas aujourd'hui, ben non.
1: Puis aujourd'hui, tout est électronique. La direction est assistée. Il n'y a pas grand-chose. Ça prend de l'endurance. Puis
0: ça prend de l'endurance, un bon cardio, puis t'sais, une bonne santé, là, c'est bien évident.
1: Mais c'est devant aussi la... je cherche le nom, là...
0: Ben, je vais te laisser
1: ils ont fait une série, un petit coupé, là, puis ils le trouvaient pas beau. Ouais. Ils en ont fait une vingtaine, puis ils ont fait une série de courses pour les femmes.
0: Oui, ben ça, je suis encore tout à fait contre ça. Bon, écoute, merci mon cher Denis, c'est déjà tout, puis on se reparle la semaine prochaine.
1: C'est ça, bon choix, bonne chance à tout le monde à la course du Challenge des Sœurs.
0: Oui, en fin de semaine, oui. On s'en parlera un peu la semaine prochaine.
1: Parfait. Allez. Merci, bonne semaine tout
0: le monde. Salut, Denis. Denis Duquet qui nous parlait des femmes dans l'histoire de l'automobile et du sport automobile. Toujours bien intéressant. On va aller faire une pause au retour. Marc Bouchard va nous présenter son essai de la Polestar 4.
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2: Notre essai de la semaine avec Marc Bouchard, ben c'est la Polestar 4 que j'ai eu il y a quelques semaines. Alors, un véhicule qui nous laisse mi-figue, mi-raisin. Et on va parler aussi d'un nouveau sondage que apparemment que les acheteurs de voitures de luxe s'en foutent un peu de la marque. Ça, j'ai hâte d'entendre mon collègue là-dessus. Salut Marc.
3: Salut mon cher.
2: Bon, écoute, Polestar 4, t'en as pensé quoi? On va partager nos opinions chacun de notre côté là.
3: Écoute, je suis vraiment divisé en deux. Okay?
2: OK?
3: Parce que la Polestar 4, c'est une voiture, hein, on s'entend. Donc, ouais. On va parler de la conduite et de l'espèce de mécanique, même si c'est 100% électrique. Mais c'est aussi quasiment un téléphone intelligent. Tellement on a misé sur le système d'infodivertissement puis sur le grand écran central. Et ça, j'avoue que ça m'a rappelé certains mots que ma mère voulait pas que je dise.
2: Ouais. Ça, on va être d'accord là-dessus. Le système multimédia, c'est pas intuitif pour deux cents, ça.
3: Écoute, en fait, il n'y a rien d'intuitif. Ouais. Okay? Au départ, tu approches de la voiture. Quand ça va bien, tu as le truc dans tes poches, la voiture te reconnaît, elle se déverrouille, c'est le fun.
2: Ouais.
3: De temps en temps, pour une raison ou pour une autre, c'est moins vrai. Et là, tu es obligé de mettre ton petit porte-clés sur un espèce de point logé sur le pilier B pour déverrouiller la portière.
2: Ouais. Ça m'est arrivé aussi. Ça m'est arrivé, ça aussi. C'est comme si la voiture ne reconnaissait pas la clé.
3: Moi, quand je me suis approché d'elle, puis les portes ne sont pas ouvertes. Fait que j'ai fait OK, comment je fais? Heureusement, j'avais déjà conduit une Polestar et je savais ça.
2: Ouais.
3: Mais la bonne nouvelle, c'est que contrairement à la Polestar 3, où tu devais laisser la carte dans la console centrale.
2: Ouais.
3: Là, au moins, tu peux la garder dans tes poches, puis ça fonctionne pareil.
2: OK.
3: Parce qu'il faut rappeler que tu n'as pas de bouton de démarrage, là.

0: Non. Non. Non.
1: Tu t'assis dans la voiture, le moteur est en fonction.
0: Ouais. Et voilà. Ouais.
1: Ce qui est un peu troublant, en fait, quand tu arrives, ça va. C'est quand tu débarques. Parce que là, tu n'as pas plus de boutons pour l'arrêter.
0: Non, elle est supposée de se verrouiller tout seul puis d'arrêter tout seul.
1: Exactement. Mais tu sais, encore une fois, je vais sans aucun doute m'y faire, et c'est probablement parce que j'y ai eu, mais ça prend un certain niveau de confiance, là.
0: Ben, moi, j'ai déjà arrêté manger une croûte là, en vitesse, là, quand je suis allé chercher le véhicule. Puis je me suis logé près d'une fenêtre pour voir l'auto parce qu'elle s'est jamais verrouillée toute seule.
1: Ben,
0: je n'étais pas capable de la verrouiller non plus. Là, je savais pas le fameux petit point. Là.
1: Ouais.
0: Écoute, là, si tu dis, écoute, pourquoi là ça marche plus? Là?
1: Non. Puis honnêtement, il y a probablement, et ça c'est c'est le plus gros défaut du véhicule, il y a probablement dans les menus quelque part une option qui dit qu'on peut éteindre tout ça.
0: Ouais.
1: Quand on est assis dans la voiture, on peut probablement l'éteindre.
0: Ouais.
1: Mais je t'avoue que j'ai pas pris le temps de fouiller pour le trouver. J'ai fouillé pour plein d'autres affaires, incluant les réglages de rétroviseur et de volant qui se font dans l'écran encore.
0: Ah ouais, je comprends pas. Je la comprends pas, celle-là.
1: Moi non plus. Alors, faut vraiment que tu appuies sur la voiture, tu vas dans réglage, tu sélectionnes volant, et là, tu as quatre flèches sur le volant lui-même qui te permettent de changer l'orientation du volant. Écoute, tu me diras, c'est pas quelque chose que l'on fait fréquemment, peut-être. Il y a aussi une fonction qui m'a profondément dérangé, c'est que quand tu rentres et que tu changes la position, il te demande dans l'écran, est-ce que tu veux l'enregistrer?
0: Ouais.
1: Bon, moi, je suis allé chercher la voiture, je l'ai enregistrée à ma position, ça va. Après avoir taponné un peu avec le volant et les rétroviseurs, parce que ça aussi, les rétroviseurs, c'est dans l'écran. Quand je suis parti, à un moment donné, j'ai dû déplacer la voiture et je pouvais pas y aller. J'ai demandé à quelqu'un, tu peux-tu la déplacer pour moi?
0: Ouais.
1: Il l'a déplacée, il s'est placé, il a mis sa position de conduite et il a pesé sur le bouton enregistrer.
0: Ah bon?
1: Quand je suis arrivé pour reprendre la voiture, j'ai dû refaire tous les réglages.
0: Ah, c'est il n'y a pas de mémoire,
1: ouais.
0: Si je comprends bien.
1: C'est ça.
0: Okay.
1: C'est ça. Ah. Alors, j'étais moins content.
0: Ouais.
1: Mais bon, ça, c'est la partie qui me dérange. Même chose au niveau du système de ventilation. Écoute, est-ce que tu as remarqué que ton système de ventilation était automatisé? Et quand je dis automatisé, là, c'est buses de ventilation sont comme une fan sur pied qui oscille de gauche à droite. Là.
0: Oui, oui, oui, c'est ça. Oui. Ouais.
1: Ben, ça fait ça là-dedans. Ça oscille aussi.
0: Pour répartir l'air frais également partout.
1: Exactement. Sauf qu'à un moment donné, tu es là, et là, tu as la main froide parce qu'il y a plein de vent. Là, ah, tu n'as plus de vent. Ah, là, tu as la main froide. Ah, là, tu n'as plus de vent. Alors, il a fallu fouiller pour se rendre compte qu'effectivement, c'était volontaire. C'était une option d'oscillation de la buse de ventilation. Écoute, c'est brillant. C'est une bonne idée. Mais c'est le genre d'affaire que tu fais. Écoute, comment je contrôle ça? J'ai aucune idée. Il a fallu fouiller un peu pour aller le trouver. Donc, c'est ça la partie qui me met un peu hors de moi avec ce véhicule-là.
0: Ben, c'est trop compliqué. T'sais, je veux dire, il y a un paquet pour manipuler des choses de base, là, la chaîne audio, des choses comme ça, t'es encore obligé de lâcher la route des yeux, ou bien il faut que t'arrêtes sur le bord de la route, puis tu fasses tes ajustements avant de partir. C'est compliqué.
1: Oui, puis après ça, il faut que tu rentres tes comptes Google aussi. Parce que c'est Google built-in.
0: Ouais,
1: Ça veut dire que c'est mon compte Google. Mais si moi, mettons que je suis propriétaire de la voiture, là.
0: Ouais.
1: Je mets mes comptes Google, mes applications, ça va, j'ai pas de problème. Mais demain matin, c'est ma femme ou mon fils qui partent avec ma voiture.
0: Ouais.
1: Ben là, ils sont sur mon compte à moi, là.
0: Ouais. Ouais.
1: Parce qu'on a le même set de clés, dans le fond, là. Ça, c'est quelque chose qui me dérange un peu, là. J'avoue que j'ai moins de plaisir avec cet élément-là. L'autre affaire, tout le monde en a parlé parce que c'est la première fois que ça arrive. C'est un véhicule qui n'a pas de lunettes arrière.
0: Non, qui pourrait en avoir une, mais on dirait qu'ils ont mis un panneau par-dessus. Parce que quand tu regardes la découpe en arrière du panneau, là, T'as l'impression, oui. Tu as l'impression, initialement, il y avait mis une fenêtre arrière. Il y a un ingénieur qui a levé la main. Hey, ça serait le fun de ne pas avoir de lunettes arrière. Fait qu'ils l'ont enlevé. Ils ont mis le panneau par-dessus.
1: Ils l'ont enlevé. Ouais. Ouais. Exactement. Ça a l'air de ça.
0: Ouais.
1: Puis, fait que là, tu as une caméra qui se reflète dans ton miroir.
0: Ouais.
1: OK?
0: Ouais.
1: Écoute, c'est pas le seul véhicule qui fait ça, dans le sens où chez GM, on aime ça beaucoup. Il y en a plein. Mais on t'offre toujours l'option en général. Donc, tu actives la caméra ou tu ne l'actives pas.
0: Et tu te sers de ton rétroviseur régulier, là, celui qui est dans le pare-brise en haut. Là. Ouais.
1: C'est ça. Ouais. Mais là, tu ne peux pas faire ça.
0: Non, parce que c'est la seule façon de voir en arrière.
1: Oui. Et là, bien évidemment, il faut s'habituer parce que, écoute, c'est de la vidéo. Hein. On ne rentrera pas dans les détails techniques, là, mais de la vidéo, ça a une vitesse de rafraîchissement d'image.
0: Ouais.
1: Puis, quand tu roules puis que ça se rafraîchit comme ça, ben pour certaines personnes, et j'avoue que j'en fais un peu partie, ce genre de mouvement-là, ça me donne un peu le mal des transports.
0: Ben moi, j'aime pas ça, là, parce que les distances sont trompeuses aussi. Hein?
1: Quand vous
0: dépassez une voiture, puis là, vous dites, ah ben là, j'ai de la place en masse. Quand vous rentrez en avant de cette dernière, là, c'est, vous allez voir, là, vous êtes pas mal plus proche que vous pensiez. Là. Ça marche pas, là.
1: Hein? Oui, puis comme la caméra est placée assez haute, tu ne vois pas toute la voiture arrière. Quand tu es pogné dans le trafic, mettons, là,
0: ouais.
1: Tu ne vois pas la voiture arrière assez bas.
0: Non.
1: Enfin, c'est vraiment, honnêtement, je ne peux pas dire que j'ai apprécié ça. Bon. Ceci étant dit, ce qui me donnait des ulcères d'estomac, on peut quand même parler des bons côtés de la voiture.
0: Il y en a quand même un peu, là. Il ne faut pas venir fou.
1: Oui, c'est ça. Mais d'abord, la silhouette. Ah, il faut avouer qu'ils ont fait un super beau travail. Il y a un beau coup de crayon sur ce véhicule-là. Il est vraiment joli.
0: Oui, oui, okay. Tout à fait.
1: Puis la partie avant qui est très profilée, c'est magnifique. Ils ont fait un beau travail. Puis le fait qu'il n'y ait pas de lunettes arrière, justement, ça donne une silhouette vraiment beaucoup plus sportive. Ça, j'avoue que c'est bien réussi. Même chose à l'intérieur. Oui, il y a un grand écran, puis mais ça s'est épuré. C'était très scandinave comme façon d'être. Mais c'est quand même joli. C'est beau. C'est bien assemblé. Ça, il n'y a aucun doute là-dessus. Même chose au niveau de la conduite. C'est un véhicule qui a une tenue de route exceptionnelle, vraiment. 536 chevaux, hein? Parce que, bon, rouage intégral, moteur à l'avant, moteur à l'arrière. Écoute, à 536 chevaux, tu peux pas vraiment demander plus que ça.
0: Non.
1: De toute façon.
0: Non, même en bas de ça, ça aurait suffi.
1: Oui, exactement. Oh. Alors, c'est vraiment, en termes de puissance, en termes d'accélération, en termes de nervosité, en termes de tenue de route, rien à dire, c'est vraiment un véhicule qui est super agréable à conduire, qui est vraiment le fun. La recharge est assez facile aussi. On a beaucoup d'autonomie. C'est au-delà de 500 km d'autonomie.
0: Oui.
1: Je ne sais pas comment toi t'as fait quand tu l'as utilisé. Là.
0: 500, mais il me semble que j'ai atteint le 515, je pense, c'est une affaire comme ça. Là. Ouais.
1: C'est ça. C'est à peu près ce qui est prévu.
0: Ouais.
1: Écoute, de ce point de vue-là, rien à redire. Ça fait tout à fait le travail. Puis, t'as pas la lourdeur traditionnelle de certains véhicules électriques. Là. On a vraiment conçu ce véhicule-là pour qu'il soit assez profilé et le centre de gravité soit assez bas pour que ce soit super le fun à conduire.
0: Non, puis ce que j'aime de Polestar, surtout, c'est qu'on a un style qui leur est unique. On n'a pas copié rien d'autre. Et ils sont facilement reconnaissables sur la route. Puis ils sont tous jolis. Tous les modèles Polestar qui ont mis sur le marché, ils sont tous jolis.
1: C'est vrai. Tu as parfaitement raison. Et c'est sûr que le logo n'est pas encore très connu. Ça fait que les gens posent beaucoup de questions quand tu roules avec cette voiture-là. Là. Bon, oui, il y a un monsieur qui l'a appelé Polestar, mais bon, j'ai pas ri, je me suis retenu.
0: J'espère. C'était facile.
1: Mais le monsieur n'était pas... Oui, mais non, il était convaincu que c'est le vrai nom, là.
0: Ah oui, ah, OK. Ah, ben là, c'est l'autre.
1: Mais bon, je l'ai corrigé gentiment, mais j'ai pas ri de lui, maintenant.
0: OK.
1: Mais effectivement, lui était convaincu que c'était le vrai nom, là. Parce qu'il l'avait juste entendu à la radio, puis il avait jamais vu ça. Fait que pour lui, c'est un porn star. Non, okay. Pas tout à fait la même chose.
0: Non, c'est pas la même chose du tout.
1: Mais tout ça étant dit, l'autre élément qui est intéressant, c'est que par rapport à la Polestar 3, elle est 30 000 piastres moins chère.
0: Oui, c'est vrai.
1: On parle d'un véhicule qui vaut 70 000 ou à peu près. Il y a des variantes, là, évidemment, mais c'est à peu près 70 000 $. Fait que c'est quand même, entre guillemets, là, relativement abordable pour un véhicule qui est quand même assez luxueux, ouais, et qui a une tenue de route et des composantes intéressantes. Tu sais, c'est un équivalent Volvo, là. On le dit bien des fois. C'est un équivalent Volvo. Donc, honnêtement, à ce prix-là, c'est vraiment un bon véhicule et c'est un véhicule qui mérite beaucoup plus de considération. On va espérer qu'ils vont être en mesure d'en offrir pas mal parce que la Polestar 2 a été un grand succès. Bon, question de conjoncture, là. Ça veut dire que les autres avaient de la misère à fournir, eux autres en avaient, fait qu'ils en ont vendu au moment où tout le monde courait après les voitures électriques.
0: Ouais.
1: Mais la Polestar 3 mérite vraiment qu'on s'y attarde, par contre.
0: Ouais, moi, écoute, c'est nonobstant tout le système infodivertissement là, des Polestar, là, c'est des voitures, ouais, que j'aime beaucoup et je serais un acheteur, mais l'irritant. C'est sûr qu'on a les voitures une semaine, hein? Fait que on n'a pas toujours le temps de taponner, c'est le cas de le dire, là, dans toutes les composantes d'infodivertissement, multimédia et compagnie, là. Tu sais, j'en aurais une. Je te dis pas la 3, la 4, c'est-à-dire, parce que moi, l'histoire du rétroviseur, c'est un irritant. Pendant toute la semaine, je l'ai conduit, puis j'aime pas ça. J'aime pas ça. J'ai même fait monter du monde à l'arrière, ils ont trouvé que c'était très caverneux, là. Fallait pas être claustrophobe, là, parce qu'il fait noir.
1: Non, c'est vrai que... Ouais, c'est ça, l'espace arrière, c'est ça, il fait sombre, il
0: n'y
1: a pas de lumière, là.
0: Non, c'est ça, tu sais, fait que c'est un peu plate, là, pour ça. Mais tous les autres produits Polestar, moi, j'aurais ça demain, là. Oh, oui.
1: Ouais. Oui, moi aussi. Alors, ouais. Honnêtement, puis tu sais, c'est tous des véhicules qui ont un comportement routier qui est vraiment exceptionnel. Tu sais, il y a vraiment des éléments le fun avec ce véhicule-là.
0: Ouais.
1: Et je pense que ça mérite, là, qu'on s'y attarde. Et j'espère que Polestar va continuer sur son développement parce qu'honnêtement, ils sont vraiment bien partis.
0: Oh, oui, exactement. Bon, ben une bonne note pour la Polestar 4. Il nous reste à peu près, mon Dieu, 3 minutes et demie, 3 minutes pour parler de ce fameux sondage que t'as pris connaissance, là.
1: Ouais. C'est un sondage qui a été lancé par Mazda il y a quelques semaines déjà. L'idée, en fait, c'est que, comme tu le sais, Mazda a décidé de se tourner davantage vers des intérieurs plus luxueux, vers une personnalité plus luxueuse, mais en essayant de conserver leurs tarifs équivalents aux véhicules d'entrée de gamme. OK? Ça, c'est la philosophie Mazda. Et eux autres ont fait un sondage pour dire, est-ce que les gens accordent autant d'importance à la marque ou au contenu de la voiture.
0: Ouais.
1: Et c'est surprenant, en fait. 19% seulement des gens achètent une voiture d'abord pour la marque.
0: Ah ouais.
1: Qu'elle soit de luxe ou pas, là.
0: Ah ouais?
1: Ouais.
0: Oh, OK.
1: Selon leur sondage. Écoute, moi, j'ai un doute, honnêtement, parce que j'ai l'impression que les gens sont attachés à leur marque. Plus que ça.
0: En tout cas, du côté des camions, c'est vrai. Mais du côté des voitures, je sais pas. Du côté des VUS... en tout cas, ce qu'on voit souvent, surtout avec les programmes de location, ils ont tendance à retourner chez leur concessionnaire et dans la marque qu'ils conduisaient déjà, là.
1: Oui. En fait, ça ne veut pas dire qu'ils ne rachètent pas la même marque. Ça veut juste dire que ce n'est pas leur critère de sélection numéro un. C'est-à-dire qu'ils vont, dans 81% des cas, ils vont considérer d'autres critères. Et c'est là que c'est particulier, parce que chez les femmes, par exemple, c'est encore la sécurité à 76% qui est le critère numéro un pour la voiture.
0: OK.
1: Donc, si, par exemple, tu te promènes en Toyota, mais que tout d'un coup, je sais pas, moi, Subaru arrive avec une voiture super sécuritaire, ben, les femmes, parce que dans ce cas-là, ce sont des femmes qui ont répondu, vont se tourner davantage vers la Subaru.
0: OK.
1: C'est dans ce sens-là, là. C'est ça, la particularité.
0: OK.
1: En fait, selon le sondage, il y a seulement 7% des gens qui sont prêts à payer le supplément pour avoir une marque en raison du statut social que ça procure. OK?
0: OK.
1: Donc, moi, je m'achète une BMW parce que ça paraît bien que je conduise une BMW.
0: Okay.
1: OK. OK. Ça, c'est 7% des gens.
0: C'est pas beaucoup. C'est pas beaucoup.
1: Non.
0: Ouais.
1: Les autres vont être prêts à payer des suppléments, mais pour d'autres éléments. Oui, bien sûr, la qualité d'assemblage, la valeur de revente. 40% des gens, le point principal, c'est l'espace intérieur. C'est ça qu'ils considèrent en premier.
0: OK. OK. Hey, on va être obligé de continuer la semaine prochaine, mon cher Marc. Parce que
1: aucun problème, mon père.
0: On va manquer de temps. Ça marche?
1: Pas de problème.
0: Hey, merci à toi. À la semaine prochaine.
1: Ça me fait plaisir. Bye bye, bonne semaine.
0: Marc Bouchard qui nous parlait de son essai de la semaine. Ben oui, on a tellement de matériel, ben il faut à un moment donné laisser place à d'autres. Alors, j'espère que vous avez apprécié l'émission. La semaine prochaine, on sera là, bien sûr, encore une fois. On va continuer le sondage de Marc, entre autres. D'ici là, surtout, soyez prudents.
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Mesdames, messieurs, bonsoir et bienvenue à un autre rendez-vous sous un ciel blues sur les ondes de la radio allumée, le FM 103.3, en ce lundi soir, 21h à minuit, ou ce samedi soir, parce qu'il y a des gens qui nous écoutent en rediffusion. Beau créneau pour le blues le samedi soir. Cette semaine, je reçois en studio la formation québécoise Idzo Blues Coalition. Deux des membres sont avec moi en studio. Tino Idzo, le leader, et Bob Tellaro à la batterie. On recevra même un appel de la chanteuse Annie Major Matt. Et ben, on les reçoit entre autres parce qu'on les avait reçus au mois d'août 2025 l'an dernier. Ils nous ont fait même le plaisir d'emmener le band au complet avec les instruments. On avait même la batterie de Bob Tellaro dans le studio. Mais là, on va écouter du matériel de ce nouvel album qui a été lancé officiellement en février dernier. C'est tout nouveau. On va parler de ce nouvel album qui porte le nom de Rise Again. Et comme je vous le disais, du côté du téléphone, on va rejoindre Annie Major Matt, troisième membre de ce quatuor. On débute avec une pièce de cet album-là. Ça s'appelle Tickle Me Pink. Et on revient avec Tino, Idzo et Annie Major Matt à Sous un ciel blues.

0: Oh, qu'il y a de l'énergie dans cette chanson-là, Tickle Me Pink, tirée du nouvel album de Izzo Blues Coalition, avec la voix de Annie Major Matt, mais les instruments de mes deux invités qui sont en studio, Tino Izzo et Bob Delaro. Comment ça va, messieurs? Content de vous recevoir. À Sous un ciel blues, bienvenue.
1: Salut Martin, comment ça va?
0: Ça va super bien. Content de vous avoir à quelques mois de cette première visite que vous aviez faite. Ben, le band, vous aviez déjà venu dans le passé, mais là...
1: Ben oui, on disait en venant ici, c'est notre quatrième fois sur le tournoi.
0: Merci.
1: On est des vétérans maintenant.
0: Des vétérans de Sous un ciel blues. Alors, Tino Izzo et Bob Delaro qui est à la batterie. Ce nouvel album-là, Tino, c'était lancé en février, je crois, fin du mois de février.
1: Oui.
0: Un album qui est venu par après... Oh, c'est particulier, là. Il est venu par après Cabrel en blues, qui a été lancé en juin 2025. Mais son début, son idée, puis sa création est venue avant. J'aimerais ça que tu m'en parles.
1: Ouais, ouais, c'était un petit peu... Mais moi aussi, je suis mêlé.
0: Toi aussi, c'est ça, ouais.
1: Parce qu'on avait commencé l'album en 2024, je pense. Bob, am I right?
0: On regarde Bob tout
2: seul. Même, je pense, 23, la fin de Sugar... C'était une des premières pièces que tu avais composées.
1: Tu vois, je m'en souviens à peine même.
0: Mais on avait
1: commencé à faire l'album. Puis l'optique dans ce temps-là, on était dans une phase du band où c'était plus moi puis Bob. Et on avait dit, on se fait du plaisir. C'était l'objectif de l'album, c'était juste ça. On fait n'importe quoi, on fait qu'est-ce qu'on veut, comme on veut. Et on est parti dans cette optique-là. Et on a commencé à monter les chansons. Je pense qu'on avait fait peut-être 3 ou 4 à ce point-là. Et après ça, on a eu la chance d'aller jouer au Mont-Tremblant.
2: Le Mont-Tremblant, oui.
1: Et quand on était invité au Mont-Tremblant, c'était comme, OK, qu'est-ce qu'on fait en tant que live? Parce qu'on n'avait pas fait beaucoup de live
0: point-là. Ouais.
1: Ça fait que c'est là où on a eu l'idée d'inviter Annie venir chanter avec nous autres. Et ça, c'est comme, sans le vouloir, ça l'a ouvert toute une autre étape du band. Parce qu'Annie avait déjà fait des chansons avec nous autres, mais elle faisait pas partie du groupe live. Ça fait que quand on est allé faire le festival à Mont-Tremblant, on l'a fait avec Annie. Et ça a déclenché tout un autre aspect du groupe. Ça fait que là, c'est comme, OK, ça mêle les cartes un petit peu. Ça fait que là, après ce show-là, on a décidé qu'Annie deviendrait vraiment, tu sais, une membre officielle
0: du band.
1: Ça fait qu'à ce point-là, on continuait à travailler l'album, mais à un moment donné, Annie avait eu l'idée, juste pour le fun, elle a dit, qu'est-ce que vous en pensez de faire un cover de Cabrel? Ça serait le fun, tu sais. Ça fait que, OK, why not? Ça fait que là, on a fait une chanson en cover. On avait fait Assis sur le rebord du monde. Et ça a déclenché tout. OK, wow, c'était le fun. Ça donne un beau résultat. Pourquoi pas en faire une deuxième? Et sans le vouloir, on a fait un album en parenthèse.
0: Rise Again a été mis. On a mis sur le hold Rise Again.
1: Oui, c'est ça.
0: C'est ça, exactement.
2: Ouais. On a embarqué à 100 000 à l'heure.
1: Ça fait que là, cet album-là, c'est fait. Mais IBC, c'est un petit peu comme ça. Tu sais, on planifie rien. C'est comme on est rendu à un point où nos vies, c'est comme on s'en fout un petit peu.
0: Oui, c'est ça.
1: On s'amuse. We ride the wave. Ça fait que là, on a fait l'album sans le vouloir, vraiment. On a fait l'album de Cabrel au complet. Et après ça, OK, ben là, on retourne à l'album. Et quand on avait commencé l'album, c'était juste moi et Bob. Ça fait que là, Annie est impliquée.
0: Oui.
1: Ça fait que là, je me suis remis à composer quelques pièces pour inclure Annie, parce qu'on voulait qu'elle faisait partie de l'album. Ça fait que ça s'est monté plus ou moins comme ça. C'est un petit peu, comment est-ce qu'on dit en québécois, broche à foin, c'est ça?
0: Oui, c'est ça. Non, disons...
2: Au feel.
0: Oui?
2: Yeah. Au pinch, you know.
0: C'est ça, exactement. Donc, l'album a pris, tu dirais, une forme différente un peu du point du début, finalement, parce que tu avais en tête de composer des pièces pour Annie. Donc, il y avait des pièces qui se sont rajoutées au format...
1: À l'idée initiale
0: de Rise Again, disons.
1: Oui, parce que le plan original, c'était juste moi et Bob qui allaient faire l'album. Sans collaboration.
0: OK.
1: Et après...
2: Un album très blues rock.
0: OK.
2: On voulait que ça soit, tu sais, en phase rock.
0: Oui, tout à fait. Et ça s'entend d'ailleurs dans les interprétations, dans les différentes pièces. D'ailleurs, on va en écouter plusieurs ce soir de cet album-là. Il y a des influences. Dirais-tu qu'il y a des influences au niveau des influences, comment tu les nommerais, Tino, les influences de cet album-là? Évidemment, il y a du blues, il y a également un côté planant, tu sais, c'est sûr que tu as eu des commentaires sur l'effet Pink Floyd au niveau de certaines pièces.
1: Oui.
0: Comment dirais-tu qu'on retrouve les différents styles de musique qu'on retrouve sur l'album?
1: Qu'est-ce qui est drôle, c'est que ça se fait pas volontairement. Non, moi, je vais pas m'asseoir puis dire, OK, je vais faire quelque chose qui sonne du Pink Floyd. Je vais me laisser aller. Et moi, je fais les conclusions comme tout le monde le fait une fois qu'elle est terminée. OK, ça sonne.
0: Tout à fait.
1: C'est sûr que je suis un grand, grand fan de Dave Gilmour. Ça fait que je pense que dans quelques pièces, il y a ce côté-là de ma personnalité musicale en tant que guitariste est ressorti.
0: Oui.
1: Mais c'est jamais fait volontairement. C'est moi et Bob, qu'est-ce qu'on a en commun? C'est qu'on est tous les deux des amateurs de musique. On aime tous les genres de musique.
0: La musique en général.
1: Ça fait que, tu sais, on peut parler de Motown. Dans une conversation, on va parler de Motown, on va parler de classic rock, on va parler de tu sais, c'est...
2: Progressif, jazz...
1: On n'a pas de préjugés. Ça fait que dans notre trajectoire musicale, c'est un petit plus la façon qu'on approche ça aussi. On se donne pas de limites. On fait qu'est-ce qu'on veut. On le fait avec passion et on le fait principalement pour se faire plaisir. Ça fait que ça je pense que c'est la mission du projet.
0: Tu sais. Et ça ressort. Et je dirais même, parmi les influences que tu as dit, tu parlais de Motown tout à l'heure et tout ça, mais il y avait même également du disco. Si je me réfère au premier album, vous avez repris That's the Way That's the Way de Kesey and the Sunshine Band.
2: That's right.
0: Et voilà. Absolument. Je me souviens de cela. Je pense que j'ai ça ici d'ailleurs. Alors, écoute, on va écouter une autre pièce parce qu'on va aller rejoindre dans les prochaines minutes, votre chanteuse qui ne peut pas être ici ce soir. Alors, on va la rejoindre du côté du téléphone. Puis, je sais que Bob, c'est une des pièces qu'on s'est parlé un petit peu, on s'est texté les derniers jours, puis il me disait que c'était une des pièces qu'il aimait bien sur l'album, la pièce Bye Bye Baby Blues. Parle-nous un petit peu, Bob, de Bye Bye Baby Blues. Là.
2: Quand il a écrit ça, j'ai dit, waouh, je dois jouer du drum là-dessus. C'est assez compliqué. J'ai adoré la chanson.
0: C'est rapide, hein?
2: C'est rapide.
0: Le tempo est rapide.
2: C'est du southern rock, un peu rock Billy, puis sa groove, puis ça m'a pris beaucoup de temps pour vraiment... La session était longue pour celle-là, mais j'ai adoré. Quand je l'ai écouté, j'ai dit « Oh, wow! »
0: Puis le jeu de mots est bon aussi, parce que c'est tout des B, hein? « Bye, bye, baby blue ». Parce que ça m'a pris du temps à voir. « Hey, c'est vrai, bye, bye, baby blue. » Il y a 4 B là-dessus.
1: Ouais.
0: C'est une belle pièce festive qui doit être bien le fun. Bon, on va le voir dans les prochains spectacles. Ça sera sûrement sur le setlist des prochains shows, d'ailleurs.
1: Bonne question.
0: Hein? Oh.
1: On est en train de finaliser le setlist. Ça fait que celle-là, jusqu'à maintenant, je ne sais pas si elle fait partie
0: OK. Hein?
1: Mais tu vois, t'as ouvert ton show avec Tickle Me Pink.
0: Oui.
1: On ouvre notre show avec ça.
0: Avec ça, OK. Oui. Bon, mais c'est excellent. Alors, on va l'écouter. Bye Bye Baby Blues, c'est extrait donc de Rise Again qu'on va écouter ce soir dans la première heure de l'émission. Mes invités donc en studio et par téléphone, j'ai le trois quarts de Itzo Blues Coalition. 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
1: Eh bien oui, Annie Major-Matt qui vient de chanter sur cette chanson-là, Bye Bye Baby Blues. Et on va aller la rejoindre, Annie, directement de la Gaspésie. J'espère qu'elle m'entend bien. Salut Annie Major-Matt.
2: Ben oui, salut, vous me rejoignez, vous faites une longue route.
1: Oui, oui, on fait une longue route. Et comment tu vas, Annie? Comment ça va? Bienvenue à Sous un ciel blues.
2: Hey, merci de nous inviter encore une fois, Martin. Si j'étais pas si loin, je serais là en studio avec vous.
1: Ben oui. Tu veux-tu saluer tes boys? Ils t'entendent présentement, évidemment.
3: Hi, Annie.
2: Ben, salut, hello.
4: Hi, Annie.
1: Annie, écoute, disons-le, d'entrée de jeu, tu es du côté de la Gaspésie. Veux-tu nous en raconter qu'est-ce que tu fais là-bas? Moi, je le sais, t'as une station de radio, mais on pourrait peut-être en parler un petit peu rapidement, si tu veux.
2: Ben, écoute, ben oui, puis c'est drôle parce que, là, on est quoi? Qu'est-ce qu'on est? On est lundi soir. Ben, ton émission est relayée sur les ondes de Radio Gaspésie à tous les samedis de 19h à 21h. Donc,
1: ben oui,
2: on va m'entendre. Wow. Donc oui, c'est ça. Moi, je suis partie de Montréal et puis je suis ici à Radio Gaspésie. En fait, je suis la directrice de la programmation de Radio Gaspésie. Ouais, c'est un super beau mandat. J'ai une équipe fantastique et sérieusement, je suis vraiment choyée là, d'être où je suis avec les gens avec qui je suis là. Franchement, c'est un beau mandat. Puis j'ai vraiment beaucoup de plaisir. Puis je fais ce que j'aime. Fait que,
1: une belle équipe. Et le titre de ton émission, c'est Annie dans le tapis. Je trouve que ça te représente bien, Annie dans le tapis.
3: Ah, je know that. Hein? C'est un bon à propos.
2: Oui,
3: hein,
2: oui, comme oui. Tino ne savait pas. Oui,
3: non,
2: oui,
3: je ne savais pas.
1: Non, je ne savais pas qu'il dit.
3: Annie est souvent dans le tapis.
1: Ouais.
2: Non, mais attends, Tino, tu vas rire encore plus quand tu vas voir comment c'est arrivé ce nom-là. C'est que, bon, je débattais parce que, tu sais, en fait, j'étais pas supposée à la base de faire de la radio. Ça faisait pas partie de mon mandat. Mais, en tout cas, on avait un enjeu au niveau de, il y avait une case horaire qui était libre trop longtemps pendant l'après-midi. Fait que la seule personne qui pouvait l'occuper, ben, c'était moi. Donc, je me suis créée comme une espèce d'émission sur mesure, mais je suis rentrée sur les ondes. Écoute, on l'a su le vendredi après-midi, puis le lundi matin, j'arrivais là. Fait que, c'est ça, en créant cette émission-là, ben j'étais pas trop sûre du titre. Donc, on a envoyé sur notre page Facebook les fans de Radio Gaspésie 5 choix. En fait, on a demandé aux auditeurs de nous donner des choix. Nous autres, on a fait une sélection parmi ces choix-là. On en a mis 5 à l'essai. Fait que c'est dans le courant d'à peu près 2 semaines. Fait que moi, je suis en onde de 13h à 15h à tous les jours de semaine. Donc, au bout de 2 semaines, écoute, ça a été voté, Tino, à l'unanimité. Mais quand je te dis à l'unanimité sur les 5
1: bon
2: choix, là, sur 80 votes, il y avait comme 71 pour Annie dans le tapis. Là.
3: Moi, j'aurais voté pour aussi.
1: Oui, oui, oui, oui. On avait voté pour. Ça te va bien. Ça te décrit bien, Annie.
2: Oui, oui, tu sais, puis je suis tout le temps branchée sur le 220, là, fait que surtout quand je suis en onde, donc voilà. C'est le bon portrait.
1: D'ailleurs, on retrouve cette énergie-là sur l'album Rise Again. Justement, on vient de faire jouer Bye Bye Baby Blues. Il y a d'autres pièces sur lesquelles tu chantes également. Ton énergie est toujours perceptible là-dessus. Puis Tino me disait que lorsqu'il a débuté l'album, la composition, il y avait toi en tête parce que tu venais de te joindre officiellement, dans le fond, au groupe. Toujours un plaisir de jouer avec les boys. Puis, es-tu satisfaite de l'enregistrement puis des pièces que tu interprètes comme celle-là et quelques autres également, dont Tickle Me Pink, entre autres?
2: Oui, mais écoute, Martin, pour moi, je le répéterai jamais assez, c'est un honneur de jouer avec It's a Blues Coalition. Là, tu sais, c'était mon rêve en 2003 quand j'enregistrais l'album Dissidence, puis que j'entendais Tino parler de son projet de retraite là, de vouloir faire du blues, de me dire moi j'aimerais ça chanter avec eux autres, tu sais. Fait que c'est oui, mon Dieu Seigneur, c'est ça a été un des plus beaux cadeaux qui m'est arrivé là dans les dernières années. Là, tu sais, vraiment là de parce que j'avais jamais vraiment pu connecter avec la chanteuse que je suis, tu sais, comme dans l'album Distance, il était correct. Je l'adore, cet album-là, tu sais, puis il est encore, tu sais, il y a des chanteuses qui aiment pas leur premier album.
1: Ouais,
2: moi, je trouve super bon, cet album-là, tu sais, je dirais.
1: Ouais.
2: Puis tu le réécoutes aujourd'hui, puis il sonne encore tempête, là. Moi, ça me rend extrêmement fier, mais c'est grâce à qui, ça? Tino Ito, voilà.
1: Qui était là-dessus à l'époque aussi, ouais.
2: Ben oui, c'est lui qui l'a réalisé, tu sais, mais bon, à cette époque-là, c'est ça, j'explorais moins comme la chanteuse, tandis que dans le blues, ben, tu sais, je peux vraiment, comme, chanter, tu sais. Puis écoute, tu savais, le nombre de pendant des années, les gens disaient, ah oui, mais Annie Majorement, c'est une comédienne, tu sais, elle sait pas chanter, tu sais. Ben, c'est ça.
1: Donc, c'est pas le cas, hein? Et on le sait, Bob, hein?
4: Oui, oh? Elle chante.
1: Quelques mots sur Annie, Bob, hein, ton feeling sur Annie, puis ses interprétations des
4: quand elle a joué avec nous live la première fois, c'était la bombe. Et, oui. Et en studio, on la connaissait, mais tu sais, en anglais, on dit the leash was left open, puis okay. Elle l'a pris, puis c'était vraiment le fun d'écouter. J'écoute encore, I mean, Bye Bye Baby Blues, I mean, il y a de l'énergie, et c'est juste, puis you know, puis c'est elle franche toujours la ligne.
1: Oui.
4: Entre, you know, donner une performance de, you know, à bout, mais, tu sais, c'est jamais. What's the word I should use?
1: Dis-le en anglais, Bob, il n'y a pas de problème, vas-y. Hein?
4: Oui. Tu sais, il y a des fois des chanteuses qui chantent un peu trop.
1: Oui.
4: Puis Annie était très, très consciente de tout ça. I mean, elle autoproduit quand elle chante, puis c'est vraiment. Moi, j'adore.
2: Ah, merci de remarquer. Mais c'est vrai, j'aime pas ça, overdo it, tu sais, c'est comme, c'est bien de le faire comme il faut dans les bons temps, tu sais. Ça, on l'a vécu beaucoup, ça, avec le Cabrel en blues, tu sais, quand on a fait cet album-là, tu sais, cette espèce de côté-là de, c'est où le edge où c'est trop, tu sais.
1: Oui, OK.
2: Tu sais, des chanteuses qui gueulent pour gueuler, à un moment donné, c'est comme, tu sais, je sais pas, tu ressens plus rien, là, tu sais, je veux dire, c'est fou que ce soit juste, ponctué au bon instant, tu sais. Mais j'ai Tino aussi qui me guide aussi là-dedans, tu sais. Faut, tu sais, je veux dire, genre, c'est un travail d'équipe, ça.
1: Oh oui, c'est un bon guide, sinon, à ce niveau-là. Annie, reste avec nous, ben, on te garde avec nous, puis on va justement écouter ce que parlait Tino tout à l'heure. La pièce, que c'est le seul entorse qu'on va faire à Rise Again, là, c'est Cabrel en blues. C'est la pièce qui a parti le petit étincelle pour réaliser et débuter ce projet complet de l'album Cabrel en blues. On va écouter Assis sur le rebord du monde, justement. Oui. C'est la pièce qui a fait l'étincelle pour réaliser l'album. Alors on fait cette écoute là, il va y avoir la courte pause puis je reviens avec finalement Tino, Bob et Annie Majorement. On est ensemble pour ce spécial Tino Izzo Blues Coalition tiré de l'album Rise Again, mais là c'est un extrait de Cabrel en blues. 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

0: dit, si vous allez écouter cet album-là, il y a des pièces comme celle-là qui vont vous rendre dans une atmosphère qui va très bien, je dirais, avec la pochette. Hein? Parce que la pochette, ouais. The Rise Again, on est comme dans une ruelle, c'est mystérieux, c'est noir, c'est dark. Cette chanson-là a pour titre Go, et il y a une particularité sur cette chanson-là, c'est que... mais je vais laisser Tino en parler de Go au départ, puis on parlera de la... parce qu'il y a une deuxième version qui existe. Tino, sur Go, comment que s'est construite cette chanson-là?
1: Go, pour moi, c'est une chanson... Ça m'arrive de temps en temps dans ma carrière de compositeur où il y a des chansons qui ressortent comme instantanément. Ça, c'en était une. On dirait que... Et souvent, c'est des chansons avec lesquelles j'ai eu beaucoup de succès. C'est tout le temps les chansons qui me viennent le plus facilement. Et celle-là, un jour, j'ai pris ma guitare, puis c'est comme si elle existait déjà. Elle est sortie tout naturellement. Et au niveau du texte, c'est une chanson quand même assez sombre. Ça parle de c'est une réflexion sur la mort, tu sais.
0: OK.
1: C'était une période assez sombre. On avait perdu quelqu'un dans notre famille assez jeune.
0: Okay.
1: Et tu sais, c'est aussi durant la période où Bob avait des problèmes avec sa santé, puis c'était un petit peu sombre comme ambiance. Et au niveau du texte, je pense que c'est tous ces genres de choses-là qui l'ont inspiré.
0: Donc, j'avais bien perçu un peu l'atmosphère
1: C'est dark, quand
0: de
1: même.
0: La chanson. C'est dark, hein, c'est ça. Annie, t'es toujours là avec nous, du côté du téléphone?
2: Oui.
0: Bon feeling sur Go également, hein?
2: Ah, mon Dieu, écoute, cette chanson est extraordinaire. Puis, écoute, j'ai une amie, quand l'album est sorti, je pense qu'elle l'a écouté sur repeat pendant une semaine.
0: Oui.
2: Je te mens pas, là. Elle capotait, là. C'est comme vraiment... Oui, non. Puis c'est une grosse tune. Puis, tu sais, Tino, il disait, la chanson est sortie presque tout d'un coup. Tu sais, je crois fortement que quand tu forces pour une chanson... C'est comme, tu sais, quand tu t'arranges pour que ce soit, que ça sonne comme ou que ça aide, tu sais, comme que ce soit radiophonique ou quoi, qu'importe, là, tu sais.
0: Oui.
2: Je trouve que c'est moins gage que ce soit un succès, tu comprends? Puis quand ça sort tout seul, ben souvent, c'est là que l'intention est toute là, puis les gens vont capter ça. C'est toute l'espèce d'émotion qu'il y avait, comme l'émotion brute qui a été canalisée puis remise en musique, tu sais. Les gens ressentent, en tout cas.
0: Savais-tu que... Tu devais savoir pourquoi je te pose la question. T'es membre du groupe, mais Tino en a fait une nouvelle version là très récemment que Bob m'a fait parvenir.
2: L'ai vu ce matin.
0: Puis il joue de tous les instruments, ce Tino Izzo-là. Hein?
2: Ah oui. Tous
0: les instruments.
2: Faut que tu sois un kingpin pour jouer avec Tino Izzo. Hein? C'est comme... Non, mais pour vrai, là, faut que tu connaisses ton affaire, là.
0: Tu sais, parce qu'il joue du piano, là, il s'est mis au... Comment on appelle l'instrument? Le cello, c'est-tu?
3: Le violoncelle.
0: Le violoncelle, OK, oui, c'est ça.
2: Oui. Pour vrai, là, Tino?
1: Oui.
0: Tu joues pour vrai? C'est ça qu'a dit? Oui.
1: Je l'ai loué à Long & McQuaid.
3: Plug.
2: Attends un petit peu, mais là, tu viens de commencer ça, là, comme tu viens de te mettre au violoncelle. Puis
1: non, je l'ai fait déjà une autre fois aussi. C'est des fois, j'ai des idées folles comme ça. C'est comme... Tu sais, je pense... Parce que j'engageais tout le temps une excellente violoncelliste. Et puis, quand je la regardais jouer... Ça m'intriguait un petit peu, ça fait que j'ai dit, OK, je travaillais sur un album il y a une couple d'années, puis j'ai dit, pourquoi pas en louer un? C'est chez Long & McQuaid, on peut, là, je le fais de la publicité, mais
0: on peut
1: louer n'importe quoi. Ça fait que je m'en suis loué un, je l'ai amené à la maison, et j'ai pas de technique, mais moi, avec les instruments, c'est comme, j'ai un résultat en tête, tu sais, j'entends le résultat, ça fait que je placote avec juste à temps que ça sonne comme je l'imagine.
0: J'aime ça.
1: Ça fait que ma technique est complètement à l'envers, mais si ça finit par sonner bien, well.
2: Who cares, on s'en fout, il n'y a pas d'endroit à l'envers.
1: Mais c'était douloureux, physiquement douloureux. La façon que tu te positionnes.
0: Oui.
1: J'avais mal à l'épaule, j'avais mal partout. C'était comme, je pense que je ne vais pas le répéter trop souvent.
0: OK.
1: Mais ici, ça a valu la peine.
0: T'as wow. Remarqué comment il l'a dit, hein? Il a placoté avec l'instrument, Annie.
2: Oui.
0: Placoté.
1: Hein? Placoté, c'est un bon...
0: C'est excellent. Oui, c'est un bon terme.
1: Ah non, sinon, Annie est toujours là pour me corriger quand je me plante en français.
0: C'est parfait.
2: Non, c'est parfait, ça. Placoté, c'est correct. T'as rien dit de pas correct.
0: Mais c'est très imaginé.

0: Oui,
1: puis ça sonne un peu comme terroir québécois, tu sais.
0: Oui, tout à fait,
1: ah,
0: oui.
1: Oui, c'est ça, c'est cute, c'est ouais.
0: Ça démontre la curiosité de musicien de Tino également, tu sais. Il veut placoter avec l'instrument, puis il veut, tu sais, non, mais il veut l'assimiler, tu sais, puis comprendre l'instrument, puis comprendre comment le jouer également. Fait que ça, c'est des vidéos, et je sais que votre site internet est très intéressant aussi, Bob, puis c'est des vidéos qu'on retrouve beaucoup de vidéos sur votre page. Est-ce que c'est un vidéo, celui-là, avec Tino qui joue du violoncelle, qu'on va retrouver?
2: Oui, je l'ai pas sorti, je vais le sortir demain.
0: OK. Parce que beaucoup de...
2: On vient juste de le terminer, ça fait quoi, deux jours?
3: Ça, c'est Bob qui est l'architecte de toutes ces...
0: L'architecte,
3: lui qui va m'appeler. Il me dit, tu sais, j'entendrais une version acoustique. Puis il me donne... Tu sais, Bob, il connaît la façon que je travaille.
0: Oui.
3: On se connaît tellement bien que lui entend déjà la version finale. Il dit, OK, ça va commencer avec un piano. Après, il y a une guitare qui embarque à tel point. Et puis...
0: c'est ce qu'on entend, là, d'ailleurs.
3: Oui.
0: Écoute ça, Annie. Ben, écoutez ça, les auditeurs. Version acoustique de ce qu'on vient d'entendre. On va en écouter quelques minutes, tiens, pourquoi pas.

0: Un autre feeling, mais c'est la même chanson. C'est ouais. incroyable. Bravo, messieurs. Bravo, ouais, bravo.
1: Merci. Merci, Martin.
2: J'adore cette version.
0: Ouais. Toujours là, Annie?
3: Bien sûr, absolument. Ça vaut pas la peine de parler pendant qu'on écoute.
0: Non, hein, c'est ça. Ben, écoute, merci pour la version, parce que je jouais déjà la version électrique, mais dans les prochaines semaines, on va jouer la version acoustique de Go, messieurs. Je voulais parler également, pourquoi pas y aller de cette façon-là, version de Go 4 Go, qui figure sur l'album, mais je me souviens qu'on l'avait joué, vous l'aviez joué ici en studio.
2: Oui.
0: Alors, est-ce qu'on écoute la version live en studio ou la version originale, ou un peu des deux?
3: Moi, je préfère
0: jouer
3: l'original.
0: Ah, toi, t'as mieux joué l'original, toi?
3: Ben, le vocal était fort en tabarouette, me semble.
0: On va essayer la version live en studio, puis après ça, on va écouter l'original, OK? On va écouter quelques minutes de la version live studio, puis on revient avec l'original. C'était en août 2025, ça fait pas très longtemps. It's O Blues était en studio avec moi, fait qu'on a fait Go Cat Go sous un ciel blues en août 2025.
1: Oui, c'est une nouvelle chanson qui est inédite. Ça va sortir sur notre prochain album anglophone.
0: Oh, OK.
1: Ce soir, on vous offre deux primeurs. Ça fait que celle-ci s'appelle Go Cat Go.

0: Et c'est quand même bien, Annie, Major Matt.
1: Good job, Annie.
2: C'est pas si pire, Annie. You're too hard on yourself.
3: Yeah. Ben non, j'ai juste dit que le vocal était fort. J'ai pas
2: ouais,
3: dit
2: non, il était fort, mais il était juste.
1: C'est juste.
2: Quand c'est fort, puis c'est pas juste, c'est là où c'est, ça fait mal aux oreilles.
0: Ben avant de continuer notre entrevue, on va l'écouter, l'original tiré de l'album Rise Again, c'est Tino Blues Coalition avec Go.
3: Oh, Tino Blues, c'est cute.
0: Comment j'ai dit ça?
3: Tino Blues Coalition.
0: J'ai dit Tino Blues Coalition.
3: Oui, mais c'est cute, ouais, c'est super cute.
0: Tu sais que je me mêle tout le temps avec vous autres, hein? Il y a toujours une petite erreur à quelque part, Annie. On t'écoute, puis on revient. On revient tout de suite après.

0: tes paroles soupirées, Annie, dans la fin de Go 4 Go, là, c'est excellent.
1: Merci.
0: Oui.
1: Ça, c'est mon style, ça, un peu.
0: Oui, hein?
1: Ouais.
0: Ah, bon, hein, c'est satisfaisant. Puis moi, j'ai hâte de voir le spectacle, Annie. J'en parlais avec Tino. Vous êtes en train de monter le setlist. Puis il va y avoir un show. C'est probablement qu'il y a l'île Perrault. Je sais que c'est pas encore connu, les dates, là. Mais ben, les dates sont connues.
1: Mais... je pense que c'est le 12 septembre.
0: C'est au mois de septembre, c'est ça. J'aurai le plaisir d'être sur scène encore pour vous présenter parce que j'anime là-bas depuis plusieurs années. Ouais, ouais. Vous allez m'avoir encore sur le même stage que vous pour vous présenter.
1: C'est ça, t'avoir, Martin. Mon Dieu, Seigneur, tu regardes, écoute, en plus que tu joues notre musique, c'est vraiment, puis c'est tout le temps le fun de te voir. Donc, ça va être un beau moment. J'ai hâte de l'avoir, justement, dans cette liste.
0: Message pour Tino.
2: Ça achève.
0: Ça achève, ça travaille là-dessus, là.
1: Ouais. C'est bon.
0: Comment ça s'est déroulé, l'enregistrement de l'album, Annie? Ça a été un bon feeling avec les boys? Y a-tu des choses que tu veux me raconter? Une anecdote ou...
1: Écoute, ça, cet album-là, ça a été fait un peu comme... Parce que c'est quoi qui se passait? Il me semblait qu'il y avait quelque chose parce que fallait que ce soit fini pour le mois de mai pour une raison que je me rappelle pas. Puis là, mais c'est parce qu'on était aussi en train d'enregistrer l'album Cabrel en blues pendant ce temps-là. Tu te souviens, on t'avait raconté qu'on avait mis sur pause l'album qu'on était en train de faire pour faire l'album Cabrel en blues. Puis je me souviens pas exactement ce qui se passait, mais en tout cas, il fallait que absolument pour que mai, toutes les vocales soient terminées. Puis moi, j'étais un petit peu dans le jus, dans plein d'affaires. Écoute, je te dis, l'an dernier, là, j'ai eu une année assez
0: rock'n'roll,
1: hein? Oh, ouais. Oui. oui. Vraiment. Fait que c'est ça. Fait qu'il a fallu comme fitter tous les temps que j'avais dans le faisage de cet album-là, le faisage, hein. C'est beau, ça, c'est de la bonne rapide, ça.
0: C'est bon.
1: Mais bon, bref, c'est ça. C'est fait que ça a été, en fait, je te dis que ça a été un album qui a été fait un peu en urgence au niveau enregistrer les vocales, tu sais. Ah oui, puis j'avais eu aussi j'ai perdu la voix pendant comme...
0: Oui,
1: c'était ça, pendant tout l'hiver, puis je paniquais, je capotais, j'étais voyant, je pensais que je serais plus capable de rechanter. Puis finalement, non, tout va bien, la vie.
2: Ah oui, c'est vrai, t'avais attrapé la mauvaise grippe, on dirait que ça partait jamais.
1: Ça m'est arrivé cette fois-là, puis en novembre l'année passée, 2025, là, juste avant que je partie, là, quand on devait enregistrer les trucs pour Cabrel. Là.
2: Ah ouais.
1: Ouais. Mais bon, regarde, écoute, c'est ça, là. Tu sais, des fois que le stress, hein, c'est pour ça que je trouve ça difficile d'être chanteuse plutôt que guitariste ou quoi que ce soit, tu sais. Ta guitare, là, ta corde, elle pète, ta main, une autre, ça finit là, tu sais. Moi, ma corde, ça, il tente pas de chanter sa note, là, ça finit pas là. Tu comprends-tu? Ben, en fait, non, c'est ça, ça finit là. c'est ça qui est plus tough, je trouve, pour un chanteur, chanteuse aussi, tu sais.
2: Oui, mais je pense que c'est psychologique aussi. Moi, je peux. Dans ma carrière, en tant que réalisateur, tu peux pas imaginer combien de fois, quand c'est le temps de faire les voix, la personne qui va chanter avait attrapé laryngite, grippe.
0: Ça
2: arrive presque...
0: automatique.
2: Oui.
0: Automatique.
2: Je pense que c'est un réflexe de nervosité, je sais pas quoi. Mais avec Annie, c'est une comment est-ce qu'on dit, féminin, vétéran.
0: Oui,
1: vétéran.
0: Oui.
2: Ça fait que je pense que c'est pas le même syndrome. Pour elle, c'était vraiment une grippe affreuse. Mais tu vois, moi, quand je pense à les derniers mois, c'est comme tout embrouillé. Parce que, tu sais, il y a eu l'album de Cabrel, ça fait quand même... Quand les gens me posent les questions, des fois, même moi, je me souviens pas, OK, quand est-ce qu'on a fait quoi? Parce que moi, je suis tout le temps dans le studio. Ça fait que c'est pas que les jours se ressemblent tous. Je fais de la musique tout.
0: De la musique all the way, c'est ça.
2: Ça fait que tout, quand est-ce qu'on a fait ça, quand est-ce qu'on a fini ça, je me souviens pas. C'est tout...
1: Ça, c'est comme les gens qui vivent en Californie, tu sais, ils ont comme pas vraiment beaucoup de saisons, de changements de saisons. Qui ont
2: de la misère
1: à se rappeler des années.
2: Et voilà.
0: Ah oui, c'est vrai, voilà. C'est une belle analogie. Oui, c'est ça, belle comparaison. C'est déjà terminé pour notre rencontre. Je vois le temps filer, hein? Ça va vite, hein? Même quand on est en Gaspésie, ça va-tu vite? Le temps est-tu plus relax en Gaspésie?
1: Ah ben écoute, pour de vrai, j'ai jamais été aussi occupée que depuis que je suis ici. Sérieusement, puis tu sais, je suis arrivée à Gaspé, c'est vraiment, tu sais, comme, c'est pas des paysans quand tu viens de Montréal, là, je veux dire... J'ai tout à proximité, il y a plein de monde, puis ils ont même pas vraiment beaucoup d'accent. Tu sais, des fois, tu t'en vas à la région, si j'habitais à Saint-Pierre, là, je te jure, quand tu le sens à Tabarouette, que t'es plus à Montréal, là, quand le monde te parle, là, c'est une autre affaire, là, mais ici, pas du tout, c'est vraiment, c'est assez hybride, en fait, comme endroit, je te dirais, tu sais, fait que c'est pas dépaysant, mais moi, dans mon cas, pour ma part, ça va vite en tabarouette.
0: Ah, ben, Colin, on va te souhaiter la meilleure des chances là-bas. Ton émission, c'est de quelle heure à quelle heure? C'est tous les jours, Annie,
1: c'est
0: là-bas?
1: Tous les jours, oui, de 13h à 15h. Puis là, c'est le fun parce qu'il y a le festival en chanson de Petit Palais. Fait qu'on va, Claudie Rivard, qui est l'animatrice du matin, et moi, on va se partager les entrevues de tous les artistes qui vont être là-bas. C'est une heure. Ça va se passer, ça va être des petits topos d'une heure avec chacun des artistes, avec des prestations. Un peu comme je faisais dans mes soirées d'artistes, dans le temps qu'il y avait... Dans le temps qu'il y avait à Weekend Radio, là,
0: oui,
1: à Montréal.
0: Oui,
1: c'est ça. Fait que c'est un peu le même genre. Fait que c'est ça, ça dure 10 jours, le festival en chanson. Donc, c'est ça, on va être sur place de midi à une heure. Fait que ça va être le fun. Ça, c'est un beau défi aussi. Fait que voilà, plein de...
0: Ben, c'est le fun.
1: Si vous venez en Gaspésie, vous me direz. Ben, on va vous accueillir avec plaisir.
0: Ça va être un grand plaisir. C'est un grand plaisir de te recevoir. Et je sais qu'il joue du Idzo Blues Coalition parce que mon émission joue le samedi soir là-bas.
2: Fait que, et... Simon, non?
0: Et j'en fais tourner là-bas, oui, effectivement. C'était un plaisir. On va finir avec la pièce titre de l'album qui est tout à fait magnifique. Je l'ai fait écouter à beaucoup de gens. Puis c'est vraiment un bijou. C'est un diamant sur cet album-là, Bob. Un beau travail. La pièce titre. Merci, Bob, de ta présence en studio.
3: Merci, Martin.
0: Merci, Tino, également. Et quelques mots sur cette pièce-là, Rise Again, qui a donné le titre à l'album. C'est mémorable. Je vais même la partir pendant que tu réponds, mon cher Tino.
2: Ben, tu vois, ça, c'est peut-être la deuxième chanson sur l'album qui m'est venue aussi facilement. Ça fait que ça en est encore une autre comme ça.
0: Ah oui?
2: Ouais.
0: Tout à fait facilement. Est apparu, là, comme... c'est ça. C'est un bon...
2: Ouais.
0: Dieu sait qu'il y a du feeling dans cette chanson-là. Là. Ah, ta voix est merveilleuse. Là. Annie?
1: Yes?
0: Bon début de printemps, bon d'été. On se reparle quand tu veux.
1: Ben, pareillement. Puis, ben, écoute, on se voit en septembre, assurément.
0: Oui, on se voit en septembre. Merci à tout le monde. Merci à vous tous, les trois. Salut. On termine avec la pièce titre, Rise Again. Idzo Blues Coalition était mes invités en studio ce soir. Vous avez manqué le coup, ce sera... en rediffusion ce samedi soir, évidemment. Nous serons là ou sur les balados de l'émission Sous un ciel blues.

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1: Deuxième heure de Sous un ciel blues dans cette semaine du 18 mai 2026. Martin Lachance avec vous. Vous êtes bien branchés au FM 103.3, la radio allumée. C'est notre concept 2 pour un blues, deux chansons, deux interprétations différentes. J'aimerais remercier mes invités de la première heure, Izzo Blues Coalition avec Tino Izzo, leader de la formation, guitariste et chanteur, Bob Delaro, le batteur et producteur qui était avec Tino en studio, et du côté du téléphone, Annie Major Matt qui nous appelait de la Gaspésie, où elle est bien sûr animatrice et directrice de la programmation de Radio Gaspésie là-bas, où est d'ailleurs diffusée Sous un ciel blues le samedi soir. Et ici aussi, nous autres, sur le FM 103.3, le samedi soir, 21h à minuit, c'est 3 heures de blues. Donc, vous pourrez vous reprendre pour écouter l'entrevue et la présentation de ce nouvel album de Izzo Blues Coalition. Cet album qui a été lancé au mois de février dernier, l'album Rise Again, dont on vient d'entendre la pièce-titre. On va écouter cette semaine dans le 2 pour 1 blues, la pièce de Blues is All Right. Ça a été repris à quelques reprises. C'est une pièce un peu party, disons-le, un peu un hymne au blues, puis de Blues is All Right. Ben, c'est une pièce qui date de, exactement, c'est 1983, si ma mémoire est fidèle, et c'est de la part de Milton Campbell, qui était mieux connu sous son nom d'artiste, Little Milton, 1982. Et on dit dans les paroles, hein, bien sûr, « Hey, hey, the blues is all right. Hey, hey, the blues is all right. » Milton va faire une version donc sur son album paru en 82, l'album « The Blues is All Right ». C'est un album qui a été enregistré à Paris. Et en 91, tiré de son album « Still Got the Blues », plutôt en 90, le guitariste européen Gary Moore va en faire une excellente version, très électrique et très guitare, comme on connaît Gary Moore, puis qui va devenir très populaire également. Little Milton, lui, est né, le compositeur, et celui qui a composé la chanson, il est né... du côté du Mississippi à Inverness en 1934, est décédé dans le Memphis, dans le Tennessee, Memphis, Tennessee, en 2005 à l'âge de 70 ans. Dans son genre électrique blues, soul et funk, ben il avait partagé des scènes, puis avait eu beaucoup d'influences de T-Bone Walker entre autres, et des influences du blues, mais également du rock and roll. D'où l'influence dans cette chanson-là, The Blues is All Right. Il va être un des artistes enregistrés en 1953, ça débute sa carrière. C'est Ike Turner qui était découvreur de talent pour nul autre que Sam Felix dans les studios Sun Records, et même studio qu'Elvis Presley a débuté sa carrière avec That's All Right Mama. Alors Ike Turner avait découvert Little Milton, l'avait recommandé à Sam Phillips, et les premiers 45 tours se sont enchaînés sur le Sun Label en 53, 54 et 55. Et par la suite, il va s'en aller sur une autre compagnie de disques. Il va avoir notamment Meteor Records, Modern Records, et ça va poursuivre. Il va être dans un style dans les années 60, notamment 1965, un style qui était familier puis similaire également à B.B. King, mais il avait toujours un peu de touche de soul et de funk dans son blues. Alors, on va écouter sa version de Blues is Alright, 1982, et par la suite, celle un peu plus électrique de Gary Moore, 1990. Notre 2 pour 1 blues cette semaine à Sous un ciel blues, The Blues is All Right.

The Blues is Alright, version de Monsieur Gary Moore, le regretté Gary Moore, version de son album Still Got the Blues, qui était un grand succès pour lui, 1990. Et juste avant, c'était l'original qui nous ramène en 1982 avec Milton Campbell, de son nom d'artiste Little Micton, Little Milton. Donc, une pièce qui reste un hymne au blues. Ben oui, on dit que le blues, c'est parfait, c'est all right. Et c'est bien tant mieux, parce qu'ici, on en fait jouer tous les lundis soirs, 21h à minuit, en direct, le lundi soir, pour Sous un ciel blues. Et nous sommes là en rediffusion, n'oubliez pas, dès 21h pour 3 heures de blues tous les samedis soirs. Je tiens à remercier les gens qui nous écoutent pour le blues le samedi. C'est un beau créneau pour le blues. On va réentendre Little Micton avec une pièce qui a pour titre Walking the Back Streets and Crying. Et tout à l'heure, on va écouter du Bob Cienza, Bob and the Wigs, qui seront en spectacle samedi le 23 mai prochain au Délire et Délice dans le cadre de la série Blues en vue du Festival de Blues de la Montérégie qui aura lieu à Chambly du 1er au 5 juillet prochain. 5e édition de ce festival. Lancement de la programmation se fera le mercredi 27 mai prochain. Vous êtes invités à venir. Sur place, c'est gratuit. Little Milton, à Sous un ciel blues.

Bob and the Wigs, avec Bob Sienza, qu'on vient d'entendre. C'est tiré de leur album qui porte le même nom. Et ils seront en spectacle à la salle Gaby Bernier de la microbrasserie Délire et Délices le samedi 23 mai prochain à 20h dans le cadre de la série Blues pour ramasser des fonds pour le Festival de Blues de la Montérégie qui aura lieu du 1er au 5 juillet prochain. 5e édition.

0: c'est eux qu'on entend à nouveau avec la pièce Chinatown, c'est leur premier album. Les billets sont en vente au coût de 20 $, 23 mai, 20 h. Je serai là pour animer la soirée, pour présenter le band également. C'est 20 $, c'est peu de frais pour faire une bonne action, assister au spectacle de Bob et les Wigs, mais également de collaborer puis de encourager le festival de blues. C'est difficile, les festivals de blues un peu partout au Québec, avec les coupures budgétaires dans les différents gouvernements et tout ça, les commanditaires, les compagnies qui coupent. Alors, on essaye de vous présenter une bonne édition. Venez nous encourager, 23 mai, les billets sont en vente sur lepointdevente.com ou vous allez tout simplement sur le site du le Facebook Festival de blues de la Montérégie ou sur le site de la microbrasserie Délire et délices à Chambly. Je serai là, les portes ouvrent à 19 h. Les amateurs de blues, venez encourager Bob, c'est un excellent spectacle. La programmation sera lancée le mercredi 27 mai prochain. Toujours à la même endroit, microbrasserie Délire et délices. Ça sera à 18 h. Ce sera la dernière des jams découvertes. Il y a 4 artistes qui vont nous présenter leur matériel pendant 15 à 20 minutes. Pour avoir la chance de présenter sur la scène découverte le dimanche 5 juillet sur la grande scène dans le parc des ateliers à Chambly. Il y aura également la formation Mission the Boys qui est avec moi en studio il y a de cela 2 semaines. Ils seront là. En ouverture du lancement de la programmation Mish and the Boys avec Micheline Groux à la voix. Alors, ils seront là pour le lancement de la programmation mercredi 27 mai, 18 h, à Chambly. On fait la pause de 22 h 30 et je vous reviens avec la nouveauté. Bluesman canadien qui nous vient du côté de Vancouver, Garrett T. Willie. Vous allez voir, toute qu'une voix.
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Pour la première fois en nouveauté à Sous un ciel blues, on vient d'entendre Gareth T. Willie avec Going to Toronto de la part de ce Canadien d'origine amérindienne qui reste à qui nous vient de Alert Bay en Colombie-Britannique, donc dans l'Ouest canadien. C'est tiré de son deuxième album, l'album Bill's Café, que j'ai reçu dernièrement. Puis je vais vous dire, c'est vraiment incroyable. C'est très bon, c'est rafraîchissant. Il a une voix assez incroyable, hein, on va se le dire. 26 ans, guitariste, chanteur de blues, Gareth T. Willie. Et il est sous la supervision du producteur et gagnant de Grammy, notamment. Producteur, mais également musicien, batteur et chanteur et producteur. Tom M. Bridge, bien connu pour son travail avec James Cotton, Buddy Guy, Kingfish.

en plus d'avoir une voix particulière, ben c'est un excellent guitariste. Il y a des vidéos également qu'on peut apercevoir, qui sont disponibles. Puis à seulement 26 ans, ben il fait partie de la relève, non pas seulement au Canada, dans le blues, mais également un peu partout du côté international. On a des grandes aspirations pour lui. Au début, dit-il, moi, je voulais être Angus Young sur la scène. Je voulais performer comme lui. Je voulais juste jouer du AC/DC. Puis finalement, ben en écoutant AC/DC, je me suis rendu compte qu'il y avait des variations puis des influences dans le jeu d'Angus Young qui partaient de Albert King, B.B. King puis Chuck Berry. C'est là que j'ai voulu en découvrir un peu plus. Tu sais, des fois, on découvre un artiste puis ça nous fait découvrir ce qu'il y a en arrière puis d'où viennent les influences de l'artiste. C'est ce qui est arrivé avec Garrett T. Willey en écoutant Angus Young puis AC/DC. Maintenant, ben c'est plus dans le style de... Bon, c'est un mélange de blues, de rock, de country également. Puis il se promène un peu partout. Il a un beau calendrier important. Il dit qu'il est de Halbert Bay, qui est une First Nation, un village de First Nation du côté de la Colombie-Britannique. Puis bon, ben toutes les influences qui le mènent au blues, notamment le film Crossroads également, qui était une influence pour lui, de même que la musique, puis le guitar playing de Son House. Je vous invite à le découvrir, c'est un nouvel album. On va en écouter un autre extrait tout de suite en nouveauté à Sous un ciel blues. Pour une deuxième fois ce soir, Garrett T. Willey, une pièce qui a pour titre « I'm Late ».

Une autre nouveauté, après avoir eu la nouveauté de Garrett T. Willie, ben c'est celle de Robin Ford qu'on vient d'entendre, tirée de son album Two Shades of Blue, qui a été lancé officiellement le 17 avril dernier. C'est une pièce qui a pour titre de Light Fandango, pièce instrumentale. C'est né d'un projet qu'il avait pour rendre hommage à Jeff Beck. On sait que Jeff Beck est disparu, ben, décédé il y a de cela 2 ans. Puis Robin Ford, qui est un excellent guitariste, ben, était influencé puis aimait beaucoup Jeff Beck. Alors, il a décidé de monter un album en hommage à lui. Il y a 8 pièces sur cet album-là, puis c'est une des 4 pièces instrumentales qui clôture l'album à la fin. Mais finalement, en cours de route, il s'est dit, non, je ferai pas seulement que des pièces instrumentales, je vais composer des chansons, chanter également et prendre des covers. Il en a repris 2 covers. Une pièce qu'on écoutera dans la 3e heure de l'émission, les Slow Blues, ce sera la pièce Black Knight. Et il a repris également une pièce de John Lennon, tirée de son album paru en 1971, le très bon album Imagine, dont on retrouve la pièce Jealous Guy, qui en 81 va être repris notamment par Roxy Music, qui va en faire un hit. Oui, bien sûr, Roxy Music avec Brian Ferry, je me souviens de cela. Ça avait été une belle reprise. Pas évident de reprendre des pièces des Beatles et de John Lennon en particulier. Celle-là est réussie. Robin Ford a fait un bon travail. Il a reconstruit, évidemment, la pièce. Et c'est pas une interprétation qui est près de l'original. Mais ça me fait plaisir de la présenter. Alors, Jealous Guy avec Robin Ford. Tout de suite après, on aura Bob Cienza, les Wigs. Bob Cienza, j'ai une paire de billets à vous attribuer pour le spectacle du samedi 23 mai prochain à compter de 20h à la salle Gabi Bernier de la microbrasserie Délire et Délices. Merci à Nick Cormier qui a communiqué avec moi ce soir pour me dire, hey, on va faire un heureux ou une heureuse. Une paire de billets pour Bob and the Wigs. Faut que vous soyez disponibles pour le samedi 23 mai à Chambly. C'est dans le cadre de la série Blues.

Bob and the Wigs avec Bob Cienza. Vous voulez pas rater ce spectacle de la série Blues qui sera présenté samedi prochain, samedi de l'autre semaine, 23 mai, à compter de 20h, à la série Blues dans le cadre du Festival de Blues, la Montérégie. Alors, samedi 23 mai, c'est à compter de 20h. On a une paire de billets attribués, gracieuseté de Nick Cormier, puis le Festival de Blues de la Montérégie. 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Vous me dites si vous êtes disponible pour aller voir Bob Cienza. Et ce qu'on vient d'entendre, c'est Another Heavy Night. Alors, ça va être vraiment un beau spectacle. Je serai là pour animer, pour présenter le spectacle. Alors, venez nous encourager. 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En tout cas, vous allez avoir les informations. Je vais vous en parler en cours de la troisième heure. On a écouté Jealous Guy tout à l'heure de la part de Robin Ford en nouveauté, une pièce du répertoire de John Lennon. On va l'écouter tiré du même album, Imagine. On retrouve là-dessus un blues que j'aime bien. Ça s'appelle It's So Hard. John Lennon à Sous un ciel blues. Et on revient avec les slow blues, 23h à minuit, tout de suite après la pause.

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dernière heure de Sous un ciel blues. Martin Lachance avec vous sur les ondes du FM 103.3, la radio allumée dans la semaine du 18 mai 2026. Les slow blues, ben c'est deux segments sans interruption. Slow blues mur à mur, blues langoureux. N'oubliez pas que vous pouvez m'écrire à sousunciel_blues@hotmail.com. Je vous attribue une paire de billets. Une paire de billets pour le spectacle de Bob Cienza and the Wigs. Ça sera présenté le samedi 23 mai à compter de 20h à la microbrasserie Délire et Délices. Il y a également des billets qui sont disponibles au coût de 20$. Donc, la paire de billets, c'est un cadeau de 40$. Merci au Festival de blues de la Montérégie pour récompenser un auditeur ou une auditrice pour ce spectacle présenté dans le cadre de la série Blues en vue du prochain Festival de blues, Festival de blues de la Montérégie, 5e édition qui aura lieu du 1er au 5 juillet prochain. Lancement de la programmation se fera justement au Délire et Délices, 1626 avenue Bourgogne à Chambly, le mercredi 27 mai prochain à compter 18h. Je serai là pour animer la présentation. On va débuter ce segment sans interruption jusqu'à 23h. Je vous présente la première chanson et je vous reviens à 23h30 pour vous présenter le deuxième et dernier segment qui va vous mener jusqu'à minuit. D'ici là, écrivez-moi sousunciel_blues@hotmail.com. Les gens qui m'écoutent en rediffusion ce samedi, on sera le 18, 19, 20, 21, 22, 20, 23 mai, c'est tout ça? Ben oui, c'est ce samedi, oui. Ben, vous pouvez toujours vous procurer des billets, mais le spectacle a lieu ce 23 mai, donc il va être trop tard. Vous pourrez pas. Je pensais que c'était l'autre samedi. Ben non, c'est samedi cette semaine, alors rectification. Vous avez jusqu'à minuit ce soir pour m'envoyer vos courriels pour assister au spectacle de Bob Cienza ce samedi 23 mai. Voilà, j'étais dans les patates un petit peu. On écoute Robin Ford en nouveauté, tiré de son nouvel album, réinterprétation de la pièce Black Knight. Slow blues sans interruption, troisième et dernière heure de Sous un ciel blues.

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23h30 ou presque, nous sommes à la demi de la dernière heure de Sous un ciel blues. Martin Lachance en votre compagnie. Vous avez écouté tour à tour Robin Ford avec Black Knight en nouveauté, tiré de son nouvel album lancé le 17 avril dernier, c'est Two Shades of Blue. Et c'était suivi de Colin James, That's Why I'm Crying, très belle version. Il y a eu Buddy Guy, Souvenir, début des années 80, Cut You Loose, avec l'intensité qu'on connaît de Buddy Guy. Il y a eu un succès, Souvenir, de 1988, avec Tears Came Rolling Down, avec John Mayall et les Blues Breakers, et finalement, la belle voix de Etta James, pardon, The Sky Is Crying. Dans le prochain volet, vous entendrez la nouveauté de Beth Hart, Mean Old Man of Mine. On aura également Stevie Ray Vaughan, 1985, tiré d'album Soul to Soul, Ain't Gone, Give Up on Love. Il y aura Gary Moore, As the Years Go Passing By. Et je vous réinvite également à m'écrire à sousunciel-blues@hotmail.com ce samedi 23 mai, 20h, dans le cadre du dernier spectacle de la série Blues du Délire et Délices, en vue du Festival de Blues de la Montérégie qui s'en vient. Lancement sera le 27 mai, mercredi de l'autre semaine, 27 mai à 18h à la microbrasserie Délire et Délices. Il y aura plusieurs artistes sur place. Il y aura Mish and the Boys qui vont ouvrir le lancement de la programmation. Et il y aura également des artistes invités qui seront là. Alors, venez faire votre tour. Ça va se terminer en jam, cette affaire-là, mercredi 27 mai. Mais ce 23 mai, une paire de billets à vous attribuer à un auditeur de Sous un ciel blues, un auditeur ou une auditrice. Vous avez jusqu'à minuit ce soir pour m'écrire à sousunciel-blues@hotmail.com. sousunciel-blues@hotmail.com. Je ferai un gagnant pour une paire de billets. Bien sûr, vous devez être disponible pour venir voir Bob and the Wigs ce samedi 23 mai, samedi cette semaine, à compter de 20h, à la salle Gabi Bernier, chez Délire et Délices. Je serai là pour animer l'événement, pour présenter les artistes, alors venez faire un tour. 20$ seulement les billets pour encourager le Festival de Blues de la Montérégie. Passez une agréable soirée. Merci à mes invités de Izzo Blues Coalition avec Tino Izzo, Bob Delaro et Annie Majormat qui étaient mes invités dans la première heure de l'émission de ce soir. Ce sera en rediffusion ce samedi 23 mai justement à compter de 21h. On se réentend la semaine prochaine également, toujours 21h à minuit dans le cadre de Sous un ciel blues. Mon nom est Martin Lachance et on va débuter avec la superbe chanteuse Geneva Magness qui nous vient de Los Angeles, qu'on aime beaucoup ici à l'émission Sous un ciel blues, une pièce qui a pour titre « When you were my king ». C'était Sous un ciel blues. Bonne semaine. Portez-vous bien. Soyez prudents. Bye-bye.

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1: 6 heures précises. Oh, 21 degrés, déjà l'équivalent d'un 23 avec le facteur humidex. On est rendu là. Donc, on passe presque du facteur 20 au facteur humidex en moins de 24 heures. Mais bref, non, j'exagère à peine. On s'en va vers du 29 aujourd'hui, l'équivalent d'un 35. Donc, chaud, humide, peut-être un petit peu de pluie en avant-midi, du tonnerre, des éclairs. Bref, une journée d'été aujourd'hui, on va l'apprendre, mes bons amis. Un début de semaine, oui, on peut parler de mardi, début de semaine, au lendemain de la fête des Patriotes, estivale, pour rien de moins. Bref, on s'en parle dans les prochaines minutes, bien évidemment. Bienvenue chez nous au lendemain de cette belle victoire du Canadien qui passe maintenant dans le carré d'as, la Caroline des Jeudis. On va en parler au cours des prochaines minutes. Mais là, un peu de musique. La Reine Vaudreuil, mauvais garçon pour amorcer le tout. Position numéro 5.

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1: À 6h05 en ce 19 mai, mardi 19 mai 2026. J'espère que vous allez bien, que vous êtes reposés, hein, que ce beau week-end qu'on a eu finalement, bon, il y a eu peut-être eu des petites journées plus grisounettes, des débuts de journée un petit peu plus pluvieux. Mais bon, ça a fait un bien énorme à bien des gens. On a retrouvé peut-être bien des choses. En ce qui nous concerne, puisqu'on se parle à cette heure-ci le matin, peut-être qu'on a pu bénéficier de quelques heures de sommeil supplémentaires. En tout cas, du moins, on a récupéré de bien des choses du printemps, entre autres, et de l'hiver, mine de rien. Oui, évidemment, c'est pas une journée qui va nous rendre encore plus reposés, mais ça fait juste du bien de savoir qu'on a un dimanche soir donné, ben on peut se coucher un petit peu plus tard ou on peut peut-être, non pas festoyer, mais dire, ben j'ai pas à recommencer la routine. Tu sais, le blues du dimanche, même si on aime ce qu'on fait, parfois ça arrive, et puis tu dis, bon, ça recommence demain, puis il faut que je fasse attention, surtout avec les horaires qu'on a, puisqu'on se parle, comme je le répète, à 6 heures, là, ça veut dire qu'on se lève très tôt, il faut être, comment dire, non pas goutinier, mais discipliné, puis là, ben, de faire une petite entrave à la chose, ça fait toujours un peu de bien, d'autant plus qu'il y avait un match de hockey, d'abord, c'était vendredi, puis bon, ça nous a, samedi par contre, ça nous a mis tout le cœur en déroute, bien sûr, 8-3, on s'est fait planter, mais pas rien qu'à peu près. Hier, on n'a pas nettement dominé, peut-être en première période, ça a été le cas, mais après ça, je parle de 11, je parle du Canadien face au Sabre, bien sûr, pour me perdre, parce que bon, vous êtes peut-être parmi les rares personnes à dire, mais de qu'est-ce qui parle? Bon, le Canadien a éliminé les Sabres hier en 7 matchs, ils avaient éliminé le Lightning en 7 matchs, donc on est allé à la limite dans les deux camps, on a joué 14 matchs, les petits gars doivent être fatigués un petit peu, puis là, ben on s'en va vers une équipe qui a joué le minimum, le 8 matchs, et ça, c'est plutôt rare en série, c'est la seule équipe, en fait, qui a gagné tous ses matchs sans perdre, donc ça fait, quand ils vont s'affronter jeudi avec la Caroline, le Canadien, quand ils vont affronter la Caroline, ben ça va leur faire 11 jours de repos. On va en parler un petit peu plus tard, évidemment dans nos revues de presse, puisque c'est une nouvelle fort importante dans une fin de semaine qui a été plutôt tranquille à bien des égards. Il s'est passé des choses, bien sûr, on va relever des choses, mais ça a été une fin de semaine tranquille au niveau de l'actualité. Alors, on va en parler un petit peu plus tard, non seulement dans nos revues de presse, mais notre ami Jocelyn Blanchard, notre insider hockey à nous, notre Renaud Lavoie à nous, va venir nous parler de ces matchs-là, puis de la série à venir. Évidemment, c'est mardi, donc on aura David Miljour du pôle de l'économie sociale. On aura également Raphaël Provost d'Ensemble pour le respect de la diversité. Il y aura aussi nos deux sociologues en résidence qui viendront à la Farid Publique, Anne-Marie Lessault et Amélie Chanez, nous parler on va parler d'environnement ce matin, on va parler d'énergie, on va parler de pipeline. On prend le collier, hein, ça, on ferme les yeux, on se bouche le nez, puis on se dit, bon, plus besoin d'être trop environnemental puis de faire trop attention à la planète, puisqu'on est les seuls à le faire. Alors, ben lançons-nous, soyons fous. Il y a quelque chose qui dérange dans toute cette affaire-là, donc on va en parler avec Amélie et Anne-Marie un petit peu en fin d'émission. Bref, ben ça et bien d'autres choses encore. Monsieur Raymond, bien entendu, qui sera là, Henri-Paul, donc à 7h, 8h et 9h pour nous offrir les nouvelles d'ici, donc un petit peu plus tard, autour de 6h30, quelque part par là. 6h35, ben on fera un petit tour d'horizon des principales manchettes. Évidemment, la meilleure musique qui soit, la musique franco qu'on vous diffuse depuis tant d'années, ben sera très présente au cours de l'émission. On amorce le tout pour aller vers la circulation météo. Tiens donc, avec une nouveauté, Frank Custo, ça s'appelle Multivers. Bon début de journée, tout le monde.
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5: Circulation, ça s'installe. On est à la hauteur de Beaubien, la 25 en direction sud depuis Montréal pour atteindre le tunnel, pour traverser qu'une seule voie, on vous le rappelle, pour aller vers la rive sud. Il y a un petit quelque chose qui se joue aussi à l'intérieur même de l'échangeur Anjou. Tiens donc, c'est direction sud aussi. On regarde, là, ça ralentit un petit peu après Roi-René. Il y a un petit quelque chose, un petit code rouge de ce côté-là. Donc, on va garder l'œil ouvert, bien sûr, pour l'instant. On ne parle pas d'incident. On regarde la 20 aussi en fin de parcours. On est après Mortagne, je vous dirais juste avant la courbe Marie-Victorin pour être plus précis. Là, donc, ça rougit de ce côté-là. Ça s'installe quand même relativement tôt. Les gens ont peut-être pas dormi de la nuit pour... Ils s'en vont travailler plus tôt parce que ben là, on le voit, ça se congestionne de ce côté-là juste avant la traversée pont de l'Île-Charron, Jacques Cartier, Victoria, Samuel Champlain. Peu de choses à dire. Toi, ça semble vouloir s'installer à la hauteur de l'échangeur 10-30. Donc, Chevrier, jusqu'à Chevrier, ça roule au ralenti sur la 10 en direction ouest. Sachez-le, il y a un petit peu plus de monde, mais ça, c'est encore fluide. Voie maritime et puis l'échangeur Turcot par la suite, après avoir traversé par le pont. Et puis, d'est en ouest sur la 40, là aussi, ça s'installe, rien de majeur. Donc, code rouge, ça et là, à partir du boulevard des Galeries d'Anjou jusqu'à Papineau, dans un premier temps, ça roule un petit peu au ralenti. On respire, puis ça reprend de plus belle vers l'échangeur Royal Mount sur la 40, direction ouest. Et c'est tout. 6h15, soyez prudents néanmoins. Circulation de bonne heure le matin.
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5: Bon, ben soyez aujourd'hui, soyez résilients, soyez indulgents, sortez vos peut-être vos petits, si vous n'avez pas l'air climatisé, sortez vos petits, ventilateurs, c'est ça que je cherchais comme mot. Ça fait tellement longtemps que je ne l'ai pas dit que je ne me souvenais plus comment ça s'appelait. On s'en va vers une petite journée chaude et humide aujourd'hui, 29 degrés, l'équivalent d'un 35, on ne chipotera pas, mais sachez que ça va être surprenant. Aujourd'hui, alternance soleil et nuages, principalement des risques d'orage, on parle de 40% cet avant-midi. Pas beaucoup de pluie, un petit millimètre, risque d'orage également ce soir. Donc là aussi, on parle de 40%. Demain, des températures plus intéressantes, on parle de 23 degrés. Il y aurait de la pluie dans la nuit d'aujourd'hui à demain, mais rien de majeur. 23 degrés demain, alternant soleil-nuage, un retour quand même assez, correct de température. C'est aujourd'hui là, qu'on digresse un petit peu. Puis jeudi, ben 16 degrés, plein soleil, c'est ce qui nous attend. Puis on s'en va vers des températures semblables pour le reste de la semaine. On y reviendra, bien sûr, mais des températures, je dirais, de saison ou à peu près, hormis aujourd'hui où on va aller quand même dans le très chaud et le très collant. Donc, soyez-en prévenus, hydratez-vous, puis faites attention. Puis si vous connaissez des gens qui éprouvent des problèmes de santé, hein, ces grandes différences de température-là peuvent vraiment atteindre les gens un petit peu plus, un petit peu plus faible. Donc, si vous connaissez des gens, appelez, informez-vous, invitez, etc., etc. Donc, allez au cinéma ou peut-être aller dans les centres commerciaux où là, il y a de l'air. C'est quelques minutes de répit quand même. Donc, soyez-en prévenus. 21 degrés présentement, coin Saint-Jean-Saint-Charles, 5h19. Le jour s'est pointé. Il va se coucher à 20h22.
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5: Bon, alors, ben sachez-le, le Collège français n'a pas gagné la Coupe du Centenaire. On a été éliminé donc par les Capitals de Summerside, à Summerside, dans l'île du Prince-Édouard. Ça s'est terminé 5-2. Là, ça, c'est la semaine, pas la semaine dernière, ben, pratiquement là, le 16 pendant le week-end, mais je salue Mathis Lacroix-Goulet, notre gardien de but là, qui va quitter l'équipe parce que bon, il a atteint, il a terminé son stage junior. Ben, il a été choisi dans ce tournoi le meilleur gardien de but. Ben bravo Mathis, c'est vraiment un beau passage avec le Collège français au cours des 5 dernières années quand même, donc bravo à toi, meilleur gardien du tournoi. On va en parler un petit peu plus tard à 7h10. En principe, parce que évidemment, on reprend le collier, mais en principe, notre ami François Riopel, qui a fait la description des matchs tout au long de la saison, qui a été là aussi pour analyser, nous rapporter l'actualité de notre équipe Junior 3A, ben, il sera là, donc, en principe, à 7h10 pour nous parler de ce tournoi de la Coupe du Centenaire auquel participaient les champions de la Ligue Junior du Québec Junior 3A, le Collège français de Longueuil. La musique de Joseph Poirier, Rodéo, position 25 pour aller vers la revue de presse. Tiens donc.

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1: Revue de presse, on fait le tour des grands titres. Évidemment, ben, on nous en parle ce matin dans tous les journaux. Ça fait la une. Il y a une petite polémique, d'ailleurs, en fin de semaine. On y reviendra. Victoire du CH 3-2 en prolongation. Alex Newhook. Qui d'autre a marqué à 11 minutes 22 de la première période de prolongation, de la seule période de prolongation, en fait. Série contre Buffalo terminée en 7 direction Caroline du Nord, le Canadien dans le carré d'as dès jeudi. Vegas, Colorado dans l'autre série. La Ligue de professionnelle de hockey féminin, elle est là, la polémique, non pas causée par elle, les joueuses de la Victoire qui font belle figure. Ils ont perdu hier, cependant, contre la Charge d'Ottawa en finale. C'est une finale 3-2-5. Donc, 2 buts avec 6 minutes à faire en troisième période ont coulé les joueuses de la Victoire de Montréal. Alors, ben ça s'est terminé 2-1. Hier, c'est la série finale de la Coupe Walter. En avance, la Victoire aurait pu gagner cette série-là hier, alors que Ottawa, ben voilà, donc dit « un instant, pas fini ». Pas fini tant que c'est pas fini. Alors, prochain match dans 2 jours, en fait demain, du côté de Laval. Alors, ben la polémique, elle est là, évidemment, en fin de semaine. Défaite crève-cœur du Canadien, ça a été, on s'est fait planter, mais 8-3. Ça fait la une de tous les journaux, vous comprenez bien, c'est le Canadien de Montréal. Moi-même, ce matin, c'est de ce principalement que je parle. D'ailleurs, je viens de m'en rendre compte. Donc, il est jamais trop tard, mais bon, beaucoup de gens ont décrié le fait que la victoire, le même soir, la victoire de Montréal, l'équipe professionnelle féminine, ben, elle, de son côté, avait gagné puis était à 2-0 dans sa série, donc à un match de la victoire de la Coupe Walter. Et dans les journaux, ben un petit dans les unes du moins, parce que bon, je pense que c'est assez bien couvert pour je le crois là, je le parce que je fais la revue de presse tous les jours, c'est quand même assez bien couvert, mais bon, comment dire, ça fait pas les unes nécessairement cette journée-là, attention, ça l'a fait, mais un petit coin tout simplement, alors qu'on a parlé d'une défaite où on s'est fait planter royalement, qui a fait la une de tous les journaux. Évidemment, c'était à Montréal devant plein de foules, record, une foule complètement déchaînée dans le Centre Bell, mais à l'extérieur également, puis à plusieurs autres endroits aussi. Donc, on se devait d'en faire état, évidemment, je présume, dans les journaux, mais la petite place laissée aux femmes a fait en sorte que ben des filles, des femmes et même certains hommes sur les réseaux sociaux ont décrié la chose en disant un instant là, donc je pense que oui, un petit examen de conscience à faire de ce côté-là, non pas que le Canadien c'est pas une nouvelle importante, on sait, puis hier Lagacé dans la presse a fait a écrit un mot quand même très intéressant à ce sujet en disant ben on n'est pas fan de hockey ici au Québec, on est fan du Canadien, parce que si on était fan de hockey, ben c'est la victoire qu'on aurait mis plus, en tout cas de façon plus importante en une, donc il faut le savoir tout ça, c'est là qu'on le comprend un petit peu plus, mais peut-être qu'il aurait pu partager un petit peu plus la grosse une des journaux, ça aurait pu être aussi égal peut-être dans la couverture, parce que c'est pas banal en soi, une première Coupe Walter possible pour nos filles, donc on nous en parle dans les journaux ce matin, comprenez bien. Banque de la Défense à Montréal également. Macron ne s'est pas engagé en faveur de Montréal, dit Christine Fréchette, qui a rencontré hier la première ministre, qui a rencontré le président français à l'Élysée. Il y avait des rumeurs qui couraient à l'égard, à l'effet en fait, que la première ministre du Québec allait demander l'appui de M. Macron dans ce département-là. Je pense que juste avant la rencontre, de toute façon, on a évoqué que c'était pas son rôle à lui de s'ingérer dans ce qui semble être une et ce qui est aussi un dossier canadien, donc on sait que la banque de la défense, en fait la DSR défense sécurité je pense et résilience de l'OTAN qui va s'établir au Canada, je pense qu'on hésite entre Toronto, en fait des campagnes qui sont menées Toronto, Ottawa, Vancouver ou Montréal, monsieur Macron dit ben il ne m'appartient pas. En fait, n'a pas eu à le dire, je pense, à Mme Fréchette, qu'il ne lui appartenait pas de prendre position à cet égard. Mais bon, ça semble-t-il que les rencontres ont été fécondes à bien des égards. Elle a rencontré la veille le premier ministre Le Cornu, premier ministre français, à Matignon. Et puis, elle a parlé avec M. Macron hier, président français d'intelligence artificielle, entre autres, dans la fonction publique. Elle a parlé aussi de matériaux critiques. On a aussi évoqué, en France, on n'utilise plus Teams ou Zoom, je pense, pour les rencontres, ou WhatsApp pour les rencontres de fonctionnaires ou, dans tout cas, du moins, gouvernementales. On a notre propre application, notre propre utilisation. Et on a parlé de ça, que bon, peut-être Québec allait questionner ça également de son côté. On est revenu de cette mission du côté de la France. La veille, elle était allée voir, je le signale au passage, elle était allée voir la pièce d'Évelyne de la Chenelière à la Comédie-Française, Lumière, Lumière, Lumière, pièce québécoise présentée à la Comédie-Française. Donc, elle a rencontré d'ailleurs Évelyne de la Chenelière, comédienne qu'on connaît, mais aussi autrice, une grande autrice québécoise, donc jouée à la Comédie-Française, c'est pas banal en soi. Nouveau pied de nez aussi des États-Unis, Washington, qui suspend le plus ancien comité de défense avec le Canada, la commission permanente mixte de la défense. Malheureusement, le Canada n'a pas réussi à réaliser des progrès tangibles en matière d'engagement en défense. On voudrait que l'implication soit plus dure. Hein, on utilisait la puissance dure plutôt que la rhétorique. C'est ce qui a été évoqué par ce haut fonctionnaire. Mais c'est sur X à 8 heures à peu près hier matin que ça a été annoncé. Et ça fait beaucoup jaser. Ce comité était fort important à bien des égards. Il existait depuis 1940, donc depuis 86 ans. C'est le premier ministre Mackenzie King et le président Roosevelt qui, à l'époque, avait créé ce comité. Une autre affaire. Il semblerait qu'on réagit au fameux discours de Davos de M. Carney, où il avait dit, il faut résister face aux grandes puissances et puis peut-être créer des alliances ailleurs. Donc, je présume qu'on lui fait payer le prix. Parce qu'on nous dit que le Canada utilise plus la rhétorique que la puissance dure, alors que le Canada, M. Carney, il y a quelques mois, il y a quelques semaines, qu'il a pourtant annoncé des investissements de 500 milliards de dollars jusqu'en 2035. Il y a un dossier aussi dans un grand quotidien montréalais qui parle des patrons québécois les mieux rémunérés. Pour la première fois, c'est une femme qui trône au sommet. Tracy Robinson, PDG du Canadien National. Le Canadien National, on parle de 17,3 milliards en chiffre d'affaires, 17 175 employés. Rémunération annuelle de Mme Robinson, 21,4 millions de dollars. Évidemment, les journaux font état, tous les journaux ce matin font état de cette victoire, belle victoire du Canadien. On parle aussi sur certaines plateformes, entre autres, on revient évidemment sur des élections aux États-Unis. Dernier homme libre de Washington survivra-t-il à sa primaire au Kentucky? Thomas Massie, élu rebelle du Parti républicain, s'est attiré à répétition les foudres de Donald Trump. Ça peut être un signal s'il gagne son élection. Voyons voir. 8 feux de forêt actifs dans le nord-ouest de l'Ontario, dont 5 majeurs. La région est en proie aux feux de forêt. Éventuellement, on en aura ici. On en a fort probablement déjà. Évidemment, une journée comme celle d'aujourd'hui ne rendra pas service aux forêts comme telles, bien sûr. Puis à ceux et celles qui travaillent très, très fort à les éteindre. On nous parle aussi ce matin dans différents journaux. Québec et Ottawa tardent à agrandir le parc marin du Saguenay-Saint-Laurent. Les deux gouvernements avaient promis de terminer le projet en 2025. Donc, des dossiers environnementaux qui prennent le pas ce matin. Voilà à peu de choses près ce qui conclut notre première revue de presse. Le Festival de Cannes se poursuit, bien sûr. On a parlé de Moulin, entre autres, un très, très bon film où Gilles Lelouch rayonne. Il joue le rôle de Jean Moulin, mais l'intérêt de ce film-là, semble-t-il, c'est qu'on n'a pas travaillé Jean Moulin. Évidemment, c'est cet homme qui a été cet ouvrier, ce syndicaliste qui a été torturé par Klaus Barbie. On se souvient, là, donc, les amateurs d'histoire, là, donc, il avait été arrêté et torturé sous l'occupation allemande, et on lui avait demandé de révéler des noms de résistants et il ne l'a jamais fait. Mais semble-t-il que l'intérêt de ce film-là, c'est qu'on a, on, on a beaucoup plus travaillé sur la psychologie du personnage principal, Jean Moulin, plutôt que sur la volonté de faire en sorte qu'il lui ressemble. Il lui ressemble pas du tout, d'ailleurs, disent les critiques, mais c'est vraiment impressionnant, semble-t-il, comme film et comme performance. Donc, Moulin à mettre, si vous êtes amateur de cinéma, à mettre dans votre calepin éventuellement. On pourra voir ce film-là, je présume, dans le Grand Montréal. Et peut-être que c'est un film qui va compter aussi du côté de Cannes. Ça se termine en fin de semaine, si je ne m'abuse, ce festival du film. Voilà, peu de choses près, ce qui conclut notre revue de presse. Mégane Lebel, Grand Ours et Émile Dubé dans les prochaines minutes. On va faire un petit tour d'horizon des principales manchettes. Bien sûr, les nouvelles en direct livrées par M. Raymond, 7h, 8h et 9h.
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1: Alors, ben, comme je l'ai dit un petit peu plus tôt, les principales manchettes 7h, 8h et 9h, on les a pas encore par M. Raymond, mais ça ne saurait tarder savoir de quoi on va causer. Donc, ben, un peu de musique, tiens, pour aller vers la circulation météo. Dans les prochaines minutes, je vous reviens fort probablement avec ce dont on va traiter 7h, 8h, 9h en direct pour nos nouvelles. La musique d'Émile Dubé, sans se retourner, c'est une projection, évidemment.

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1: Circulation. Alors, il y a un accident signalé à la hauteur du pont de l'île Charon juste avant fin de parcours sur l'autoroute Jean Lesage. Je n'en sais pas davantage. On regarde ici sur Québec 511 pour l'instant. Peu de choses révélées, là. Donc, on verra dans les prochaines minutes. Ce qu'on comprend, évidemment, c'est que ça fonctionne au ralenti. À proximité, on le voit, ça refoule. On est à la hauteur de Mortagne sur l'autoroute Jean Lesage. La courbe Marie-Victorin est touchée également, de même que la 132. On est un petit peu avant Guimont, donc relativement tôt pour éprouver ce genre de petits problèmes-là. Direction Montréal également, il y a un accident signalé un petit peu plus haut, donc ça doit être le même, je présume. Incident, tout au moins, on le voit à la hauteur là, donc de Souligny, ça semble vouloir ralentir. À l'intérieur du tunnel, c'est code rouge. Dans l'autre direction, c'est business as usual. Ça s'est replacé comme à l'habitude, devrais-je dire. N'écrivez pas à la station. Donc, Beaubien, un petit peu avant Beaubien, ça ralentit. Un petit peu, on regarde, Jacques Cartier, fin de parcours, petit code rouge à la hauteur du parc Jean-Drapeau, donc ça commence à rougir à l'arrivée également sur Delormier. Cela dit, pas d'attente encore du côté de Longueuil, Saint-Lambert, Pont-Victoria, ça va bien, alors que

0: Saint-Cristal, la 10 en direction ouest vers le pont Samuel de Champlain, au sortir de l'échangeur 10-30, c'est pas bien compliqué. Ça semble se cristalliser un petit peu avant Milan, ça roule mieux après Pelletier. Cela dit, début de parcours jusqu'à la voie maritime, ça roule au ralenti, ça s'installe à la hauteur des promenades Saint-Bruno, la 30 en direction ouest, alors qu'à la hauteur de l'échangeur 10-30, ben grande allée, voilà même, je dirais, Kimber, par choc. De ce côté-là, ça s'installe également d'est en ouest sur la 40, boulevard des Galeries d'Anjou, dans un premier temps jusqu'à Lacordaire. On respire un peu, ça reprend de plus belle. Code rouge de là, je vous dirais, un petit peu avant Papineau, jusqu'à l'échangeur Royal Mount. La 15 également en direction nord, je le signale au passage, là, des Caries. Après Jean Talon, ça ralentit. Donc, ben, ça s'installe, c'est un mardi, 6h45. Circulation, de bonne heure le matin.
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0: Beau, chaud, humide, c'est ce qui nous attend. Il y aura peut-être des orages ce matin, donc ce sera plus spectaculaire qu'autre chose. On parle de 40%, cela dit, là, donc il n'y aura pas de grandes accumulations de pluie. On parle d'un petit millimètre, mais il y aura possiblement des orages qu'il faut retenir. Aujourd'hui, 29, l'équivalent d'un 35, alternant soleil et nuages pour le reste de la journée, de la pluie dans la nuit de mardi à mercredi, et puis une très belle journée douce. Demain, on retourne à des normales de saison, plus près des normales de saison, devrais-je 23 degrés demain, alternant soleil et nuages, alors que pour jeudi, ben, chute de mercure, là, on va être à 16 degrés, mais une très, très belle journée ensoleillée. Pour jeudi, il me semblait qu'il y avait de la pluie pour le reste de la semaine. On aurait vu ça autrement, puis bien content de la chose. Donc, une belle semaine printanière où ben, les allergies aujourd'hui, c'est élevé, là, pain, sapin, épinette, bouleau, chêne. Pas encore Lila, tiens donc, Lila est présent. Lila, ça, c'est clair, dans ma cour, là, j'ai reniflé une partie de la soirée, mais bon, semble-t-il que c'est pas aujourd'hui qu'on va renifler le plus à cause des lilas, bien sûr, mais traînez mouchoir aujourd'hui. Faites attention, prenez vos petits médicaments si vous en avez à prendre, évidemment. Voilà, soyez prudents. J'entendais un pharmacien, puis je vais le dire, un pharmacien qui donnait des conseils à une personne juste avant moi à la pharmacie il y a quelques jours, qui disait, ben au retour du travail, changez vos vêtements, lavez-vous peut-être, ça peut aider. Faites un ménage régulier, passez une petite balayeuse dans vos meubles, dans vos divans, entre autres, puis passez la balayeuse régulièrement dans les pièces où vous allez principalement. Ça peut être, ça peut sembler un peu drastique, mais tu sais, il y a des endroits, les divans, on fait pas ça régulièrement. C'est peut-être une belle occasion de le faire. Et puis quand on revient du travail, on change pas nécessairement, puis on prend pas de douche nécessairement. Peut-être une belle habitude à prendre, diront certains aussi, mais ça peut permettre, on enlève du pollen sur soi, puis ça, c'est une très, très bonne idée. Voilà, 6h48. Je l'étudie que le jour s'est levé à 5h19, puis se couchait à 20h22, puis qui faisait 21 présentement, je l'ai pas dit, hein, ben là, je le dis, vous le savez, voilà.
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5: Bon, ça vient tout juste sortir du toaster. Les principales manchettes ce matin avec Henri-Paul Raymond. Dès 7 h, les habitations Paul Pratt qui vont faire sortir de terre 178 logements abordables. Des villes veulent des solutions pour le financement des infrastructures. Le DG de ressources Saint-Jean-Vianney se joint aux libéraux. Shirley Dorismont brigue un nouveau mandat pour la CAQ dans Marie-Victorin. Elle a réfléchi et elle est arrivée au bout de sa réflexion. Et le PQ mise sur Sandra Hernandez d'Antaillon. Ça, et bien d'autres choses encore, 7h, 8h, 9h, bien sûr. Nos nouvelles en direct, la musique de Bleu Jeans Bleu, Scotch and Poche, position numéro 4. Bon début de journée, bon début de, ben, j'allais dire début de semaine. C'était un peu ça, parce que là, on a eu un long week-end, donc bon mardi, tout simplement. Voilà.

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2: Bonjour Paul Raymond, bonjour d'abord en ce 19 mai 2026. Est-ce que tu as fêté, est-ce que tu as souligné cette victoire du CH hier?
3: Absolument. Écoute, dans ma nuit de sommeil, je n'ai fait que ça.
2: Un menteur. T'es un espèce de menteur. Journaliste menteur, tiens.
3: Non, disons
2: t'es
3: que.
2: T'es pas très hockey, toi.
3: Non, je suis pas hockey, non. Pas vraiment.
2: T'as le droit, en plus, hein, Paul. Voyons.
3: Ouais. Écoute. Par contre, je suis heureux que le Canadien ait gagné.
2: Ben, c'est sûr.
3: Hier soir, à un moment donné, j'ai regardé les résultats pendant que Bonsoir a commencé à la télévision. Oh, c'était 2-0. Ah, ben, parfait. Et ce matin, j'ai su 3-2 comme victoire. Ça vaut la peine quand même.
2: En prolongation, évidemment.
3: Oui.
2: Hey,
3: oui.
2: Puis je salue aussi, puis on l'a dit, ça a créé polémique pendant le week-end, ben, la victoire de Montréal, les filles, là, entre autres, au niveau de la couverture médiatique. Là, eux autres étaient sur le bord d'éliminer Ottawa, ce qui n'est pas arrivé hier. Mais non. Bon, on a peu parlé d'elles, mais on souligne l'affaire, puis il faudra corriger le tir à un moment donné.
3: Ben, hein? Je pense qu'il faut en parler presque autant que le Canadien de Montréal, parce que cette formation nous étonne de match en match, ben, même s'ils ont perdu hier.
2: De leur faire partager la une, tout simplement, de façon... C'était juste un petit coin, alors que la une d'un grand quotidien montréalais, c'était énorme. Là. Fait, calmez-vous les... calmez-vous la une, tout simplement. Henri-Paul, parlons de ce qui s'est passé pendant ce long week-end, bien sûr. Les habitations Paul Pratt, maintenant, qui vont faire sortir de terre 178 logements abordable.
3: Oui, même si c'était congé hier, il y a des gens qui travaillaient. Les personnes âgées autonomes de Longueuil auront accès à plus de 150 logements neufs abordables grâce à un projet résidentiel dont le chantier vient de débuter dans l'arrondissement Saint-Hubert. C'est un immeuble projeté dont la première pelletée de terre a eu lieu hier lundi, qui va compter 178 unités destinées à des aînés en légère perte d'autonomie au total. Le chantier se situe au 40-55 chemin de Chambly à l'intersection de la rue Vautelin. C'est un investissement total estimé à près de 73 millions de dollars. Le gouvernement du Québec contribue pour plus de 39,3 millions via la Société d'habitation du Québec. La ville de Longueuil, pour sa part, ajoute plus de 15,5 millions de dollars et le financement est complété par un prêt hypothécaire. Le projet est porté par les habitations Paul Pratt et bâtir son quartier. Par ailleurs, il y a 158 ménages qui pourront bénéficier du programme de supplément au loyer, limitant leur contribution à 25 % de leurs revenus. Une aide majoritaire assumée par la SHQ pour payer le loyer, donc, à 90 % et l'autre 10 % restant, c'est supporté par la ville.
2: On parle maintenant des villes qui veulent des solutions pour le financement des infrastructures.
3: Ouais, j'étais en contact avec le cabinet de la mairesse Catherine Fournier en fin de semaine et les maires, parce qu'il y avait les assises de l'UMQ la semaine passée. Les mairesses et maires des villes membres de l'UMQ ont des attentes précises par la réflexion nationale sur le coût et le financement des infrastructures municipales. Ça, c'est un projet lancé par le ministre des Affaires municipales, Samuel Poulin. Les détails ont été présentés aux membres de l'Union des municipalités du Québec, réunis à l'occasion des assises annuelles, notamment vendredi dernier. Et des maires ont exprimé leurs inquiétudes face à l'explosion des coûts des infrastructures et ont désengagé du provincial lors de ces assises. Nombreux sont ceux qui craignent un écart croissant entre les dépenses et les revenus municipaux, devenus insuffisants, disent-ils, pour soutenir les besoins. La mairesse de Longueuil, entre autres Catherine Fournier, espère personnellement des réponses et des solutions face à l'alarme, tu te souviens, qu'elle a sonné l'an dernier. Des solutions sont avancées, dont l'indexation des taxes foncières à la croissance économique, la création d'un fonds dédié par Québec, financé par Québec, et une révision du modèle fiscal pour assurer un financement plus stable et prévisible dans les localités. Madame Fournier met en priorité la question de l'eau au cœur des enjeux et évidemment pour s'adapter au changement climatique. Bon, il y a une série de dates là, maintenant qui sont mises en ligne sur notre site web pour le ministre Poulin. Ça parle de mai, de juin, ça parle de juillet et un rapport est attendu pour la fin de l'année.
2: Voilà donc dossier à suivre. On parle du directeur général des ressources Saint-Jean-Vianney qui se joint aux libéraux.
3: Oui, ça avait lieu samedi, ça. C'est Lies Chekal qui devient candidat à l'investiture du Parti libéral du Québec dans Marie-Victorin. Monsieur Chekal est résident de Longueuil depuis plus d'une décennie. Il dit vouloir briguer à nouveau la confiance des électeurs afin de représenter la circonscription sous bannière libérale. Le candidat à l'investiture invoque son engagement envers la communauté pour passer au provincial. Écoute, il a une belle feuille de route. Il est titulaire d'un baccalauréat en sciences financières, d'un baccalauréat en communication de l'UQAM et d'un micro-programme en gestion et leadership communautaire de l'Université de Sherbrooke. Il met aussi de l'avant des valeurs de justice sociale, d'inclusion et de soutien aux personnes vulnérables. Voilà.
2: J'ai bien hâte de le rencontrer.
3: Oui, en
2: entrevue éventuellement.
3: Le nom ne nous est pas étranger, par contre. Hein?
2: Il ne s'est pas déjà présenté, lui.
3: Oui.
2: Il me semble avoir reçu quelqu'un avec la même feuille de route. Ben, son nom m'échappait.
3: Exactement.
2: Là.
3: Donc,
2: on va lui relancer l'invitation, bien sûr. On va parler on parle maintenant de Shirley Dorismond, puisqu'on parle d'élection, qui brigue un nouveau mandat dans Marie-Victorin après une longue réflexion.
3: Oui, tu sais, c'est la politique. Hein? Oui. On annonce sur Facebook avant de l'annoncer aux médias. La députée de Marie-Victorin, donc, qui confirme qu'elle sollicite à nouveau la confiance des électeurs. Elle a fait vendredi, via, je l'ai dit, Meta, cette dernière annonce qu'elle rejoint les rangs de l'équipe de la nouvelle chef, Mme Fréchette. Mme Dorismond a été élue, on peut le rappeler, à deux reprises, sous la bannière de la coalition Avenir Québec, et la principale intéressée dit vouloir poursuivre son travail de terrain pour défendre les intérêts de sa circonscription avec la même détermination.
2: Voilà, puisque tu parles de ça, as-tu vu la nouvelle concernant là, les Américains qui se retirent d'un programme important, un programme militaire important conjoint avec le Canada, et ouais, les Canadiens l'ont su sur X?
3: Ben c'est ça, on apprend
2: par les réseaux sociaux. C'est quoi cette façon, tabarnouche? Bon, enfin, je suis fauché.
3: Communication directe, ça se fait.
2: Ben oui, ça existe, garde-nous.
3: C'est
2: ce qu'on fait. Regarde, on s'écrit pas sur Facebook. Le PQ qui mise sur Sandra Hernandez, on termine ça, dans Taillon.
3: Oui, c'était vendredi également. On l'a appris par Facebook. Sandra Hernandez annonce sa candidature en vue des élections provinciales d'octobre. Elle sollicite l'investiture dans le comté de Taillon pour le Parti québécois contre M. Carman, qui, je pense, ne revient pas. Mme Hernandez est originaire de la région. Elle a grandi, elle a étudié dans Taillon. Elle a ensuite œuvré pendant 16 ans à l'international au sein des Nations unies, notamment dans des contextes de conflit et de reconstruction. La candidate péquiste affirme vouloir répondre aux enjeux actuels touchant à la population. Elle pense accès aux soins de santé, coût du logement et manque de place en garderie. Il y a même une photo qui a été prise, elle était aux côtés de Paul Saint-Pierre Plamondon. Merci Facebook de nous informer.
2: Ben oui, merci Facebook d'être là. L'élection se déroulera sur Facebook d'ailleurs.
3: Oui, et d'ailleurs, les informations des médias régionaux comme nous ne sont pas acceptées sur Facebook.
2: Oui. Non, ouais. T'as bien raison.
3: Essaie de comprendre.
2: Le serpent qui se mange la queue puis qui l'avale jusqu'au bout, finalement. Bref, ben voilà, on a bien hâte aussi de lui parler à Mme Hernandez, bien sûr. Ouais. Tout ce beau monde, là, dans les prochains mois, feront campagne. Dois-je le rappeler?
3: Ben, ils vont commencer, certainement. Je pense que c'est officieusement commencé, tu sais, quand
2: ben
3: t'as
2: oui,
3: des annonces.
2: Tout à fait.
3: Mme Caron, Linda, la députée de Lapinière, nous a informés. Elle l'a fait sur Facebook, mais son cabinet nous a informé, évidemment, que son investiture est le 19 mai, mais ne t'en fais pas, elle n'a pas d'opposition.
2: Ben voilà, donc on va en reparler, bien sûr. Henri Paul, tu sais que le Collège français n'a pas fait les frais de la finale à l'île du Prince-Édouard.
3: Je sais, le Collège français a été vaincu 5-2 oui, face aux Western Capitals de Somerset.
2: L'équipe locale où il y avait le tournoi. Donc, dans les prochaines minutes, François Riopelle, on lui en parle. Par la suite, ce sera David Miljour du pôle de l'économie sociale. Et puis, on va parler un petit peu plus tard avec notre insider hockey, Jocelyn Blanchard, de cette belle victoire du Canadien. Restez des nôtres, une heure fort chargée qu'on amorce avec la musique de Webster et Mariem.

0: Riopelle.
1: François Riopelle, comment ça va, mon petit François? Pas trop, pas trop déprimé?
2: Pas trop déprimé, un peu fatigué parce qu'on s'est couché tard hier pour regarder la fête du Canadien, mais non, pas trop déprimé parce que tu l'as mentionné avec Henri Paul un peu plus tôt, le Collège français, le parcours du Collège français à la Coupe du Centenaire s'est terminé en demi-finale. Le Collège français qui affrontait les Western Capitals de Summerside, l'équipe hôte du tournoi, l'équipe locale, et... ça a été un match... Écoute, le Collège français a quand même été dans le coup jusqu'à la fin, en particulier dans les deux premières périodes. Mais une chose que j'ai remarqué de la part des Capitals, c'est que de un, je pense qu'ils ont bien... ils ont bien étudié le Collège français parce que le Collège français avait beaucoup de difficultés, spécialement en première période, à contrôler le jeu. À chaque fois qu'il y avait une passe ou une sortie de zone ou un jeu, on voyait qu'il y avait un joueur des Capitals qui était bien placé, qui interceptait les passes ou qui empêchait de
1: sortir. Zone neutre. Ils ont maîtrisé la zone neutre.
2: Oui, exactement. Mmh. Et l'autre chose que je remarque, c'est que les Capitals sont une grosse équipe. Physiquement, là, tous les joueurs avaient quasiment un 3 ou 4 pouces de plus que tout le monde. C'était quand même spécial à voir comme différence de grandeur. Les Capitals ont marqué le premier but à mi-chemin en première période. Henri Ouellette qui a marqué pour l'équipe hôtesse. En deuxième période, c'est là que le Collège français a connu ses meilleurs moments. On peut dire qu'ont gagné la période si on veut. Ils ont marqué 2 buts. Mathieu Tessier et Johan Noiseux qui ont marqué tour à tour. Il y a eu un but qui était marqué de la part des Capitals. Matthew McLean en avantage numérique à mi-chemin en deuxième période. Mais c'était 2-2 après deux périodes. Tous les espoirs étaient permis. Et en troisième période, avec une punition à Alexis Poirier en début de période, en tout début de période, sur la mise en jeu initiale, une punition pour bâton élevé qui a donné un avantage numérique. Et les Capitals ont marqué à deux reprises à l'intérieur de 35 secondes. Il y a eu deux buts rapides à 2-0-2 et 2-37. Elliot Mullen et Brandon Murphy qui ont marqué, et ça a vraiment cassé les jambes du Collège français, on peut le dire comme ça. Jonathan Castonga a demandé un temps d'arrêt, a tenté de rattraper, de laisser sa troupe de calmer les troupes si on veut, mais malheureusement ça n'a pas fonctionné. Jordan Shaw a rajouté un but en filet désert et c'est une défaite du Collège français par la marque de 5-2 dans cette demi-finale. Mais je pense que malgré tout, du côté du Collège français, on peut partir la tête haute. On a eu probablement la meilleure performance. Oui, le parcours s'est terminé en demi-finale de la même façon qu'en 2022, mais je pense que le Collège français était encore plus surprenant, était plus dominant. On a terminé le premier de notre groupe. Ça a été une demi-finale quand même très relevée. Je me rappelle de la demi-finale en 2022. Là, ça a été difficile contre Brooks. Ça s'était terminé par un gros écart de points. Je pense qu'on avait été un peu fatigué. Brooks était une grosse équipe de hockey, mais je pense qu'on a offert une encore meilleure performance cette année à la Coupe du Centenaire. Bravo à Mathis Lacroix-Goulet qui a pas obtenu le titre de gardien de l'année, le titre de joueur par excellence de l'année, mais a quand même obtenu le titre de joueur du gardien de but du tournoi. Donc, on a les prix là, de fin de tournoi. Donc, bravo à Mathis Lacroix-Goulet.
1: Tout à fait.
2: Qui a été sensationnel dans les buts du Collège français.
1: C'est notre étoile, un beau stage de 5 ans avec le Collège français. Bravo.
2: Écoute, on aura le temps d'y revenir dans les prochains... de vendredi, là, on va se faire une dernière chronique pour parler de tout ça, mais je pense que c'est tellement une belle... Écoute, moyenne de buts alloués là, total dans le tournoi, 2,21. Il a un blanchissage, une moyenne d'efficacité de 931. Ça a été vraiment une belle performance pour lui dans ce tournoi, et je pense que ça clôture bien une belle carrière junior pour lui. Donc,
1: alors, Summerside est allé en finale, pour la petite histoire. Oui. Summerside est allé en finale plutôt que le Collège français, mais ils ont perdu, ils ont baissé pavillon contre Neverville 4.
2: Oui, félicitations aux Nighthawks de Neverville qui ont remporté le championnat canadien. Pas surprenant, là, mais ce qui est à noter là-dedans, c'est que c'est seulement leur cinquième année d'existence. C'est une équipe d'expansion de la Ligue de hockey junior du Manitoba en 2022. Et donc, en 5 ans, là, on réussit à bâtir une équipe qui atteint les sommets du programme junior au Canada. Bravo à eux autres, à toute l'équipe. Donc, c'est une performance bien méritée. Ils ont été invaincus dans tout le tournoi. Ils ont 4 victoires dans le tournoi à la ronde, en plus de gagner la demi-finale contre Toronto et la finale contre Summerside. Donc, bravo Nighthawks.
1: Oui, tout à fait.
2: C'est une belle performance. Charles, écoute, on termine sans beauté vendredi.
1: Oui, on se reparle 7h10 vendredi post-mortem, puis voilà, puis c'est plein de promesses pour l'an prochain, pour le Collège français.
2: Ça va être, l'avenir est beau pour le Collège
1: Merci
2: français.
1: Merci François Riopelle.
2: Bonne journée.
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1: Circulation. Donc, 25 directions sud, on est à la hauteur de l'échangeur Anjou, près de l'heure. Si vous êtes à cette hauteur-là, on voit poindre un petit quelque chose là, sur la 40 en direction ouest. Ça, comment dire, c'est un petit peu difficile. Bon, oui, je suis poli. À la hauteur de Roi-René, là, depuis l'est de l'île, on regarde la 25 en direction sud. Voilà, je l'ai dit. On est à la hauteur de Beaubien. Ça avance à Paruturitu. C'est replacé sur la 20 en direction Montréal, en direction ouest. Ça commence à la hauteur de Mortagne, certes, mais petit ralentissement. Puis, bon, ça bouchonne peut-être juste avant le pont de l'Île-Charron. Ce qu'il faut comprendre, c'est qu'à l'intérieur même du tunnel, ben ça va plutôt bien, ce qui n'était pas le cas tantôt. Là, donc, c'était code rouge. Pont Jacques-Cartier, cependant, ça roule au ralenti, notamment en provenance de la 116. Je sais pas s'il y a beaucoup de gens qui sont rabattus au cours des dernières minutes, voyant que ça allait plus lentement du côté du tunnel. Il y a à peu près quoi, une demi-heure. Donc, on est à la hauteur de Désaunier depuis la 116, alors que c'est en train de s'installer depuis la 132. Mais ce qu'il faut comprendre, c'est que la traversée se fait très, très lentement. Je vois poindre un petit quelque chose à la hauteur, entre autres, on est à la hauteur d'Ontario sur Delorimier. Je regarde le pont Victoria également. Ça roule au ralenti. Donc, je présume que beaucoup d'automobilistes ont bifurqué, ont pris la 30 là, pour aller rejoindre les autres traversées. Donc, ben voilà, on est à la hauteur de la voie maritime. Dès la mi-parcours, ça roule un peu mieux. Mais bon, c'est un peu lent pour s'y rendre. Ça bouchonne un petit peu Wilfrid Laurier. On regarde le pont Samuel de Champlain, la 10 en direction ouest. Il y aura un incident là, de ce côté-là. On est à la hauteur du boulevard Pelletier. On peut le constater. Après l'échangeur 10-30, là, ça roule au ralenti. Donc, prenez-en bonne note de l'autre côté d'est en ouest. C'est pas bien ben compliqué. Ralenti également la 10 en direction nord aussi. Ça roule tranquillement après Côte-Vertu. Donc, ben voilà, prenez votre mal en patience, automobiliste. 7h21, circulation. 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Chaud, humide aujourd'hui. On nous dit 29 degrés, l'équivalent d'un 35. Il pourrait y avoir des orages cet avant-midi, mais pas de pluie diluvienne. C'est 40% de probabilité. Il pourrait y en avoir également ce soir. Il fait présentement 21 degrés. Le soleil tarde à se montrer le bout du nez, mais il va le faire. Craignez pas.
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7h27, c'est la musique de Ian Kelly. C'est notre coup de cœur francophone, les mots que tu chantes. Ça fait longtemps qu'on l'avait pas entendu. Ian Kelly, on aime beaucoup ce qu'il nous propose, ce qu'il compose, écrit depuis plusieurs années. Ian Kelly, donc, qui avait commencé, si je ne m'abuse, à chanter qu'en anglais. Et puis, à un moment donné, ben voilà, ça a sorti en français pour, ben je vous dirais pour le meilleur, parce que je présume qu'éventuellement, il va rechanter en anglais, mais ce qu'il nous propose, toujours bien, bien intéressant, avec des arrangements très, très léchés, puis c'est toujours bien, bien... voilà, donc, on aime bien ça, ce qu'il nous propose. Voilà, Ian Kelly. On s'en va vers la chronique de David Millejour, du pôle de l'économie sociale. Dans les prochaines minutes, on va parler de violences sexuelles, entre autres. Restez des nôtres, la musique de Lova, position numéro 1, s'appelle Type au FM 103.3.

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4: David Millejour, directeur au Pôle Agglo, bonjour.
7: Bon matin, Charles.
4: Bon. On va se dire les vraies affaires. J'ai gagné, t'as perdu.
7: Ben ouais, je le sais. Mais j'étais proche, hein?
4: Je suis un génie.
7: On a dit tous les deux en 7.
4: Oui, moi j'ai dit Montréal en 7. Toi, t'as dit Buffalo en 7. Et notre insider hockey qui s'amène dans les prochaines minutes, Jocelyn Blanchard, avait dit Montréal en 5.
7: Ben, je veux pas étirer trop la pipe, mais c'était ambitieux.
4: Oui, c'était pour le moins osé. Audacieux. Ouais. Dis-moi, David Millejour, directeur au Pôle Agglo, ce matin, on parle de violences sexuelles principalement.
7: Oui, parce que hier, on a appris que le projet de centre intégré, le CIVIS, qui est porté par la traversée ici à Saint-Lambert,
4: le CIVIS, donc C-I-V-I-S.
7: C'est ça. Donc, c'est porté par la traversée à Saint-Lambert, a gagné le prix Joseph Beaubien des Assises de l'UMQ, qui est le plus grand prix de toute catégorie du congrès de l'UMQ. Et c'est pour justement le développement même du projet. Et je trouvais ça important de t'en parler parce que, bon, c'est quelque chose peut-être qu'on parle pas assez nécessairement, mais il y a plusieurs personnes qui ont besoin de services après avoir vécu une agression sexuelle ou du moins de la violence sexuelle. Et je trouve que c'est un méchant beau projet. Pourquoi c'est un méchant beau projet? Parce que ça va être probablement une innovation en travers le Québec, voire même le Canada.
4: Oui, tout à fait. En cette semaine du Grand Prix aussi, je dis ça, je dis rien.
7: Effectivement, faut en parler exactement. Ouais. Je dirais que, tu sais, le CIVIS, pourquoi c'est une innovation? C'est parce que Moi, j'ai appris la statistique du nombre de viols qui sont amenés jusqu'en justice, puis c'est 5%.
8: 5%, donc, tu vois.
7: C'est vraiment pas beaucoup. Et avec le civisme, l'objectif, en plus de croiser les expertises, optimiser les ressources, puis travailler sur une collaboration, on parle d'une collaboration entre la traversée, qui est justement un endroit qui répond aux besoins des usagers et des usagères. C'est un endroit mixte, donc c'est vraiment toute personne qui vit ce type de situation peut aller chercher des services. Il y a de l'intervention, il y a de la consultation, il y a le CAVAC, qui est service de première ligne aux victimes proches et de familles témoins d'un acte criminel, et le SPAL, le service de police, évidemment. Donc, ensemble, ils portent le CIVIS, à laquelle on veut intégrer d'autres acteurs par la suite, donc les services de soins de santé mentale, les services juridiques, les services judiciaires, un accompagnement socio-professionnel, ce qui fait en sorte que on veut miser sur, justement, l'alliance de toutes ces organisations-là pour prendre en charge quelqu'un qui a vécu une agression et faire dans un endroit où on respecte la dignité et en toute confidentialité, justement, on fait transiter la situation pour que, évidemment, il puisse avoir les services, mais aussi avoir accès au juridique, et ça de façon vraiment beaucoup plus digne que devoir aller au poste de police, en cours ou autre.
8: Ben voilà, donc puis avoir à répéter l'histoire, puis à être traité comme on le dit trop souvent, comme si c'était elle les criminels aussi.
7: Hein? Vraiment, vraiment, il y a toute cette barrière-là que on veut faire tomber par un accompagnement, excuse-moi, intégré des personnes victimes de violences sexuelles, et ça, c'est tout au long de la trajectoire psycho-socio-judiciaire. Vraiment une offre thérapeutique qui vienne en aide directement aux gens qui ont vécu cette situation qui est très difficile.
8: Oui, tout à fait. Donc, on salue bien ce prix-là. Hein? C'est quelque chose d'un baume. Évidemment, ça ne résout aucun problème, ça ne résout aucun drame, mais c'est un baume, c'est une reconnaissance.
7: Oui, puis ce que je trouve intéressant, c'est que c'est justement cette association-là de tous les services. Évidemment, c'est la ville de Longueuil qui avait proposé justement le projet au niveau de l'UMQ, parce que on veut travailler à les recevoir à la ville de Longueuil, puis de respecter aussi le rapport qui a été fait en 2020, Rebâtir la confiance, qui est un rapport du comité d'experts sur l'accompagnement des victimes d'agressions sexuelles et de violences conjugales. Les personnes victimes doivent être en mesure de recevoir un maximum de services avec un minimum de démarches afin d'alléger un processus déjà pénible. Et sans trop te parler d'un scoop, aujourd'hui, il y a la visite de la maison de congrégation sur Saint-Charles, le fameux bâtiment que la ville de Longueuil a acheté. Et les membres du CIVIS viendront avec moi pour visiter le bâtiment. Donc, est-ce qu'on réserve une surprise pour la suite? Peut-être. On ne sait jamais.
8: Toi, tu es au courant de quelque chose?
7: Ben moi, je suis au courant qu'il y a un intérêt mutuel entre la ville de Longueuil et la traversée pour pouvoir participer au projet d'immobilier collectif. Et donc, pour moi, je trouve que c'est une excellente nouvelle parce que le pôle d'économie sociale de l'agglomération de Longueuil a toujours apprécié donner un soutien à des projets innovants qui pourront être modélisés dans d'autres régions par la suite du Québec. Donc, pour peut-être qu'une vision commune va s'en dégager.
8: Ben voilà, donc on souhaite que tout ça se concrétise. Merci beaucoup, David Millejour, directeur au pôle agglo.
7: Avec plaisir, Charles. Bon,
8: là, tu dis quoi, le Canadien en combien? Au contraire, peut-être que toi, tu étais du genre à prendre pour les Hurricanes de la Caroline?
7: Je suis pas du genre à prendre pour les Hurricanes, mais soyons honnêtes, on a 14 matchs au compteur, il y en a 8. Et la Caroline semble être en mission cette année, tout comme l'Avalanche.

Voyons, quitte à perdre vraiment ma réputation, voilà. Merci d'être là. Le mot venait pas, réputation. Léa Jarry, foraine, position 22. Bye, à la semaine prochaine. David Miljo, directeur au Pôle Agglo.

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1: Circulation 25 en direction sud. On est donc un peu après l'échangeur. Donc en joue, je vous dirais la cinquantaine de minutes. Si vous êtes sur la 40 depuis l'est de l'île, ça roule au ralenti. Et tout du long, là, on peut le voir. Là, donc sachez que par choc, à partir de l'échangeur en joue, direction ouest sur la 40. Là, donc voilà, dans l'autre direction, la 20, pour aller vers le tunnel, ben ça commence à Mortagne, à ralentir un petit peu, courbe Marie-Victorin. Ça avance à pas de tortue. Début de parcours également plus lent dans le tunnel. On regarde maintenant ce qui se déroule. Pont-Jacques-Cartier, ben c'est par choc à par choc. Les deux approches, il y a du monde, 132. Je vous dirais qu'on est facilement à la hauteur de Joliette. Alors que, pas la ville, mais la rue, évidemment, dans le vieux Longueuil. On regarde aussi depuis la 116, je viens de m'entendre. Depuis la 116, on regarde la 134. Ça roule au ralenti, là, sachez-le. On est boulevard Taschereau, là. On est à la hauteur de Desauniers. On regarde Victoria, de l'attente du côté de Wilfrid Laurier. Ça roule au ralenti. La traversée, comme telle, pas si mal, mais à fin de parcours plus lente. L'arrivée à Montréal également. Bridge Wellington, ça roule au ralenti. Incident, du côté de la 10 en direction ouest vers le pont Samuel de Champlain. On est à la hauteur de Chevrier pour l'instant. Encore une fois, Québec 5-1 ne nous dit pas grand-chose. Je tente de rafraîchir peut-être le site pour voir rapidement ce dont il s'agit là, dans ce secteur-là. On est à la hauteur de la 10 à Brossard. Semble-t-il que c'est un accrochage entre deux véhicules sur la ligne de droite à proximité du pont. C'est terminé. Dans les prochaines minutes, ça va rouler mieux de ce côté des Caries. Ben, il y a du monde à partir du chemin de la côte Saint-Luc et déjà Talon. Ça roule au ralenti. Prenez-en bonne note. 7h45, circulation.

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0: Chaud humide aujourd'hui, 29 degrés, ce sera l'équivalent d'un 35. Donc, prenez-en bonne note. Dès demain, 23 degrés, alternance soleil-nuages. Et puis jeudi, du beau soleil assumé, mais 16 degrés. Il y aurait de la pluie peut-être un petit peu cet avant-midi avec des orages. On parle de 40% de probabilité. Pas de grandes accumulations. Cela dit, le jour s'élève à 5h19, pardon, va se coucher à 20h22. Il fait 21, l'équivalent de 23, coin Saint-Jean-Saint-Charles dans le Vieux-Longueuil.
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1: Jocelyn Blanchard, notre insider. OK, on a gagné hier.
2: Gagné, Charles, gagné.
1: Et j'ai doublement gagné puisque j'avais prédit en 7 le Canadien.
2: Félicitations, Charles. T'es tombé pile dessus. Et
1: c'est
2: fort.
1: Mon équipe, c'est mon équipe. J'ai délégué des gens qui ont pris des notes. Et puis, Charles, 7. Toi, t'avais dit en 5.
2: J'avais dit en 5. J'étais un peu trop optimiste. Toi, t'as été réaliste et c'est exactement ce qui est arrivé. Ça fait 2 séries de suite. Qu'on gagne en 7.
1: Oui.
2: Quelle série?
1: Nos jeunes jambes ne s'en pourront plus à un moment donné.
2: Oui, ça va être difficile pour la suite, mais ça, oui,
1: on y revient après le bulletin de nouvelles. Je te garde.
2: Parlons de la série. On parlera de la suite plus tard, mais de la série. Le Canadien nous a montré des belles choses et des moins belles choses dans cette série-là.
1: Vas-y donc, lance-toi.
2: Ben, tu sais, les belles choses, c'est que quand ils dominaient, ils dominaient. Ouais. Ils ont mis pendant plusieurs séquences de matchs, je dirais même plusieurs matchs, mais en tout cas, il y a eu plein de bouts où ils mettaient les sabres dans leur petite poche. Ils dominaient, ils avaient le contrôle.
1: Vitesse, oui, tout à fait. Caulfield semblait s'être retrouvé, entre autres.
2: Oui, oui, tout à fait.
1: Il s'est retrouvé quoique les deux derniers matchs a été plus compliqué.
2: Ben, c'est le trio complet qui est difficile. Donc, Caulfield joue bien, il a eu des chances hier. Tu sais, il fait
1: Suzuki
2: son travail.
1: Aussi.
2: Ben, Suzuki joue bien, mais je trouve qu'on le voit pas suffisamment. Tu sais, il fait bien son travail, mais on le voit pas suffisamment se porter en attaque et créer des opportunités.
1: C'est un vrai premier centre.
2: Allons pas là.
1: Non, on va là. Au salaire qu'on te paye, on va là. Non, mais je me posais la question, c'est peut-être un bon deuxième centre, mais c'est pas un centre dominant. Remarque que Tage Thompson, qui a joué au centre presque toute l'année, bien qu'il n'en soit pas un techniquement, là, il n'a pas trop dominé non plus.
2: Ben, tu sais, si tu regardes l'ensemble de la Ligue nationale, là, tous les premiers trios de la Ligue ont de la misère. On s'en va jouer contre Caroline, là, on n'en parlera pas, mais on en parle pareil. Leur premier trio a beaucoup de misère. Sébastien Nao, premier centre, ils n'ont presque pas produit dans les deux premières rondes.
1: Mais Caroline, elle se repose.
2: Oui.
1: Elle a compris. Caroline, on la salue.
2: Salut, d'ailleurs.
1: Après les nouvelles, on va parler d'elle un peu. Bref, mais là, parlons de Buffalo, parlons du Canadien. Donc, les moins belles affaires.
2: Ben, les moins belles affaires, on l'a vu. Hein? On l'a vu hier en deuxième période surtout.
1: Ouais.
2: Quand le Canadien est en avance, en tant que jeune équipe, ils sont stressés. Ils sont pas habitués à ça.
1: Ils sont dans leur tête. Hein?
2: Hein, contre Tampa Bay, on se rappelle, le 7e match, c'est le match où ils ont eu 9 tirs. Là, parce qu'ils étaient en mode...
1: une période où il n'y a eu aucun tir.
2: En plus. Ouais. Ils étaient en mode défensif tout le long, stressés. Ils ont peur de donner le but ou les deux buts qui vont... Tu sais, hier, c'était ça. On menait 2-0.
1: Ouais.
2: Et là, tout à coup, à 2-0, au lieu de continuer à jouer, à attaquer, on se met en mode défensif. On attaque presque plus.
1: On
2: s'installe plus. Oui, oui. Puis donc, ça, je pense que c'est lié à la jeunesse. Parce
1: oui, tout à fait.
2: Ils sont jeunes et c'est correct, ils apprennent en le faisant.
1: Il y a une différence entre la peur de perdre, prends des notes là, Insider.
2: Oui.
1: Différence entre la peur de perdre et la peur de jouer.
2: Oui, je comprends.
1: C'est pas la même affaire.
2: Non,
1: c'est la game dans la game, mais c'est pas pareil.
2: Ouais.
1: Non, mais c'est vrai, il y a une différence. Si tu dis, OK, je veux pas faire d'erreur, ben c'est là que t'en fais.
2: Oui, tout à fait. Les moins beaux moments, le match de samedi aussi, même chose.
1: Et mon Dieu, 8-3, mais on l'oublie, c'est au poubelle.
2: Oui, ben c'est ça. C'est quoi la devise? Vaut mieux perdre 8-3 dans une dégelée comme ça que 2-1 en prolongation.
1: Oui,
2: c'est difficile de se remettre d'un match très serré.
1: Où on a tout donné, tu dis, qu'est-ce qu'on peut faire pour changer les choses? On avait un mauvais dans le corps, on l'oublie. Puis Dobesch a bien fait ça, bien géré ça.
2: Ben, c'est la
1: il faisait peur, lui.
2: C'est la force et de Dobesch et du Canadien en entier. Leur capacité à rebondir après une défaite.
1: La résilience.
2: Ils ont toujours pas perdu 2 matchs de suite dans ces séries finales-là, dans ces séries de la Coupe Stanley.
1: Ouais.
2: Donc, ils ont toujours rebondi. Dobesch rebondit sans arrêt. Encore hier, il a été merveilleux. Je pense qu'il a eu la deuxième étoile du match. Il est très impressionnant.
1: Ben du monde disait, on repose Dobesch. On le met pas pour le match numéro 7. Hier, je l'ai entendu.
2: Peut-être pas ben du monde. Quelques égarés, je dirais.
1: Peu d'amis, mais des gens qui... J'écoutais les lignes ouvertes et il y en avait qui disaient non, on leur pose. Ça a été difficile le début du match d'avant qu'ils ont gagné. Puis ça a été difficile tout le match, évidemment, de samedi. Donc, on le repose. C'est un jeune, il est dans sa tête là actuellement.
2: Mais tu peux pas faire ça pour un 7e match quand tu peux pas amener Fowler pour un 7e match alors qu'il a pas
1: joué. C'est une recrue lui-même aussi. Voilà.
2: Non, c'était la bonne décision. Je pense que Martin Saint-Louis prend les bonnes décisions. Il l'a encore fait hier. Ce qui m'impressionne
1: le Martin Saint-Louis là-dedans aussi.
2: Mais ce qui est fou du Canadien, c'est que tu sais qu'ils ont gagné 3 matchs à l'étranger dans cette série-là.
1: Oui.
2: Et contre Tampa Bay, même chose. Ils ont gagné 3 de leurs 4 matchs à Tampa Bay.
1: Mais ça a été ça toute la saison, Jocelyn Blanchard, Insider.
2: Cette équipe-là, je pense que encore une fois, je reviens à la jeunesse, mais c'est beaucoup plus de pression au Centre Bell, hein, les 21 000 personnes qui font tourner la petite serviette blanche.
3: C'est dur, ça. Calmons-nous le pompon. Soyons des bons partisans, mais calmons-nous. Enlevons des bûches.
2: Oui, oui. Alors, quand on arrive à l'étranger, je pense qu'ils arrivent plus à jouer leur match. Bien sûr, avec, ils jouent, c'est ça, ils jouent bien leur match. Moi, j'ai confiance contre la Caroline parce que, on se prononcera pas tout de suite
3: après les nouvelles.
2: Oui, on se prononcera pas tout de suite, mais j'ai confiance.
3: Des appels à faire, toi.
2: J'ai confiance. On commence à l'étranger.
3: Oui.
2: On a deux bons matchs. Je suis convaincu qu'on va réussir à aller en chercher un. Donc, c'était
3: quelque chose. Je suis d'accord avec toi là-dessus. Mais pour le reste, je ne sais pas trop. On se repose un petit peu, Jocelyn Blanchard. Merci d'être là d'abord. Hein, c'est très apprécié. On s'en va vers les nouvelles, Henri-Paul Raymond, dans les prochaines minutes. Donc, restez des noms. Au cours de la prochaine heure, on retrouve évidemment Jocelyn à 8h10. 8h35, ce sera Raphaël Provost d'Ensemble pour le respect de la diversité. Et puis, voilà. Donc, pas de musique. On s'en va direct aux nouvelles. On est de même, nous autres, des fois, tu sais.
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3: Les manchettes, Henri-Paul Raymond. Henri-Paul, t'es là, rassure-nous. Exactement. Tout Longueuil était suspendu à mes lèvres.
11: Sois rassuré.
3: Bon, des villes veulent des solutions pour le financement des infrastructures d'abord.
11: Écoute, il y a des maires et maires de villes membres de l'UMQ, l'Union des municipalités du Québec, qui ont des attentes précises sur la réflexion nationale sur le coût et le financement des infrastructures municipales. Ça a été lancé par le ministre des Affaires municipales, Samuel Poulain. Les détails ont été brièvement présentés aux membres de l'Union lors de l'occasion de l'assise annuelle vendredi dernier à Québec notamment, et des maires ont exprimé leurs inquiétudes face à l'explosion des coûts des infrastructures et au désengagement du gouvernement provincial lors de ces assises. Nombreux sont ceux qui craignent un écart croissant entre les dépenses et les revenus municipaux pour devenir suffisant pour soutenir les besoins. Et la mairesse de Longueuil, Catherine Fournier, espère personnellement des réponses et des solutions face à l'alarme qu'elle a sonnée l'an dernier. Des solutions sont avancées, dont l'indexation des taxes foncières à la croissance économique, la création d'un fonds dédié financé par Québec ou même une révision du modèle fiscal pour assurer un financement plus stable et prévisible. Madame Fournier, elle, met en priorité également la question de l'eau au cœur des enjeux et s'adapter au changement climatique.
3: On parle du DG de Ressources Saint-Jean-Viadin. Ressources Saint-Jean-Viadin, c'est le nom de l'organisme. Hein. Le DG de Ressources Saint-Jean-Viadin qui se joint aux libéraux à nouveau.
11: Oui, il s'appelle Lies Tchekal. Depuis 2019, il est directeur général de Ressources Saint-Jean-Viadin. Il devient candidat à l'investiture du Parti libéral du Québec dans Marie-Victorin. M. Tchekal est résident de Longueuil depuis 10 ans au moins. Il dit vouloir briguer à nouveau la confiance des électeurs afin de représenter le comté sous bannière libérale. Le candidat à l'investiture invoque un engagement envers la communauté pour passer au provincial maintenant. Il est titulaire d'un baccalauréat en sciences financières, d'un baccalauréat en communication de l'UQAM et d'un micro-programme en gestion et leadership communautaire. C'est de l'Université de Sherbrooke. Il met aussi de l'avant des valeurs de justice sociale, d'inclusion et de soutien aux personnes vulnérables. Tu sais qu'il a eu également la médaille du roi Charles III pour son implication pour la justice sociale et l'inclusion des démunis dans la société.
3: Voilà, c'est sans doute quelqu'un avec qui on va parler à nouveau, parce que je me souviens de l'avoir reçu quelques années lors d'une autre élection. On parle maintenant de Shirley Dorismond. Elle aussi, je l'ai reçue à quelques reprises. J'aimerais bien aussi lui parler à nouveau dans les prochains jours. Qui briguera, après une longue réflexion, un nouveau mandat dans Marie-Victorin.
11: Oui, elle sollicite un troisième mandat. Sa dernière annonce qu'elle rejoint les rangs de l'équipe de la nouvelle chef Christine Fréchette. Madame Dorismond a été élue à 2 reprises sur la bannière de la coalition. La principale intéressée affirme vouloir poursuivre son travail de terrain pour défendre les intérêts de sa circonscription avec la même détermination, dit-elle. En plus de lancer sa candidature, elle hérite de nouvelles responsabilités à l'Assemblée nationale. La première ministre la nomme adjointe parlementaire à l'économie, à l'innovation et à l'énergie où elle s'occupe du dossier des sciences de la vie.
3: Bien sûr, puis elle sera aux côtés de Bernard Drinville, qu'elle a appuyé dans la course aussi.
11: Exactement, oui.
3: On parle maintenant du PQ qui mise sur Sandra Hernandez dans Taillon.
11: Oui, elle annonce sa candidature en vue des élections provinciales d'octobre. Elle sollicite l'investiture dans la circonscription de Taillon, comme tu le disais, pour le Parti québécois. Madame Hernandez est originaire de la région. Elle a grandi et étudié dans la région. Elle a ensuite œuvré pendant 16 ans à l'international au sein des Nations unies, notamment dans des contextes de conflit et de reconstruction. La candidate péquiste affirme vouloir répondre aux enjeux actuels qui touchent la population. Elle pense entre autres à l'accès aux soins de santé, le coût du logement et le manque de places en garderie. Elle souhaite être une députée présente pour défendre les intérêts de Taillon à Québec. Évidemment, si elle passe l'étape de l'investiture et des élections, Sandra Hernandez, mise sur une plus grande autonomie du Québec aux côtés du chef Paul Saint-Pierre Plamondon.
3: On termine ça avec un citoyen de Saint-Bruno-de-Montarville qui s'inquiète de la gestion du patrimoine bâti.
11: Il a pour nom M. Moquin. Il expose le fait qu'il aimerait que les élus de Saint-Bruno-de-Montarville réfléchissent à la place du patrimoine bâti. Il s'inquiète de la prise de décision de démolir une maison à caractère patrimonial, soutient-il, qui est en bon état. Le résident parle de la bande agricole également entre la montée Sabourin et de la route 116 qui représente un paysage emblématique de la ville. Il veut que Saint-Bruno se positionne à propos des aménagements dans ce secteur et le maire Ludovic Grisé-Farran mentionne que la ville va se pencher sur la façon de communiquer les avis de démolition pour éviter la confusion sur les réseaux sociaux. D'abord, écoutons le citoyen, M. Moquin.
10: La protection des milieux naturels et la biodiversité, l'intégration au bâti existant. et surtout la question de la transparence où les gens, puis c'est presque, je pense que c'est 58 signataires de cette lettre-là, demandent est-ce qu'il y a un comité de citoyens soit mis, un comité indépendant.
11: Tandis que le maire Chrysé Farran, lui, dit qu'il va, mais la ville, en fait, va analyser la question comme telle, on peut l'écouter.
12: Dès qu'il y a un avis de démolition, là, on publie avis de démolition avec très peu de contexte, et là, ça l'affole tout le monde. Et on est en train de regarder ça également, là, la façon de présenter ça, parce que même pour nous, quand on voit un panneau planté avec avis de démolition en rouge, la première chose qu'on voit, c'est « Oh mon Dieu, ça va être démoli ».
3: Le maire de Saint-Bruno de Montarville, pardon, Ludovic Grisé Farran.
11: C'est ça, en plein ça.
3: Voilà, ben merci, hein, Paul-Raymond, sur
11: le collège français ne joue plus au hockey.
3: Ben non, ben on en a parlé avec François Riappel un petit peu plus tôt, et donc ils ont été éliminés pendant la fin de semaine, et puis ben voilà, Mathis Lacroix-Goulet qui a eu un beau trophée, là, le gardien de but du tournoi.
11: Ah ben oui.
3: Donc écoute, on salue son passage, ça a été un stage de 5 ans dans le junior, t'imagines, ouais. Il est arrivé là, il avait 16 ans. Voilà, donc il a été dominant dès le départ en plus.
11: Il est passé de l'adolescence à l'adulte.
3: Oui, il est devenu un adulte à Longueuil. Comme nous deux. Henri-Paul, on s'en parle tantôt?
11: Oui.
3: Notre insider hockey dans les prochaines minutes, le Blue Ridge Band auparavant.

0: 8h11, Insider Hockey. Jocelyn Blanchard, je t'ai gardé pour nos prédictions pour la prochaine série qui commence le jeudi. Ah, vous le saviez, là. Peut-être que vous venez d'ouvrir l'œil, mais le Canadien a gagné.
1: Le Canadien a gagné. Oui. Et il y a donc une suite à ces séries éliminatoires de la Coupe Stanley.
0: Tout à fait. Mais là,
1: 2026.
0: Ils sont à terre. Ils sont fatigués morts. Ils vont jouer contre une équipe, la Caroline, qui est reposée au bout. Là,
1: oui, oui, ben c'est ça. La Caroline a gagné ses deux premières séries en 4 matchs chaque fois. Donc, 8 petits matchs au total, alors que le Canadien en a joué 14, deux séries de 7 matchs, sont allés à la limite les deux fois. Alors, c'est sûr qu'on n'a pas deux équipes qui vont être dans le même état, deux équipes qui seront, ouais. qui seront dans le même état
0: La Caroline du Nord, en l'occurrence, là, je dis. Mais bon, d'après moi, ils vont gagner le Canadien va gagner le premier match parce qu'ils sont encore dans cette espèce de, puis ils veulent pas se faire piéger comme, te souviens-tu, après la série très éprouvante contre Tampa, ils sont arrivés contre les Sabres, ça a été
1: difficile, on a perdu le premier match, ouais, on a eu peur.
0: Le drame qu'on avait vécu, le psychodrame qu'on a vécu contre Tampa nous a comme...
1: Puis tu penses qu'ils vont se relever cette fois-ci puis qu'ils vont arriver plus fort?
0: Oui, moi je pense que oui, parce que Martin Saint-Louis l'a dit, on apprend.
1: Oui, oui, pas impossible. Moi je suis pas mal convaincu qu'ils vont gagner un des deux premiers matchs
0: Moi je dis le premier, après D'accord. ça va être difficile.
1: Ben oui, tu sais, il joue bien à l'étranger. Donc moi, c'est ce pourquoi je suis en confiance pour la série, c'est qu'il joue bien à l'étranger et s'ils arrivent à se relever, s'ils arrivent à jouer du meilleur hockey à la maison, parce qu'ils jouent avec beaucoup de nervosité à la maison, s'ils arrivent à jouer du meilleur hockey, on a des chances de gagner.
0: Bon, on va se dire les vraies affaires, Jocelyn. On a battu les Sabres, mais on a aussi battu Marc Bergevin. Ça, je suis bien content. J'ai un petit côté revanchard dans le sport. Oui, oui, heureusement que le sport est là. Dans la vie, je l'ai pas, mais dans le sport, je l'ai. C'est comme ça que, si tu veux, on a peu parlé ou pas du tout parlé de Marc Bergevin, l'ancien DG du Canadien qui, dorénavant, travaille avec les Sabres.
1: Oui, ben, comment dire...
0: On aurait pu dire tindindan, ben, Bergevin.
1: Je pense pas que Martin Saint-Louis a fait...
0: Ben, les partisans, oui, oui, ça, j'en suis convaincu. Oui. Ben, la Caroline, sont venus nous voler Kotkaniemi. Ils sont baveux, vraiment, à souhait. Bon, il y a eu Sébastien Nao, qu'on a tenté d'aller chercher, Bergevin, à l'époque où il était directeur-gérant, qui était la vedette de la Caroline. On lui a fait une offre hostile qu'il a finalement refusée. Depuis, ces deux équipes-là sont pas très amies. Même si on a un autre règne présentement à Montréal puis on joue pas dans ce film-là, c'est encore présent.
1: Mais ça, c'est des histoires et de partisans et de direction. Les joueurs et Martin Saint-Louis, le premier, je suis convaincu qu'il n'est pas là-dedans. Donc, la rivalité...
0: Mais Kotkaniemi, là, encore, ils sont venus nous subtiliser.
1: Il joue même pas
0: Kotkaniemi. On lui a quasiment dit merci, là, remarque, mais il joue pas, mais quand même, il est là.
1: Non, je comprends ce que tu dis. Il y a une rivalité, c'est sûr. La belle nouvelle, c'est que cette année, on a gagné les 3 matchs contre la Caroline.
0: Oui, tout à fait.
1: On les a battus 3 fois. Donc, au niveau hockey, on est capable de jouer contre
0: eux. À force égale, sur la ligne de départ, quand je dis à force égale, c'est tout le monde reposé un peu de la même façon. Je pense qu'on gagne.
1: Ben, en fait, ils ont une attaque avec plus de profondeur que nous. Ils ont 3 trios vraiment solides. C'est quand, sur le 3e trio, il y a des joueurs, le bon vieux Jordan Staal qui pivote le 3e trio.
0: L'intuable Jordan Staal.
1: Nicolas Hillers qui jouait avec les Jets avant, qui est maintenant rendu en Caroline, qui est sur le 3e trio. Tu sais, c'est un trio, ce sont 3 trios solides. Le 2e trio a dominé avec comment est-ce qu'il s'appelle, Taylor Hall qui joue,
0: qui est surprenant.
1: Stankoven, un jeune joueur de centre,
0: qu'on est allé chercher à Dallas. Ouais.
1: Donc ils ont un deuxième trio, c'est eux qui ont dominé les deux premières rondes, alors que le premier trio, comme je disais tout à l'heure, un peu à l'image de celui de Suzuki, Caulfield et Slavkovski, joue pas si bien en Caroline.
0: Ouais.
1: Alors que, tu sais, cette série-là va, je pense, se jouer encore une fois avec nos trios de profondeur. Là-dessus, le Canadien nous a montré des belles choses, notre troisième, quatrième trio.
0: Dixie, joue-tu assez bien? Newhook?
1: Bolduc a compté un but.
0: Bolduc, c'était beau, son but hier.
1: C'était plus que beau, c'était foudroyant.
0: Top net. C'était beau, un tir du poignet. Tout à fait.
1: Newhook,
0: On l'aime, de plus en plus, Newhook.
1: Il est sur le 2e trio, il joue avec Demidov, qui joue bien. Donc, tu sais, si notre premier trio arrive, ne serait-ce qu'à mettre un petit peu plus je dirais pas d'intensité parce que je pense qu'il se donne, tu sais, mais à provoquer plus de chances. Notre problème en ce moment, puis je l'adore Slavkovski, mais il joue probablement blessé, soit la commotion, soit une blessure aux jambes, quelque chose qui fait que tout l'échec avant qu'il apporte normalement sur ce premier trio-là, il n'arrive pas à le faire.
0: Ouais.
1: Donc, en n'ayant pas d'échec avant pour refiler la rondelle à Suzuki, pour, tu sais, c'est difficile pour ce trio-là en ce moment, mais comme je disais tout à l'heure, c'est difficile pour beaucoup de premiers trios en série parce que les meilleurs joueurs défensifs,
0: ben, mais c'est sûr. Puis on s'est penché là-dessus, puis on dit comment contrer les meilleurs. Puis ben oui, voilà, c'est fait. Deux coachs semblables.
1: Oui.
0: Brin d'amour.
1: Des anciens joueurs.
0: Un ancien joueur vedette, arrivé de nulle part. C'est qui, lui, a jamais coaché de sa vie? Martin Saint-Louis, ça a été ça. Brin d'amour, c'était un 3-4 ans avant, cependant.
1: Mm-hmm.
0: Donc, c'est des players coach, là, qu'on se le dise, très proche des joueurs, des gars intenses, qui se connaissent bien, fort probablement aussi. Il y a quelque chose d'intéressant là-dedans.
1: Oui, puis l'avantage des Hurricanes, c'est qu'ils ont l'expérience de cette finale de conférence-là. C'est la 3e ou 4e fois qu'ils se présentent en finale de conférence, ouais, dans les 5 dernières années. Ils les ont toujours perdus. Ils n'ont jamais réussi à atteindre la finale. Donc, tu sais, une équipe doit apprendre à gagner, mais des fois, pour apprendre à gagner, il faut perdre. Est-ce que le Canadien, on va faire nos prédictions bientôt, oui, mais est-ce que le Canadien va perdre cette série-là? Il va apprendre pour les prochaines années? C'est pas impossible parce que c'est ce que la Caroline a fait. Le coach Brin d'amour, ouais, il a appris de ses erreurs, il a appris, tu sais, ça n'a pas été facile, bon, ces défaites-là.
0: OK. Je pense que ça va être vraiment difficile, mais c'est qui clair a dit que c'était facile comme sport se rendre jusqu'à la Coupe Stanley? Bon, la politesse fait en sorte que, commence par toi, ta prédiction.
1: Ben, ma prédiction, en fait, c'est que je vais faire confiance à cette équipe étonnante, plus qu'étonnante, une équipe, ben oui, j'allais dire surprenante, on est dans le synonyme, mais c'est une équipe qui se révèle de match en match, ouais, avec, oui, des hauts et des bas, on a vu quelques bas, mais j'ai confiance et je vais y aller avec notre Canadien, et encore une fois en 7, donc okay, oui, en 7 parce que ça sera pas facile, je l'admets, on va perdre des matchs au Centre Bell, on va aller en gagner à l'étranger, ouais, puis on va se rendre au 7e match, puis au 7e match, on va encore créer la surprise, donc je vais avec le Canadien en 7, j'ai confiance.
0: Canadien en 6.
1: Oh, wow. Puis surtout, venant de la part d'un gars qui a eu raison à la dernière
0: oui,
1: ronde.
0: Oui, je sais, je voudrais dire Caroline, mais je suis pas capable, ça sort pas.
1: Non, hein?
0: Ça sort pas, je suis pas capable.
1: Ben, c'est
0: j'y
1: sûr.
0: Arrive pas.
1: C'est
0: sûr que... Trahir tout ce chemin. J'aime autant perdre que de gagner ce coup-ci.
1: À tête reposée, surtout avec les joueurs reposés, ouais, des Hurricanes, c'est sûr que normalement, on devrait y aller avec les Hurricanes, mais il faut faire confiance à notre belle jeunesse.
0: Oui, tout à fait. Je pense que le premier match, on va être dedans, pour rien qu'à peu près, mais la fatigue va nous rattraper, mais on va trouver quelque chose en nous, ne serait-ce que donner peut-être un match à Fowler, à un moment donné, là-dedans, dans cette série-là, qui vont faire en sorte que Dobbs va pouvoir peut-être se reposer plus longtemps un peu.
1: Moi, je dirais aux partisans, en tout cas, parce que l'air de rien, cette énergie-là des partisans, ça se rend aux joueurs, oui, de par les réseaux sociaux, partout. Hein. Tu sais, prenons notre gaz égal dans le sens de relaxons un petit peu.
0: Envoyons des bûches, comme j'ai dit plus tôt.
1: Oui,
0: hein,
1: oui, oui, on va en perdre des matchs, là, on gagnera pas 104.
0: Oui, puis j'allais dire aussi que supporter une équipe, c'est pas planter l'autre nécessairement, puis ça nous a pété d'en face en fin de semaine quand on s'est mis à ridiculiser les deux gardiens de but de Buffalo, foule. Ça a donné des ailes à Pekka Luukkonen, entre autres.
1: Ah, exactement.
0: Donc, il faut faire très attention à ça. Encourageons notre équipe, mais soyons justes là-dedans.
1: Hein? On va faire ça tous
0: c'est
1: les deux.
0: C'est ça, un vrai support athlétique. Voilà. Je parle de support d'une équipe, bien sûr. Merci, Insider Hockey, d'être venu nous voir. Donc, Jocelyn Blanchard, toujours très pertinent. Est-ce que tu... Cette semaine, si tu as du temps, ça te tente, je te fais une place.
1: Toi. Ah oui, avant le premier match,
0: ouais,
1: peut-être, jeudi matin, on verra. Oui,
0: peut-être.
1: Avec plaisir.
0: OK, merci,
1: Jocelyn. Relancer la série.
0: Passe une belle journée.
1: Toi aussi.
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0: Circulation. Voyons voir. Ben, il y aurait accident. Tiens donc, toujours un peu dans le même coin, à la hauteur de Souligny. je vous dirais, peut-être plus à la hauteur de Schlaga. Il y aurait accident sur la 25 en direction sud. Puis on peut constater à sa suite, là, ça bouchonne un petit peu facilement jusqu'à l'échangeur de l'échangeur Anjou. Immédiatement, je m'en vais voir ce que nous dit Québec 511 à ce sujet. Ça pourrait faire en sorte que beaucoup bifurquent par le centre-ville pour aller vers d'autres traversées. Pour l'instant, je ne vois rien sur la 25, mais ça ne saurait tarder. Alors, qu'on se le dise, là, ça va être un secteur difficile dans les prochaines minutes. On regarde dans l'autre direction, la 20, ma foi, ça refoule jusqu'à la 30. C'est pas bien compliqué. Donc, j'imagine que il y a un petit quelque chose à l'intérieur du tunnel. Ça semble donc ralentir de façon claire, nette et précise, bien du monde de ce côté-là. Peu d'automobilistes, par contre, qui bifurquent vers les autres traversées. Ça bouchonne à la hauteur de Montarville, principalement, puis un petit peu plus loin, à la hauteur de Mortagne. On voit poindre un petit quelque chose sur la 132, voie de gauche, depuis le Vieux-Longueuil, alors que depuis Boucherville, 132, mais direction ouest, c'est après de la Basse, c'est là que ça commence à ralentir. On voit aussi Pont-Jacques-Cartier, les deux approches par la 132 comme par la 116. Difficile, je vous dirais, depuis la 116, on est à la hauteur de Désaunier. La traversée, c'est bouchon, une bonne partie du parcours Saint-Lambert, Pont-Victoria, mi-parcours Code Rouge, l'approche Wilfrid Laurier. C'est un petit peu plus lent aussi, juste avant la traversée. On voit poindre un petit quelque chose, la 10, à proximité du pont Samuel de Champlain. On est à Chevrier, en direction est, la 30, en fait, vers Sorel-Tracy, entre la 116 et l'échangeur 10-30. Ça roule très, très lentement, notamment à la hauteur des promenades Saint-Bruno, avant Grand-Allée également. Ça roule au ralenti. On voit aussi, après la traversée du pont Samuel de Champlain, Turcot, bouchon par la suite, ultérieurement, là, décarrer, je vous dirais, jusqu'à Queen Mary. Ça avance à pas de tortue d'est en ouest sur la 40, un peu le même topo, je dirais, depuis l'échangeur Anjou jusqu'à l'échangeur Royal Mount. Ça bouchonne allègrement. Donc, soyez prudents, d'autant plus que le soleil semble vouloir se mettre de la partie. 8h22, circulation de bonne heure le matin. 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Voilà, puisqu'on en parle de soleil et de chaleur aujourd'hui, ça va être une journée très éprouvante. Là, 29 degrés, l'équivalent d'un 35, ce sera humide. Possibilité d'orage ce matin également, il n'y en aura pas pour le reste de la journée. Quoique, on voit poindre un petit quelque chose peut-être pour ce soir, retour des orages, de la pluie dans la nuit de mardi à mercredi. Il fait déjà 22 degrés, l'équivalent d'un 25. Sachez-le, on s'en va vers plus clément demain, en fait plus confort. Ça va être aujourd'hui que ça va être un peu pénible à bien des égards. 23 degrés, alternance soleil lumière. Nuage pour demain mercredi, alors que pour jeudi, on parle d'un beau soleil, mais 16 degrés, il y aura une chute quand même assez dramatique de mercure. On tourne vers les normales de saison. Tiens.
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1: Revue de presse, on fait le tour des grands titres alors que notre insider hockey donc quitte la station, bien sûr. Merci Jocelyn Blanchard pour ta visite. On parle d'abord évidemment dans les journaux ce matin de la victoire, belle victoire du Canadien de Montréal qui a gagné hier en prolongation 3-2 contre les Sabres de Buffalo, but de Newhook. Donc on en parle. On parle aussi de cette victoire ce matin de cette défaite de la victoire de Montréal, qui tir de l'arrière désormais 2-1 dans la série finale de la Ligue de hockey professionnel féminin. Donc, 2 buts avec 6 minutes à faire en troisième période. Donc, on remet ça du côté de Laval en fin de semaine. Non pas en fin de semaine, à la fin de la semaine, à partir de jeudi, voilà. Dès jeudi, le Canadien, lui, va affronter la Caroline. On parle aussi de la visite de Mme Fréchette dans tous les journaux ce matin à Paris. Le président Macron qui se garde une réserve pour appuyer la candidature de Montréal concernant la banque de la défense qui va s'établir au Canada. Donc ils n'interviendront pas. Je pense qu'elle ne lui a pas demandé à Monsieur Macron. On lui a dit, ben c'est pas dans son champ d'expertise à Monsieur Macron. Il va s'ingérer dans quelque chose. Il ne peut faire ça. Visite quand même où on a parlé. On a parlé de métaux précieux. On a aussi parlé du côté de plusieurs intervenants. On a parlé d'intelligence artificielle. On a parlé aussi de Teams. Du côté de la France, on n'emploie pas ou peu Teams et Zoom et WhatsApp, conversation interne, une application française qu'on a mis au point. Donc, il est possible qu'on utilise ça du côté de Québec également. On parle d'un nouveau pied de nez des États-Unis, Washington, qui suspend le plus ancien comité de défense avec le Canada, la commission permanente mixte de la défense. Malheureusement, le Canada n'a pas réussi à réaliser les progrès tangibles en matière d'engagement en défense. C'est par un simple message X que nos amis du Sud, nos amis états-uniens l'ont fait savoir. Donc, suppression d'un programme qui existe quand même depuis 1940 sous Roosevelt et Mackenzie King au Canada. Le Canada, on reproche au Canada de ne pas utiliser la puissance dure. Plutôt, on utilise la rhétorique et ça déplaît à M. Trump. Bien qu'on ait annoncé quand même des dépenses, des investissements en défense de 500 milliards de dollars jusqu'en 2035. Allez-les là-dessus. On nous parle aussi dans les journaux ce matin des patrons québécois les mieux rémunérés. Pour la première fois, c'est une femme qui trône au sommet. Tracy Robinson, PDG du Canadien national, donc 21,4 millions de dollars. Ainsi se termine notre revue de presse. Demande spéciale de notre insider hockey, Jocelyn Blanchard. Loco le casse dans les prochaines minutes. La suite de quoi, ce sera la musique de Whedon.
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1: 8h39, je ne l'ai pas dit, hein, mais bon, notre ami Raphaël Provost d'Ensemble pour le respect de la diversité fait relâche cette semaine. Sera des nôtres la semaine prochaine. Voilà, ben un peu de musique. Tiens donc, demande spéciale de notre insider hockey. Je ne l'ai pas fait jouer cette année. Et règle générale, je le fais quand le Canadien arrive vers la fin de sa saison. Quand le Canadien aussi passe proche de faire les séries, je l'ai fait jouer il y a quelques années à l'époque de la COVID. Vous vous souvenez, cette étrange finale où le Canadien à laquelle le Canadien a participé, je l'avais fait jouer ma foi, je l'ai pas faite cette année. Alors lançons-nous, soyons fous. Le colocasse, le but, tiens donc pour aller vers la circulation météo dans les prochaines minutes.

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1: Circulation. Bon, ben, on ne peut pas dire que ça ne galvanise pas les troupes. Le but, le coup, le casse, on est dedans, là, c'est, hein, on lâche pas. On regarde la circulation, loin d'être terminée, là, à bien des égards. On regarde depuis Montréal, direction Tunnel La Fontaine, depuis l'échangeur Anjou, et puis depuis Anjou, diront certains. Ça roule au ralenti dans ce secteur-là. Ma foi, si vous êtes à la hauteur de l'échangeur comme tel, ben, c'est près de l'heure. Si vous devez traverser dans l'autre direction depuis Boucherville également, ça va au ralenti. On sait qu'il est arrivé un petit quelque chose, un petit souci au sortir du tunnel. Ça semble être réglé. Toutefois, ben, on constate là, donc on est à la hauteur de Montarville. Dans un premier temps, je vous dirais à partir de Mortagne, ça roule un peu mieux, mais faut s'y rendre. Depuis la 132 également, voie de gauche, là, je vous dirais qu'à la hauteur de Jean-Paul Vincent, c'est pare-choc à pare-choc. Depuis Boucherville, direction ouest également, il y a de l'attente juste à proximité en fait de la courbe.

0: Victorin. On regarde pont Jacques-Cartier loin d'être terminé depuis le Vieux-Longueuil. Donc, on le constate, on est à la hauteur de Queen. Je dirais plutôt Joliette quand même. Mais bon, début de parcours très, très lent depuis l'approche depuis la 116 là, sur Taschereau. On est à la hauteur de Désaunier. Mais la traversée comme telle, début de parcours très, très lent. Et par la suite, ben c'est plus... Ouais, je dirais que la traversée redevient lente à l'arrivée du côté de Montréal, de Laurimier. Il semble y avoir un petit souci dans ce secteur, je dirais, à la hauteur d'Ontario. Donc, 8h46, c'est pas résolu encore. On regarde Victoria. Donc, Victoria, ben début de parcours comme tel, pas si mal quand même. Code rouge dès la mi-parcours. Je signale au passage que Victoria, là, un petit peu plus tard, fermeture de la voie Est, la voie Jacques-Cartier, de 9h à 15h et de 9h jusqu'à 9h jusqu'à demain matin, 9h ce soir jusqu'à demain matin, 5h, fermeture complète dans les deux directions. Donc, on déconseille fortement d'aller s'aventurer dans ce coin-là. Ça rallonge le parcours inutilement. On regarde pour le reste du côté de Montréal après la traversée Samuel de Champlain. On le sait, là, il y a un incident à la hauteur de Brossard. On est Taschereau. En fait, c'est une bretelle pour aller chercher la 10, direction Est. Mais bon, il y a de l'attente quand même depuis l'échangeur 10-30 pour aller vers le pont comme tel. De l'autre côté également, Turcot, là, c'est bouchon de ce côté-là. Jusque facilement Jean Talon, d'Est en Ouest sur la 40, pas bien compliqué. Très, très lent ce matin. 8h48, circulation de bonne heure le matin. De bonne heure le matin. Météo, ce sera une journée chaude et humide de 29 degrés, le maximum, l'équivalent d'un 35. Donc, sortez vos ventilateurs pour aujourd'hui, vraisemblablement. Ça va se poursuivre au cours de la nuit également. Ce sera pas simple du tout, mais dès demain, retour de température quand même plutôt de saison, 23 degrés demain alternant soleil et nuages, alors que ce sera plein soleil avec un 16 pour la journée de jeudi. Il fait présentement, laissez-moi voir, ça réchauffe quand même de façon non pas vertigineuse. On a commencé l'émission, il faisait quoi? 17-18, on est à 22 présentement, coin Saint-Jean-Saint-Charles.
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0: Notre retour à notre ami Henri-Paul Raymond. Il est 9h précise en ce mardi 19 mai 2026. Henri-Paul.
1: Sur la coche,
0: rien oui. de moins. Henri-Paul, les habitations Paul Pratt qui vont faire sortir de terre 178 logements abordables d'abord.
1: Effectivement, les personnes âgées autonomes de Longueuil auront accès à plus de logements, 150 parle-t-on, qui sont neufs et abordables grâce à un projet résidentiel dont le chantier vient de commencer dans l'arrondissement Saint-Hubert. L'immeuble projeté, dont la première pelletée de terre a eu lieu hier lundi, va compter 178 unités destinées à des aînés en légère perte d'autonomie. Le chantier se situe au 4055 chemin de Chambly, c'est à l'angle de la rue Vauclin. C'est un investissement total estimé à 73 millions de dollars environ. Québec contribue pour plus de 39 millions de dollars via la Société d'habitation du Québec. Pour sa part, la Ville ajoute 15 millions et demi de dollars et le financement est complété par un prêt hypothécaire. Le projet est porté par les habitations Paul Pratt et Bâtir son quartier. Par ailleurs, 158 ménages pourront bénéficier du programme de supplément au loyer. Ça limite leur contribution à 25 % de leurs revenus.
0: On parle maintenant d'un citoyen de Saint-Bruno-de-Montarville qui s'inquiète de la gestion du patrimoine bâti.
1: Oui, il est régulier au conseil municipal de Saint-Bruno. M. Moquin a exposé le fait qu'il aimerait que les élus de Saint-Bruno-de-Montarville réfléchissent à la place du patrimoine bâti. Il s'inquiète de la prise de décision de démolir une maison à caractère patrimonial qui, selon lui, est en bon état. Le résident parle de la bande agricole entre la montée Sabourin et la route 116 qui représente un paysage emblématique de la ville. Il veut que Saint-Bruno se positionne à propos des aménagements de ce secteur. Il se demande comment protéger ce paysage et le patrimoine bâti. Le maire Ludovic Grisé-Farran mentionne que la ville va se pencher sur la façon de communiquer les avis de démolition et pour éviter la confusion sur les réseaux sociaux, entre autres. On peut écouter M. Moquin d'abord.
2: La protection des milieux naturels et la biodiversité, l'intégration aux bâtis existants et surtout la question de la transparence où les gens, puis c'est presque, je pense que c'est 58 signataires de cette lettre-là, demandent est-ce qu'il y a un comité de citoyens soit mis, un comité indépendant.
1: Il s'adressait au maire Grisé-Farran et celui-ci a dit qu'il va analyser la question. En fait, les élus vont analyser la question. Écoutons M. Grisé-Farran.
3: Dès qu'il y a un avis de démolition, là, on publie avis de démolition avec très peu de contexte. Et là, ça affole tout le monde. Et on est en train de regarder ça également, là, la façon de présenter ça. Parce que même pour nous, quand on voit un panneau planté avec avis de démolition en rouge, la première chose qu'on voit, c'est « Oh mon Dieu, ça va être démoli ».
0: Voilà, ben merci Ludovic Grisé-Farran, maire de Saint-Bruno de Montarville. On parle maintenant du DG de Ressources Saint-Jean-Vianney qui se joint aux libéraux.
1: Exact, son nom c'est Elias Tchekal, il est directeur général depuis 2019. Il devient candidat à l'investiture du Parti libéral du Québec dans Marie-Victorin. Monsieur Tchekal est résident de Longueuil depuis au moins 10 ans. Il dit vouloir briguer la confiance des électeurs pour les représenter, et représenter également la circonscription sous la bannière libérale. Le candidat à l'investiture invoque son engagement envers la communauté pour passer au provincial. Il est quand même titulaire d'un baccalauréat en sciences financières, d'un baccalauréat en communication de l'UQAM et d'un micro-programme en gestion et leadership communautaire de l'Université de Sherbrooke. Il met de l'avant des valeurs de justice sociale, d'inclusion et de soutien aux personnes vulnérables. L'annonce officielle a été faite samedi aux côtés des députés Marc Tanguay et Linda Caron.
0: Bon, pourrait aussi à l'investiture dans Taillon, c'est pas encore résolu, mais elle pourrait être choisie à l'investiture par le PQ, Sandra Hernandez aussi.
1: Exactement, elle a annoncé sa candidature pour l'investiture du Parti québécois dans Taillon, donc face à Monsieur, ben je sais pas si Monsieur Carman va revenir, mais quand même, le comté qu'occupe Monsieur Carman pour l'instant. Madame Hernandez est originaire de la région, elle a grandi et étudié dans Taillon. Elle a ensuite œuvré pendant 16 ans à l'international au sein des Nations Unies, notamment dans des contextes de conflit et de reconstruction. La candidate péquiste pour l'investiture affirme vouloir répondre aux enjeux actuels qui touchent la population, notamment les soins de santé, le coût du logement et le manque de places en garderie. Elle souhaite être une députée présente pour défendre, dit-elle, les intérêts d'Ottawa à Québec. Évidemment, si elle passe l'étape de l'investiture, Mme Hernandez mise sur une plus grande autonomie du Québec aux côtés du chef péquiste Paul Saint-Pierre Plamondon.
0: Voilà un ami qui me veut du bien, un voisin à Saint-Bruno-de-Montarville me dit que c'est M. Moquin, c'est Serge Moquin son prénom.
1: Oui, Serge, oui. Exactement. Alors, il est régulier au conseil municipal. Je pense qu'il est chaque mois à
0: Saint-Bruno. Voilà, donc on salue cet ami qui nous veut du bien. Henri-Paul, dans le calepin aujourd'hui.
1: On va parler, entre autres, de projets qui sont supportés par la Ville de Longueuil. On parle de près de 392 000 $ un peu plus, tirés d'un surplus non affecté qui va servir à financer au moins 8 projets pour la Ville de Longueuil. Et d'autre part, on parlera des pompiers. Parce que Yann, tu sais que sûrement que tu en as jasé avec le service sécurité incendie la semaine passée ou la semaine d'avant. L'équipe de sauvetage d'urgence en milieu isolé du service sécurité incendie, c'est un jeune service qui a 2 ans. Et puis déjà, on est intervenu à plusieurs reprises, dont à Saint-Bruno-de-Montarville, plus qu'ailleurs.
0: Oh, ben, dis donc, dis-moi. Ouais. Donc, ouais. Ben, voilà. Donc, ben, une belle journée à travailler, évidemment, M. Raymond. Amuse-toi bien. Nous autres, dans les prochaines minutes, ben, on retrouve Amélie et Anne-Marie, nos deux sociologues, Amélie Chanaise et Anne-Marie Lesseau. On va parler de la construction du nouveau pipeline proposé par M. Carney dans l'Ouest.
1: OK.
0: Oui, tout à fait. T'sais, on se pose la question, on se dit, est-ce que. J'ai vu une caricature où M. Carney enlevait son masque, puis c'était Stephen Harper qui avait en dessous. Donc, est-ce qu'on est en train de tasser tout ce qui est environnement. Ça sent ça, hein?
1: Ça se le demandait, justement.
0: Ça n'existe plus. On est moins complexé. On se décomplexe de ce côté-là, ouais. Il me semble.
1: Un jour, on va déménager sur Mars.
0: Ah, ben, si elle est encore là, la planète Mars elle-même, là. Mais bon, ça, c'est une autre affaire, évidemment. Mais quand même, il y a quelque chose de, nos voisins du Sud, les voir aller, il n'y a eu plus aucun problème. On nous dit que le réchauffement planétaire, c'est du côté états-unien, bien sûr, que c'est la plus grande arnaque du dernier siècle.
1: Ouais,
0: M. Trump qui dit ça en tête. Et puis, on dirait que ça nous décomplexe aussi d'un côté, alors que ça ne devrait pas. Donc, nos deux sociologues vont nous faire réfléchir un petit peu.
1: Il faut penser aussi à Stephen Guilbeault. Qu'est-ce qu'il en pense?
0: Oh, yo, l'as-tu vu à Infoman la semaine dernière?
1: Ah,
0: oh, qui se pilait sa langue, hein? Et misère, c'est. Oui, il y a quelque chose. Enfin, quelque chose de dérangeant. Peut-être qu'on est allé trop loin de l'autre côté. Je ne sais plus. Je ne sais plus quoi penser de ce côté-là, mais il me semble qu'on a perdu un peu ce qui faisait notre touche à nous, la touche canadienne dans l'affaire, il me semble.
1: Hein? On pourrait réfléchir avec tes invités.
0: Tout à fait. Donc, ben, soyez des nôtres. Nous autres, on se reparle demain, Henri-Paul.
1: Oui.
0: Darren Vaudreuil, les gars du Nord, dans les prochaines minutes.

0: Les garçons.
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2: Loin d'être résolu, toujours de l'attente. On le voit à la hauteur du boulevard des Galeries d'Anjou, là, accident dans ce secteur-là qui est signalé. Là, donc, on va immédiatement aller voir sur X de quoi il s'agit. On parle de la 40 en direction ouest. Pas simple du tout ce matin. Depuis quand même quelques minutes, on dit à la hauteur de Bourget, véhicule en panne. C'est terminé, donc ça pourrait être plus simple dans les prochaines minutes de ce côté-là. Ce qu'on peut constater, cependant, Bourget, c'est plus dans l'ouest. Là, on peut constater que ça roule vraiment au ralenti. Prenez-en bonne note. Pas simple du tout pour les prochaines minutes encore sur la 40. On regarde la 25 direction sud d'abord. Depuis l'échangeur Anjou, ça roule vraiment lentement. On regarde Boucherville, la 20 en fin de parcours. On est à la hauteur de Montarville. Des Mortagnes, c'est bouchon de ce côté-là. Les deux approches 132 voies de gauche, pas simple du tout. Alors que depuis Boucherville, ça roule vraiment au ralenti. Le pont Jacques-Cartier, les deux approches aussi, donc, fin de parcours, pas simple du tout. Je vous dirais, là, je regarde de Lorimier, on est à la hauteur de Sherbrooke, c'est là que ça commence à ralentir, même un petit peu avant bouchon là, à la hauteur d'Ontario. On regarde les deux approches, c'est quand même pas si mal depuis la 116, ça s'est amélioré. On est désormais à la hauteur de Lafayette, alors que depuis la 132, là aussi, ça s'est amélioré. C'est vraiment après, on est à la hauteur de... On a dépassé la rue Saint-Charles, on est de ce côté-là, donc c'est un peu plus simple de ce côté-là. On regarde maintenant Victoria. Ben Victoria est fermée, on le sait, là, maintenant, des travaux. Donc, ils font en sorte que ben le pont est fermé pour les prochaines heures. Des travaux dans ce secteur, des travaux importants. Donc, fermeture de la voie Est, Jacques-Cartier, de 9h à 15h. Prenez-en bonne note. Et de 15h jusqu'à demain matin, 5h, fermeture complète dans les deux directions. Le pont Victoria, donc, à éviter dans les prochains jours. L'heure de pointe de demain matin, le 20 mai, se fera uniquement à une voie côté Est, là, côté Jacques-Cartier. Donc, on est à faire des travaux dans ce secteur-là. Donc, sachez-le, on regarde en terminant du côté du pont Samuel-de-Champlain, ben voilà, bouchon, vraiment, il y a deux accidents signalés sur la 10, là. Ce serait à la hauteur de Chevrier dans un premier temps et ben c'est pas réglé une bretelle en provenance de Tachereau depuis Brossard aussi. Pas simple ce matin dans ce secteur-là. On regarde la traversée, pas si mal du côté de Turcot et des Carrés aussi, ça se déroule bien. D'est en ouest sur la 40 depuis le boulevard des Galeries d'Anjou, ma foi, jusqu'à Papineau, ça roule au ralenti, on respire un peu puis ça reprend plus belle à partir de, on pourrait dire que tout du long finalement, à partir de Saint-Laurent, mais tout du long, d'est en ouest sur la 40, ça fonctionne au ralenti. Soyez prudents, le soleil se met de la partie 9h15. Circulation de Bonheur le matin. De Bonheur. Météo, regardons ce qui se déroule aujourd'hui. 29 degrés, on nous dit l'équivalent d'un 35 avec le facteur humidex. Donc, on va peut-être sortir des petits ventilateurs pour aujourd'hui. Ça va être chaud, même la nuit prochaine, semble-t-il. Alors que demain, ben retour quand même à la normale. Peut-être au-delà de la normale, mais bon, on parle de 23 degrés pour demain, alors qu'on parle de 16 degrés pour jeudi. Retour de la pluie et des orages possibles en soirée. Là. Donc, on nous annonçait des orages possibles aujourd'hui. Ce matin, mais ça semble derrière nous que tout ça, puis on est bien content de la chose. Il fait 22 présentement, coin Saint-Jean-Saint-Charles. Si vous êtes allergique au pollen ce matin, pain, sapin, épinette, il y a quoi également? On parle de bouleau et de chêne. Il y a du lilas et il y a des cerisiers, non pas des cerisiers, mais des pommiers en fleurs peut-être qui pourraient aussi se mettre de la partie.
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2: Gaudreau. 9h19, ainsi se termine la première portion de notre émission. On s'en va vers l'affaire République. On va parler environnement dans les prochaines minutes avec nos deux sociologues en résidence, Amélie Chanaise et Anne-Marie Lesseau. On va parler, entre autres, de ce pipeline qui relance une fois de plus l'industrie du pétrole. Monsieur Carney à sa tête. Donc, on va parler des résistances face à ce projet, entre autres. Et puis, voilà, on va parler de l'enjeu intergénérationnel dans toute cette histoire-là. Ça risque d'être fort intéressant de rester des autres, les gars du Nord. Je m'en vais par là. Ben voyons donc.

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1: On a inversé les deux thèmes, mais c'est pas grave, c'est l'intention qui compte. Bonjour Amélie Chanaise et Anne-Marie Lessault.
2: Bonjour Charles.
1: Nos deux profs de sociaux du Collège Maisonneuve, merci d'être là.
2: Oui, on a de la broue dans le pipette en fin de session.
1: Oui, c'est ça. Puis il y a déjoué l'IA en même temps. Il y a tout ça là, à considérer.
3: Ah, c'est beaucoup.
1: Ah,
3: écoute,
1: Ben oui.
2: On fera une autre chronique là-dessus.
1: je me dois de parler d'intelligence naturelle. Juste deux, trois secondes.
2: Naturelle, j'adore ça. Intelligence naturelle.
1: Vous avez deux intelligences naturelles. Moi aussi, d'ailleurs, on est très nature là-dessus. je veux vous entendre vite sur l'espèce de polémique de la fin de semaine, là. La victoire vis-à-vis le Canadien de Montréal. Est-ce qu'on a sous-couvert la victoire? Est-ce que au contraire... c'est intelligent et naturellement intelligent que de réclamer plus de place pour ces filles qui sont sur le point de gagner la Coupe Walter, alors que le Canadien de Montréal est très loin d'une finale de la Coupe Stanley.
2: Tu nous amènes sur un autre sujet.
1: Oui, mais juste 30 secondes. Je veux juste entendre.
3: Vas-y, Amélie.
2: Ben, en fait, la littérature en sociologie te dirait ceci. Il y a du sexisme dans les médias où est-ce que les femmes sont sous-représentées médiatiquement dans tous les sports. Fait que pour moi, je suis pas étonnée, là. C'est une lutte constante d'avoir le même espace médiatique, là. Donc, oui, je pense que j'opterais en disant qu'elles sont sous-représentées dans les médias.
3: J'abonderais dans le même sens que mon amie Amélie. Effectivement, il y a quand même... Mais il faut dire qu'il y a une couverture quand même plus importante depuis certaines années par rapport au sport féminin. Il y a une évolution tout de même, mais ça reste que le Canadien de Montréal éclipse tout. Là.
1: Ben, Lagacé l'a dit hier, on n'est pas amateur de hockey, on est amateur du Canadien.
3: Exact. Puis ça s'explique aussi. Il y a quand même il y a un attachement émotif. N'oublions pas que ça fait partie aussi de la trame narrative nationale de l'histoire.
2: Voire mythologique. Ouais,
1: ça fait de nous des great again actuellement. Là. On est de nouveau Montréal et de nouveau mis de l'avant.
3: Exact. Avec nos Bolduc et nos joueurs québécois francophones même, qui rayonnent.
2: Là, je vais t'amener sur un autre sujet, dans le fond. Ben oui, parce que, dans le fond, un autre emblème, mais cette fois-ci, pas du Québec, mais du Canada, le pétrole.
1: Pétrole, great again, avec les deux reines du pétrole.
2: Great
1: que vous
2: again.
1: Êtes,
2: Donc, écoute, ce matin, on va rouvrir un débat qu'on croyait refermé, mais il est encore là. Va-t-on sortir un jour du pétrole au Canada? On va parler de la colonne vertébrale du Canada comme symbole, puis de son retard climatique, mais surtout, ce qui va nous intéresser, c'est toute la question de l'optimisme technologique derrière la captation carbone. Puis derrière ça, ben c'est sûr, on a écrit un livre qui s'appelle « C'est injuste ». Donc, la justice climatique intergénérationnelle. Alors, je ne sais pas si t'as lu les journaux la semaine passée ou t'as suivi l'actualité. Il était question, donc, d'une possibilité d'un nouveau pipeline vers la côte ouest qui pourrait débuter là cet automne.
1: Oui, qu'on veut faire passer vitesse grand V, puis un projet prioritaire là, parmi les projets prioritaires du gouvernement Carney.
2: Ben, tu sais, il y a eu plein de lois, autant canadiennes que québécoises, qui sont venues sabrer dans des luttes cette année là, pour justement faciliter ces projets-là.
1: Ben oui, le port de Contrecoeur n'est pas étranger à ce voyage du pétrole aussi. Là.
2: Tout à fait. Je ne sais pas si tu le sais que ce projet-là repose essentiellement sur le développement de technologies de capture carbone. C'est dans le fond la stratégie du gouvernement Carney là, de continuer à exploiter le pétrole, mais en disant qu'il va réduire les émissions d'une manière à aller chercher l'approbation sociale.
1: Mais parenthèse, on a fait la même chose à Contrecoeur aussi. On dit on développe le port de Contrecoeur. Ben oui, le chevalier cuivé, mais on va lui permettre de vivre ailleurs. On va le déménager. Donc, on se donne bonne conscience. On veut faire la même affaire avec l'Ouest canadien puis les pipelines aussi. Là.
2: Oui, on est dans le discours de soit l'approbation sociale de projets technologiques, d'adaptation au changement climatique. Mais comme on va le voir dans la chronique aujourd'hui, on va est-ce qu'on questionne les vraies choses, tu sais, ou est-ce qu'on reste en surface dans cet optimisme dans le fond là de dire ben il est possible soit technologiquement ou même d'une manière technique de rester dans la modernité puis dans les mêmes sillons en changeant un petit peu nos pratiques mais on veut pas tant les changer, tu sais. Donc ceci dit, il y a un grand tu connais un peu la captation carbone?
1: Ben je suis pas allé dans le détail, mais je comprends l'idée derrière tout ça là.
2: Ouais, soit qu'il s'agit dans le fond d'aller capter le CO2 directement dans l'air, ça c'est le projet comme Deep Sky au Québec là, ouais. Ou encore d'injecter dans le sol. Allô, est-ce que vous m'entendez?
1: Oui, oui, oui,
3: oui,
1: toujours.
3: Oui, okay. On t'entend.
2: J'ai eu peur là, j'ai eu comme un traumatisme, Charles.
1: Okay. C'est les libéraux. Mon écran, ouais, les libéraux, mon écran fédéraux qui coupent les.
2: Ok, la deuxième façon, c'est d'injecter directement dans le sol pour aller stocker de manière permanente là, créer des espèces de cubes. Donc là, je suis pas une experte en géologie là, mais il serait possible de changer, donc de liquéfier et de changer le gaz d'une manière solide, puis de le stocker. Ceci étant dit, on sait pas encore, là, on pourra encore parler à Anne-Marie de la société du risque là. Je veux dire, qu'est-ce qui va se passer avec ce stockage là
1: On n'a pas les données. On est vraiment dans cette logique là. Hein?
2: Exactement, dans le fond.
3: Court terme.
2: Dans une logique à court terme. Puis dans le fond, la croyance en cette technologie-là, elle va nous éviter de faire des choix difficiles. Alors, t'es-tu un technophile, toi, Charles?
1: Pas tant, non.
2: Toi, Marie, je te pose même pas la question.
3: je me doutais que tu allais dire ça. Ah, je suis tellement technophile.
1: Heureusement que tu l'es, Amélie. Heureusement que tu es là. Tu sauves la vie.
2: Ah, ouais, mais je suis tellement technophile. Moi, ce qui m'intéresse, en fait, c'est. Moi, tu le sais, je suis une fan de science-fiction finie. La technologie, je trouve ça fascinant, en fait. Puis là, ce que je trouve fascinant, c'est de se dire écoute, on va trouver des innovations pour se sortir de la merde dans laquelle on est, pour créer encore plus de difficultés par la suite.
1: Oui, ça va bien finir, ce film-là.
2: Oui, c'est ça.
3: On appelle ça de l'aveuglement, ça, non?
2: Oui, on en a déjà parlé, mais là, moi, je veux vous parler plutôt de Alvin Weinberg, qui, déjà en 1960, un physicien, là, traitait de technological fix. Technofix.
1: OK.
2: Donc, c'est une manière de résoudre un problème social grâce à la technologie.
1: Par la technologie.
2: Oui, mais vois ça un peu comme si tu essayais de réparer ton meuble IKEA avec du tape, là, tu sais. Donc,
1: mais du tape électronique.
2: Donc, tu sais, comme ça va durer pendant un temps, mais problème par la suite, là. Donc, l'idée, c'est de pas changer les comportements puis pas remettre en question le système en tant que tel. Alors, on se demande pas, faut-il réduire notre dépendance au pétrole? On se demande plutôt comment continuer à produire du pétrole différemment. Puis ça, c'est une idée qui est pas marginale, hein. Je veux dire, c'est pas juste les politiciens qui mettent ça de l'avant. Il y a une enquête canadienne sur l'énergie et l'environnement de 2021 qui a dit que environ 74% des Canadiens estiment qu'on fera pas grand changement de notre mode de vie et que la lutte climatique va passer par la technologie. Et là, Anne-Marie va être très contente parce que je vais dire qu'au Québec, l'opinion est un peu plus divisée, hein. Le baromètre de l'action climatique qui a été fait donc par l'Université Laval 2021, montrait qu'il y avait 42% des gens qui misent sur les solutions technologiques contre 44% qui sont en désaccord.
1: Mais là, si on avait des sables bitumineux ici au Québec, je pense que ça serait le contraire. C'est loin de nous, ça, tout ça.
2: Peut-être qu'il y a une question de valeur aussi, hein, Anne-Marie?
3: Bien sûr, je pense qu'il y a une différence fondamentale, culturelle, politique, économique entre le Québec et « rest of the Canada », donc c'est
1: un enjeu. Surtout l'Alberta, je te dirais.
3: L'Alberta, oui, effectivement.
2: Leur indépendance aussi, là.
3: Oui, exact, qui réclament d'ailleurs leur indépendance, oui. Mais c'est toute la question de l'indépendance énergétique aussi, là. Dans les débats, on le sait, on l'entend, il y a la question de l'indépendance nationale actuellement au Québec, mais l'indépendance énergétique, c'est aussi le nerf de la guerre. Donc, si on veut sortir et atteindre aussi des objectifs de décarbonation, il faudra axé là sur notre résilience économique et notre indépendance face au marché mondial qui est complètement phagocyté là par le pétrole là. Puis il y a la question de l'indépendance par rapport aux États-Unis aussi là.
2: Puis là, ben, et ce qui arrive, c'est que moi, ce qui me dérange, c'est que c'est un discours qui est galvaudé, là, la captation carbone, parce que tu sais, dans ce qui est projeté, tu sais, à l'extérieur, il y a comme une volonté d'aller créer de l'investissement dans ces marchés-là, ces technologies. Tu sais, on parle de 16,5 milliards de dollars là qui est investi dans ces industries-là, entre autres par qui va directement à l'Alliance. Mais ça fait Star Wars. Hein?
3: Oui, c'est ça, l'Alliance.
1: L'Alliance qui capte le carbone.
3: Qui seront les Jedi?
2: mais le problème, là, c'est que même dans les papiers qui circulent à l'interne, les big boss de ces alliances,

0: on va capturer qu'une petite partie de l'eau, puis le robinet, ben, pendant ce temps-là, le robinet, il coule, là, puis c'est des décennies de développement, de milliards de dollars investis qui va finalement capturer qu'une petite fraction d'émissions.
1: Ouais, on parle de, je me souviens, on me l'a déjà expliqué, on parle d'abord de post-combustion, donc on va tout brûler ça avant de capter ça, là, avant de mettre ça dans des petits, dans des petites boîtes finalement.
0: Oui, dans des petits glaçons. Mais pendant ce temps-là, il y a des études qui montrent qu'investir dans les énergies renouvelables, comme l'éolien ou le solaire, ben ça reste beaucoup plus efficace. Anne-Marie, tu disais l'efficacité, là. Fait que, tu sais, pendant qu'on remplit des mini-contenants de glaçons, le robinet, il coule. Puis, j'ajouterais que pour faire fonctionner toute l'installation, ben on a besoin encore plus d'eau, hein. Parce que c'est pas pour rien que je vous parlais de robinet puis de glaçons, là. Parce que c'est pas une question qui est liée uniquement au pétrole par rapport au risque. C'est aussi une question d'eau.
1: Oui.
0: C'est souvent un angle mort qu'on oublie. Ben oui, produire un baril de pétrole dans les sables bitumineux, ça nécessite en moyenne plus de 2 barils d'eau. Donc, augmenter la production, c'est aussi augmenter massivement la consommation d'eau dans des conditions, dans le fond, qu'on connaît, là, de sécheresse extrême, accompagnées de feux de forêt. Donc, là, on passe au silence toute la question aussi de la pollution de l'eau par les rejets, parce que l'eau du bain, là, le robinet, il coule, l'eau du bain, ben, est sale. Les bassins de résidus polluants issus des sables bitumineux contiennent 1400 milliards de litres d'eau toxique qui couvre 300 km² dans le nord de l'Alberta.
1: Puis là, ben, on renvoie tout ça dans la nature, évidemment.
0: Oui, puis surtout sur les territoires autochtones. Et là, c'est sûr et certain que si on parle de pipeline, puis les infrastructures énergétiques en Alberta, en Colombie-Britannique, on parle de, par exemple, le pipeline de Trans Mountain, ben, ça fait des années que les communautés autochtones s'y opposent au nom de leur souveraineté puis des droits à décider de l'usage de leur terre. Donc là, il y a quelque chose de plus qu'au niveau des investissements économiques. On parle de justice climatique. Puis même, ben là, on dit qu'il faut pousser plus loin la logique de se dire genre, on va fixer ça plus tard, c'est avec le technofixe, là. Mmh. Oui, mais les enfants, eux, de demain, là, eux, ils vont être pris avec le meuble IKEA qui ne fonctionne pas. Fait que, Anne-Marie, qu'est-ce que tu en penses? Parce que toi, je sais que c'est la question justice intergénérationnelle qui te porte à cœur, là.
2: Oui, qui me taraude, mais oui, tu l'as bien mentionné. Effectivement, comme tu l'as dit, Amélie, le débat, il ne se résume pas à un débat d'infrastructure. Là. C'est plus complexe que ça. Donc, il y a vraiment un enjeu de justice climatique et intergénérationnelle. En fait, ça me fait penser à une lettre, je sais pas si vous aviez vu ça, l'année dernière. Donc, en 2025, Laure Varidel avait signé, au nom de Mère au front, une lettre signée dans le Journal de Montréal où elle s'adressait à notre premier ministre, Monsieur Carney, et sa lettre s'appelait « Lettre à Marc Carney d'une mère au front pour nos enfants », puis elle posait la question de la justice climatique. En fait, ce qu'elle lui disait, c'est qu'il était en train, puis là, je la cite, de fossoyer une à une toutes les mesures que Stephen Guilbeault, on se souvient qu'il a démissionné, avait mises en place là, pour le climat. En fait, elle lui reprochait de signer un chèque en blanc là, à l'industrie fossile. Et ce qui n'est pas le choix du Québec, rappelons-le, donc… Il y a une responsabilité. En fait, la lettre de Laure Varidel posait la question de la responsabilité de mettre en place des politiques qui vont protéger la santé puis la sécurité de la population. Parce que nous sommes, nous payons des impôts et on consent à respecter les lois, mais il faut aussi que ceux et celles qui nous gouvernent respectent nos choix politiques.
1: C'est un pacte.
2: Exact. La question de la justice intergénérationnelle, ben qu'est-ce que c'est en fait la justice Charles, tu dirais que c'est quoi toi la justice intergénérationnelle?
1: Ben c'est de respecter les générations à venir principalement. Donc, on a un devoir de, je te dirais, quand on passe le témoin, ben on s'arrange que le témoin ne soit pas glissant. C'est un peu ça, la justice intergénérationnelle.
0: C'est une analogie de la course, là, c'est ça?
1: Oui, à quelque part, parce que je suis un athlète de haut niveau quand même, là.
2: Oui. Oui, on l'a su d'ailleurs, hors onde.
1: Non, mais j'étais de trop bas niveau à un certain moment.
2: Ah, mais
1: ça, c'est un autre sujet.
2: Tu as tant de talent que, oui, c'est ça, c'est un autre sujet. On en parlera de tes multiples talents. Mais exact. Donc, la question de la justice intergénérationnelle, elle pose la responsabilité que nous avons collectivement de donner des conditions de vie pour les générations futures qui seront viables. Mm-hmm. Donc, c'est un principe éthique, hein, la justice intergénérationnelle qui exige que, ben, le fardeau du réchauffement climatique

0: ce ne soit pas justement reporté que sur les jeunes générations et les générations futures. C'est une responsabilité de collective de léguer aux générations qui vont nous suivre un monde capable de les accueillir. Et bon, j'ai parfois, à quelques reprises, parlé dans différentes chroniques de Hannah Arendt. J'y reviens parce qu'elle est pertinente pour ce concept-là. En fait, Hannah Arendt parlait, lorsqu'elle, c'est une philosophe politique là, qui est décédée en 1973, et elle parlait beaucoup d'une crise de la culture pour parler des sociétés modernes. Mm-hmm. Et là, il y a un lien intéressant qu'on peut faire parce que la question de la crise de la culture, elle pose la question de ce qu'on va léguer aux générations qui vont nous suivre. Donc, pour que des générations qui vont nous suivre puissent participer là, pleinement à une vie citoyenne plus juste, bien évidemment, il faut mettre des conditions, il faut mettre certaines conditions en place pour que cette chose-là advienne.
1: Il faut avoir un point de vue qui n'est pas juste à court terme.
0: Exact. Donc, sur le long terme, puis Amélie, tu en as bien parlé en début de chronique, cette technologie fixe, hein, on est vraiment là dans le paradigme du court terme et on ne voit pas plus loin que nos désirs et nos besoins là, immédiats. Ben, on pourrait faire un lien, on pourrait voir la crise écologique que nous connaissons actuellement comme une crise de la culture, hein, comme une crise de repères, de sens. Cette crise-là, en fait, de la culture et cette crise écologique-là, ben, elle témoigne hein, de notre incapacité individuelle et collective aussi à prendre soin de la culture, de la nature, de l'autre, de notre monde commun. Et c'est toute la question, on en a déjà souvent parlé, Amélie et moi, la séparation de la nature et de la culture hein, dans les sociétés modernes. Donc, elle est à l'origine, cette séparation-là, là, très frontale entre nature et culture, ben, elle est à l'origine de ce rapport de domination que nous entretenons avec nous, les humains, avec la nature. C'est parce qu'on estime qu'elle est à l'extérieur de nous qu'on peut la dominer, qu'on peut
2: Être à notre service, être à notre service, on fait pas partie de la nature, bien au contraire, elle est un instrument qui nous sert à s'enrichir à bien des égards.
0: Exactement. Mmh. Et si on la voyait comme une partie intégrante de ce que nous sommes, ben nous serions redevables à celle-ci et nous serions dans un rapport de prise de soin.
2: C'est pas un peu tripeux, ça?
0: C'est un peu tripeux?
2: Ouais.
0: Qu'est-ce que tu veux dire?
2: C'est-à-dire, ben on est redevable à la nature, on en fait partie. Je pose la question.
0: Ben, je suis pas sûre de comprendre.
1: Non, mais moi, je trouve ça intéressant parce que dans le fond, c'est dévalorisé. C'est comme si c'était vu comme quétaine de dire ça.
2: Ouais, ben, c'est ça que je veux dire.
1: Ouais. C'est ça la crise de la culture. C'est qu'à un moment donné, et si l'amitié, et si la beauté, c'était plus quétaine.
2: C'est ça, ben, c'est devenu des valeurs quétaines comme le faire partie de la nature, faire partie d'un tout. Là.
0: Ah, mais je comprends.
1: Parce qu'il y a un discours idéologique qui a fait ça, là, Charles. Oui. Derrière le capitalisme, c'est ça aussi. Là. C'est pas efficace, c'est pas productif. Donc, ça n'a pas de valeur.
2: Tu m'as laissé tranquille avec tout ça. C'est épouvantable. Ouais. J'entends des choses.
0: Mais c'est plus
2: des
0: que ça. Parce que c'est, en fait, ce que tu dis, Charles, c'est intéressant, effectivement, mais cette prise de conscience de prendre soin d'eux, de considérer que la nature fait partie de nous, c'est une posture politique. Une posture politique parce qu'elle exige une responsabilité qui n'est pas que morale, mais qui est citoyenne. On s'inscrit dans le politique lorsqu'on est là-dedans. Nous ne sommes pas dans des vœux pieux, puis une bienveillance puérile, puis un peu désincarnée. Là. Il y a vraiment cette prise de conscience que notre monde commun, l'avenir de celui-ci, dépend de ce qu'on va léguer et on ne peut pas léguer aux générations futures des choses qu'on n'est que comme individu.
1: Courage.
0: Ben ça prend aussi de l'action politique.
1: De l'action là, dans le sens
0: ça prend de l'action politique.
1: C'est pas fluette là, ça prend justement de changer, de dire, hey, on le ferme le robinet là, puis on va aller faire autre chose là. T'sais.
2: Oui, tout à fait. Puis quitte à pendant quelques années, ben ça soit plus difficile pour certains d'entre nous parce que bon, l'argent, il y a des jobs qui en dépendent, etc. Mais on trouve toujours une façon de se réinventer de ce côté-là.
0: Oui, puis en fait, c'est de sortir aussi de la logique de profit, d'efficacité, de productivité. C'est comment disposer de... On en parlait précédemment aussi en début de chronique. Comment disposer de suffisamment de temps et d'énergie pour penser écologiquement un monde commun et non pas sur le court terme mais le long terme. Hein. Lorsque des transnationales, par exemple, produisent, commercialisent des semences les plus productives, ben, ce qu'elles font, elles prennent en otage le temps, le travail, le territoire, et ces transnationales-là, ben, elles nous éloignent de la possibilité de réfléchir collectivement à ce qui, justement, nous permettrait d'expérimenter là, des manières d'aménager puis le vivant autrement. Et lorsque des élites, les gouvernements, des élites économiques, hein, à l'heure où on parle beaucoup d'inégalités économiques et sociales, ben, lorsque des élites économiques puis des gouvernements veulent construire des pipelines et se demandent quoi faire avec nos forêts puis nos milieux humides, ben, justement, elles envisagent surtout comment les choses sont des ressources qui pourraient générer des profits, créer de l'emploi, répondre à des besoins de consommation, alors que rares là sont les institutions et les dirigeants politiques qui nous demandent, qui nous interrogent, hein, nous les communautés, les citoyens, les citoyennes, sur notre rapport à l'eau, tu en parlais, Amélie, à la forêt, à la terre, à l'avenir auquel on rêve pour notre monde commun. Et c'est ça la question de la justice intergénérationnelle. Donc, c'est beaucoup plus que des vœux pieux. C'est une question politique.
2: Puis, il y a une partie de solidarité dans ça. Quand un cours d'eau à côté de chez nous, ben, est menacé, on se lève puis on marche. Mais quand il est à l'autre bout du pays, ben, on n'a pas tout à fait le même rapport alors qu'on devrait l'avoir.
1: Oui, il y a comme une transformation du rapport au territoire aussi là à avoir. Tu sais, on parle de nature, mais on parle aussi d'une nature qui est vivante, qui dans laquelle donc il y a tout un territoire qui est habité par plein d'êtres là. Donc l'idée c'est que c'est justement quand on fait juste not in my backyard, on est encore dans une logique de la nature, elle est vue comme extérieure à nous, puis celle-là ben elle est utile pour nous, puis on veut pas la perdre.
2: Oui, tout à fait. Et puis elle est payante aussi. Ben, puis à partir de ce moment-là, ben, on fait fausse route.
1: Puis moi, j'aimerais juste dire que le Canada, on est vraiment en arrière, là. Je veux dire, moi, j'ai besoin de rêver, puis là, je me dis, hey, sérieux, des fois, on pense qu'il y a juste ça qui existe, mais si on regarde en Europe, là, on en parlait dans une autre chronique, Charles, là, il y a plein de villes qui ont atteint leur diminution de GES, puis pas par des technologies de captation carbone, là, tu sais, par des changements drastiques, des changements... Il y a vraiment un travail de vie, mais il y a aussi un changement économique. Tu sais, je veux dire, il faut parler de l'éléphant dans la pièce. Là, il y a des lobbyistes, là, puis il y a des gens qui s'enrichissent avec les sables bitumineux. Ouais. Ben, c'est eux qu'il faut qu'ils fassent le virage, qui investissent ailleurs.
2: L'argent vite fait, à un moment donné, va nous rattraper.
0: Oui,
2: dernière minute de jeu, Amélie Anne-Marie.
0: Ouais, en fait, on parlait de l'eau tout à l'heure. Je voulais revenir sur Amélie. Tu en parlais de l'eau. Je ne sais pas si vous aviez entendu parler là de l'économiste Ricardo Petrella qui avait écrit vers les années 2010 environ là, un manifeste de l'eau là pour le 21e siècle. Et c'est drôle parce que la question de l'eau a fait partie de nos débats collectifs pendant les années là 2010. On a cessé d'en parler et là ça revient dans l'actualité politique aussi, en raison là, des sécheresses, des inondations. Et on se rend bien compte que des ressources naturelles ne sont pas des ressources infiniment renouvelables. Là. Donc, il y a une limite à ce qu'on peut ponctionner.
2: Oui, est-ce le terme? Faire une ponction.
0: Faire une ponction. Mon Dieu, était-ce une ponction que j'ai entendu un peu saugrenu?
1: Bon, mais c'était comme genre dans les années 70, le rapport de Brundtland qui disait que à la croissance, là, je veux dire, ça fait longtemps là, que c'est hey, wow, minute. Là.
0: Ça fait longtemps qu'on le dit, mais là, on le vit.
2: Ça se dit.
0: On le vit, en fait, on en voit les effets là très concrets, ne serait-ce que par les inégalités sociales, économiques. Donc, il y a un moment où le réveil est imminent ou devrait être imminent parce que nous participons à notre propre autodestruction là avec cette logique du court terme. Il faut penser à l'avenir. Il faut penser que notre monde commun, ben c'est celui qui va nous succéder, que il va survivre à notre bref séjour là que nous faisons sur la Terre, et que on ne peut pas penser à ceux et celles qui viendront après nous. Ce n'est plus possible de penser uniquement dans le prisme de l'immédiateté. Là.
2: Oui, tout à fait. Puis de l'argent vite fait. Puis on oublie nos petits-enfants dans tout ça qu'on connaît peut-être pas encore, mais qui viendront un jour aussi. Hein? Voilà,
0: peut-être.
2: Sur ces bonnes paroles, merci à vous deux.
0: Oui,
1: merci.
2: Amélie Chanez, Anne-Marie Lesseau, prof de sociaux au Cégep Maisonneuve. On se retrouve demain pour vous autres, par exemple. J'aimerais ça que vous soyez
0: là. Alors, pour la suite du monde, on se retrouve.
2: Ben voilà, donc nous, on se retrouve demain, vous qui nous écoutez, 6 heures de bonne heure le matin, par la suite, l'Affaire est publique.
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1: La députée de Marie-Victorin, Charlie Dorismont, confirme qu'elle sollicite à nouveau la confiance des électeurs pour les élections d'octobre. La Longueuilloise Sandra Hernandez annonce sa candidature en vue des élections provinciales d'octobre au Québec pour le Parti québécois dans Taillon. Les mairesse et maires des villes membres de l'UMQ ont des attentes précises sur la réflexion nationale sur le coût et le financement des infrastructures municipales lancée par le ministre Samuel Poulin.
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7: La Longueuilloise Sandra Hernandez annonce sa candidature en vue des élections provinciales d'octobre au Québec pour le Parti québécois dans Taillon. Les personnes âgées autonomes de Longueuil auront accès à plus de 150 logements neufs abordables grâce à un projet résidentiel dont le chantier vient de débuter dans l'arrondissement Saint-Hubert. Le directeur général de ressources Saint-Jean-Vianney depuis 2019, Lias Tchekal, devient candidat à l'investiture du Parti libéral du Québec dans Marie-Victorin.
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7: Il est midi, si on répond à Raymond, voici votre bulletin d'information. Les personnes âgées autonomes de Longueuil auront accès à plus de 150 logements neufs abordables grâce à un projet résidentiel dont le chantier vient de débuter dans l'arrondissement Saint-Hubert. L'immeuble projeté, dont la première pelletée de terre a eu lieu ce lundi, va compter 178 unités destinées à des aînés en légère perte d'autonomie. Le chantier se situe au 4055 chemin de Chambly à l'intersection de la rue Vautelin. C'est un investissement total estimé à près de 73 millions de dollars. Le gouvernement du Québec contribue pour plus de 39,3 millions de dollars via la Société d'habitation du Québec. La Ville de Longueuil, pour sa part, ajoute un 15,5 millions de dollars et le financement est complété par un prêt hypothécaire. Le projet est porté par les habitations Paul Pratt et bâtir son quartier. Par ailleurs, 158 ménages pourront bénéficier du programme de supplément au loyer, limitant leur contribution à 25 % de leurs revenus. Une aide majoritairement assumée par la SQ à 90 % et le 10 % restant est supporté par la Ville. Les maires et maires des villes membres de l'UMQ ont des attentes précises sur la réflexion nationale sur le coût et le financement des infrastructures municipales lancées par le ministre des Affaires municipales Samuel Poulin. Les détails ont été présentés aux membres de l'Union des municipalités du Québec réunis à l'occasion des assises annuelles vendredi dernier à Québec. Des maires ont exprimé leurs inquiétudes face à l'explosion des coûts des infrastructures et au désengagement du gouvernement provincial lors des assises. Nombreux sont ceux qui craignent un écart croissant entre les dépenses et les revenus municipaux devenus insuffisants pour soutenir les besoins. La mairesse de Longueuil, Catherine Fournier, espère personnellement des réponses et des solutions face à l'alarme qu'elle a sonnée l'an dernier. Des solutions sont avancées, dont l'indexation des taxes foncières à la croissance économique, la création d'un fonds dédié financé par Québec et une révision du modèle fiscal pour assurer un financement plus stable et prévisible. Un rapport final devrait être rendu en décembre 2026. Le citoyen M. Moquin expose le fait qu'il aimerait que les élus de Saint-Bruno-de-Montarville réfléchissent à la place du patrimoine bâti. Il s'inquiète de la prise de décision de démolir une maison à caractère patrimonial qui, selon lui, est en bon état. Le résident parle de la bande agricole entre la montée Sabourin et de la route 116 qui représente un paysage emblématique de la ville. Il veut que Saint-Bruno se positionne à propos des aménagements de secteur. Il se demande comment protéger le paysage en ce patrimoine bâti.
8: La protection des milieux naturels et de la biodiversité, l'intégration aux bâtis existants et surtout la question de la transparence où les gens, puis c'est presque, je pense que c'est 58 signataires de cette lettre-là, demandent est-ce qu'il y a un comité de citoyens soit mis, un comité indépendant.
7: Le maire Ludovic Rizzi-Faron mentionne que la Ville va se pencher sur la façon de communiquer les avis de démolition pour éviter la confusion sur les réseaux sociaux. Ludovic Rizzi-Faron dit que la Ville va aussi analyser la question.
9: Dès qu'il y a un avis de démolition, là, on publie avis de démolition avec très peu de contexte et là, ça affole tout le monde.
0: Et on est en train de regarder ça également, là, la façon de présenter ça, parce que même pour nous, quand on voit un panneau planté avec avis démolition en rouge, la première chose qu'on voit, c'est « Oh mon Dieu, ça va être démoli ».
7: C'est complet. 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
2: Bon midi, merci d'être au FM 103.3. Encore une émission fort chargée, fort occupée ce midi, sans détour. Dans quelques instants, on va recevoir avec nous Francis Durocher. Francis Durocher est directeur adjoint de l'Association des écoles de conduite du Québec. À certains moments dans cette émission-là, cette année, j'ai un petit peu dévié de mon mandat, c'est-à-dire on parle de mobilité, mais pour aller un peu dans le camionnage, c'est-à-dire que vous savez que je ne veux pas vous déranger avec ça parce que j'ai quand même une émission à 21h ce soir, mais il y a des enjeux qui viennent toucher le portefeuille des Québécois, qui viennent toucher l'avenir du métier et la sécurité des usagers sur la route. Il y a, depuis le 15 décembre dernier, le PESR, qui est une nouvelle formule du gouvernement, pour donc permettre aux gens d'avoir un permis de conduire et que ça soit plus réglementé dans l'industrie du camionnage. Donc, on exige plus d'heures. Il y a des frais reliés à ça. Ça coûte très cher. Et autrement dit, en bon québécois, si tu passes pas au crédit, ben tu passeras pas ta formation, tout simplement. C'est pas plus compliqué que ça. Tu n'as pas d'argent, tu peux pas suivre ta formation privée parce que c'est entre 9 000 et 12 000 $ par compagnie, par école de conduite, dépendant des écoles. Mais on va en reparler dans quelques instants. Je ne vais pas vous embarquer dans des chiffres tout de suite. Francis, dans à peu près une dizaine de minutes, sera avec nous en studio. Ce que je veux vous dire, c'est qu'on est rendu en juin. On approche de juin. Ça approche très vite. On est 19 aujourd'hui. Qui dit 19 mai, dit fin de saison bientôt pour cette émission-là, qu'on a tenu le fort pendant un an avec vous, avec des sujets variés dans le domaine de la mobilité. Puis j'ai d'autres idées à venir pour... prochaines années, c'est sûr, j'ai d'autres idées. La station tend aussi longtemps que la station ne se tannera pas de moi. Je ne me tannerai jamais d'eux parce que j'ai beaucoup de choses à vous raconter. Ça sera bientôt l'heure des bilans, l'heure d'un bilan de cette saison de Sans détour, parce qu'on a parlé d'aménagement urbain, de mobilité, de bicycle, de vélo, de taxi, d'étalement urbain, de pont, de route en décrépitude, d'un paquet de sujets. Mais on va faire le bilan vers la mi-juin de cette saison-là, de qu'est-ce qu'on a parlé, est-ce qu'il y a eu des améliorations, est-ce qu'il y a encore des choses à changer, est-ce qu'on a fait le nécessaire dans notre province pour que les choses changent. Je suis pas très, très optimiste, je tiens à le dire. J'aime être optimiste, je le suis pas trop. Bref, on verra quand même, mais ça va être un des sujets qui va être d'ici le mois de juin. D'ici là, je sais qu'en passant, vous m'avez écrit, vous avez beaucoup aimé le passage de mon collaborateur Martin Archambault du podcast Silence on roule. Il va revenir d'ici également juin. Et également, je vais avoir Xavier Robidoux également qui va venir se rasseoir avec nous, parler de vélo. Jamais j'ai eu autant de plaisir de parler de vélo. Aujourd'hui, dans le fond, ce soir à 21h, il y aura deux sujets à l'émission Under Road Québec. On va parler de recrutement avec l'équipe de Bédard Ressources humaines et par la suite, d'assurance avec un pro des assurances, donc Raymond Champagne, qui sera avec moi dès 21h ici au FM 103.3. Donc, grosse émission pour vous, encore une fois. Je veux vous demander si c'est possible. C'est une petite demande, c'est pas grand-chose, mais je veux quand même prendre le temps de vous le demander dans les prochaines journées. Vous pouvez m'écrire un courriel. Vous pouvez m'écrire ici à la station FM 103.3. Si vous avez certains aspects, certains sujets que je n'ai pas touchés, que vous aimeriez que vous auriez aimé que je discute, que je parle, que je touche. Parce que je commence à m'habituer aux dossiers qui sont importants ici, aux dossiers qui vous font réagir. Mais en même temps, il est fort possible, ça se peut, je suis pas parfait, que j'aille oublier certains trucs. Et c'est à vous de me dire, Francis, j'apprécie ton émission, mais on aimerait peut-être ça, que tu parles de ci, que tu parles de ça. Alors moi, oui, j'ouvre l'oreille à ça, très attentive à vous. Et s'il y a des sujets que j'aurais pu oublier dans toute notre belle Montérégie, dans notre beau Longueuil, dans les villes avoisinantes, ça a été une année électorale, s'il vous plaît, écrivez-moi.
11: et je vais prendre ça en note et voir ce que je peux faire avec vous, parce que je pense que la voix aux citoyens est aussi très importante en 2026. On n'a jamais eu autant besoin de savoir ce que vous pensez de ça et de ci et de toutes ces raisons, de tout ce qu'on parle depuis le début. J'ai assez parlé. Francis Durocher s'installe en studio avec moi. Francis, c'est une personne qui est très, très impliquée au niveau des discussions qui se font avec les plateaux gouvernementaux, beaucoup avec la SAC. Il est donc de l'AECQ, qui est l'Association des écoles de conduite du Québec. Il est déjà venu à l'émission de radio. Il va revenir, c'est sûr. Je vous le dis tout de suite, là, on va parler de beaucoup de chiffres, beaucoup d'argent et beaucoup de problèmes à venir avec cette nouvelle formation obligatoire pour les camionneurs, le PESR. Je vous invite à écouter ça. C'est à l'instant même que ça commence. Donc, voici mon invité, Francis Durocher. Ce n'est pas la première fois qu'on reçoit Francis à On the Road de Québec, que ce soit en podcast ou à la radio. Francis, qui est directeur général adjoint de l'Association des écoles de conduite du Québec. Discours frappant, je dois le dire. Salut Francis, comment ça va?
12: Ça va très bien, toi, Francis?
11: Ça va super bien. Content de te parler aujourd'hui, puis content du coup de fil que tu m'as donné, parce que je pense qu'on est dû pour une bonne grosse mise à jour, là.
12: Absolument. Comme tu le sais, tu es dans le domaine de l'éducation routière. On est fortement impliqué en tant qu'association. On suit tout ce qui se passe, tout ce qui a des impacts sur le bilan routier. Et puis, on avait déjà dans le passé, toi et moi, échangé sur le sujet, sur la formation, parce qu'au Québec, bon, faut se rappeler que depuis le 15 décembre dernier, il y a une obligation pour les gens qui veulent devenir, évidemment, détenteurs de permis de classe 1, de suivre une formation. Étrangement, c'était pas obligatoire dans le passé. C'était une volonté de chaque individu de décider d'aller vers soit un DEP ou encore d'aller s'inscrire dans une école de camionnage conventionnelle. Ouais. Encore là, c'était pas réglementé. Évidemment, avec toute la volonté au départ du gouvernement fédéral de ramener, rallier les provinces sur une norme. À l'époque, c'était le ministre Marc Garneau qui avait initié l'initiative à la suite d'une tragédie. Mais là, on a emboîté le pas aussi au Québec depuis le 15 décembre. Et puis, on est également au parfum, malheureusement, de ce qui se passe dans la province voisine, pour pas nommer l'Ontario.
11: Écoute, c'est épouvantable, honnêtement. Là, j'en ai encore des boutons de tout ce que j'ai lu dans les derniers jours. Là, mais écoute, Francis, on ne sera pas de cachette, là. Tu avais sonné l'alarme, je pense, bien avant la journée fatidique du 15 décembre.
12: Absolument, parce que le camionnage, c'est gros, mais c'est petit aussi.
11: Ouais.
12: Les statistiques, les enquêtes qui avaient déjà été initiées dans le passé par CBC, donc Radio-Canada version anglaise, démontraient que s'il y avait finalement une gangrène, on peut l'appeler comme ça, parce que il y avait quelque chose qui se passait qui était totalement à l'encontre de la logique où évidemment le gouvernement d'Ontario ont décidé évidemment de mettre la norme 16 en application, sauf que peut-être trop vite, mal préparé, pas suffisamment d'outils de contrôle, puis avant même qu'ici au Québec on emboîte ça, on le savait qu'il y avait vraiment des anomalies, puis on le voit sur le terrain, là, je veux dire, vous voyez, là, c'est pas...
11: Depuis le 15 décembre, dans le fond, là, on le dit, t'as le DEP qui est gratuit. Là, je veux dire, ben, il est gratuit. Là, je veux dire, c'est juste les uniformes qu'on paye, puis je pense certaines documentations, que ça revient à peu près une 140-150 de dollars. Sinon, t'as le PESR qui est payant. Puis ça varie, de ce que j'ai compris, d'une école à l'autre, entre 9 000 puis disons 12-13 000 dollars. Donc c'est selon, je pense, c'est selon les décisions à l'interne des entreprises. Un gap important, vraiment un gap important, là.
12: Oui, ben il faut se rappeler que des fois c'est une question jusqu'à un certain point, une question de volume. Il y a des écoles qui vont avoir la chance d'avoir plus de clientèle, donc ils peuvent atténuer les coûts d'opération par le fait qu'ils ont plus de volume. Mais aussi, il y a des orientations qui sont prises de la part de certaines entreprises. On a le droit au Québec à cibler l'excellence. Il y a des écoles de camionnage dans le programme PESR qui ont pris cette avenue-là. Moi, je les salue. C'est ce qu'il faut. C'est vrai qu'on a le droit en tant que citoyen de choisir d'aller peut-être vers une école qui va nous donner des profs plus qualifiés, des gens qui ont plus d'expérience, de bagage, la qualité des formateurs. Moi, en tout cas, dans le domaine, pour voir un peu ce qui se passe, ça devient difficile d'avoir comme référence de vouloir être le Costco, le Walmart des écoles de camionnage dans la conjoncture où la main-d'œuvre spécialisée d'enseignement est excessivement difficile à trouver. Parce que, tu sais, enseigner, on va se le dire, là, c'est pas pour tout le monde. Puis deux, ben il faut avoir un bagage de camionneur. Donc, camionneur d'expérience et d'avoir également l'outil qui est d'être un pédagogue. Des fois, ça rime pas facilement ensemble quand on parle de ces métiers-là. Mais quand on en a, qu'on en trouve, évidemment, il faut faire ce qu'il faut pour les garder. Puis ces gens-là qui ont l'étoffe d'enseigner, puis surtout d'un bagage, je pense que les écoles de camionnage ont tout à fait, c'est tout à fait légitime, c'est tout à fait dans leur droit de les rémunérer à la valeur de leurs compétences. Donc, c'est pour ça qu'il y a des différences de prix pour ramener un peu le sujet.
11: En ce moment, là, pour devenir camionneur, si on va au privé, là, ça prend, c'est assez spécial de dire ça, là, mais ça prend un crédit extraordinaire. C'est-à-dire que si tu n'as pas un bon crédit, puis là, on n'est pas dans le jugement, absolument pas, on dit les faits tels qu'ils sont. Si tu n'as pas un crédit qui est acceptable, tu ne peux pas suivre ta formation. Parce que moi, je l'ai fait le DEP en transport, moi, je le conseille à tout le monde. Parce que moi, ça a été une formation complète pour vrai, mais c'est pas tout le monde qui peut se la permettre dans les délais. C'est ça un peu le nerf de la guerre. Mais sinon, c'est ça.
12: Ça demeure que présentement, le premier critère pour éventuellement devenir camionneur.
11: C'est comme une maison, un char ou un bateau ou ce que tu veux.
12: Et là, on soulève un point qui est extrêmement important que les différents ministères le prennent en considération. On a besoin de relève au Québec. C'est pas vrai que le DEP peut fournir à la demande. C'est impossible. Le DEP a une limitation sur le nombre de candidats qu'il peut former par année. Puis, l'écosystème du camionnage a tout le temps eu du nouveau sang à travers des centres de formation privés. Là, maintenant, c'est des centres de formation prestataires PESR qui doivent soutenir le besoin parce qu'il y a du roulement de personnel. Ça, c'est dans n'importe quelle industrie, il y en a. Il y a également la démographie. On remarque quand même le groupe de chauffeurs qui est au Québec, la démographie. C'est comme comme n'importe quoi. Là. On a une population vieillissante, on a un noyau de compétences vieillissant. Il y a des gens qui ont eu des belles années puis qui aspirent à une belle retraite. Puis c'est tout à fait compréhensible que tôt ou tard, cette compétence-là, elle sorte de l'industrie parce que c'est le temps de la retraite. Mais il faut quand même bien les combler, ces postes-là.
11: Ouais.
12: Et là, le fait que le seul moyen autre que le DEP, parce que le DEP, on s'entend que c'est pas pour tout le monde. Il y a des critères académiques.
11: Oui.
12: Il y a des contraintes d'horaire parce qu'évidemment, c'est pas tout le monde qui peut se mettre disponible à dire, ben, moi, je m'en vais faire mon DEP puis j'arrête tout ce que je fais. Justement, j'arrête de travailler.
11: Heureusement qu'il y a une ATE maintenant, mais c'est pas partout, là, tu sais.
12: En plein ça. Fait qu'il y a encore une grosse problématique d'accessibilité au DEP. Puis ça va demeurer parce que c'est un programme qui est bâti comme ça. Donc, l'alternative, c'est PESR. Et actuellement, malgré qu'on a levé le drapeau solidement, avant même l'implantation, on a fait le tour des ministères. On a avisé qu'il y a un besoin réel, que les différents ministères se parlent, se concertent et arrivent avec une solution pour amener une aide financière et amener de l'accessibilité au programme PESR. Si la SAC l'a mis en place, c'est le MTQ qui a ordonné à la SAC de créer le programme. Le MTQ savait très bien qu'en mettant ça en place, avec le nombre d'heures prédéterminées, également le contrôle que la SAC maintenant demande à ce que ce programme-là soit contrôlé, obligé de les faire, les heures. On peut pas faire comme en Ontario, puis couper, puis frauder. Non, parce que le prestataire va être imputable. Il peut se faire carrément révoquer. Et puis, ça peut même aller plus loin là pour la personne qui fraude. Donc, il y a un mécanisme qui est là pour protéger le citoyen. Sauf que le citoyen, s'il n'a pas accès à cette formation-là sous forme de subvention, d'aide financière, ben là, on a un problème majeur. Parce que, comme tu l'as très bien dit, ça revient à dire que c'est uniquement la qualité du crédit d'une personne. Puis il faut comprendre, là, 9 000 $, 10 000 $, obtenir un prêt auto pour une voiture, ben c'est quand même plus facile à obtenir parce que la banque, elle a un actif. Ouais. Elle a la main sur la voiture. Là, on parle de 8 000, 9 000, 10 000 $ où là, une institution financière doit prêter sans aucune garantie. Donc, quand ouais. tu n'as pas de garantie à prendre, tu ne veux pas, faut que tu aies une qualité de crédit exceptionnelle. Puis, dans la vie de tous les jours, la réalité, c'est que les gens ont quand même un endettement. Il y a ça aussi à prendre en ligne de compte. Puis, des fois, les gens sont écorchés un petit peu. Puis, juste le fait qu'ils ont eu un peu des petits anicroches sur leur bureau de crédit, ben là, on les met carrément de côté. Donc, le seul critère en ce moment, c'est si tu passes au crédit, tu peux donner le camionneur. Puis ça, c'est inacceptable. C'est ouais. inacceptable. Il y a Desjardins qui avait emboîté le pas pour nous donner un coup de main. La Caisse populaire des transports.
11: Oui, effectivement.
12: Absolument. Très bon partenaire. Ça
11: a ici en podcast qui nous a expliqué ça. Puis honnêtement, chapeau, parce que je pense que c'est il faut ça, là, mais c'est ce que c'est bon? Je pense que oui.
12: C'est très bon, mais encore là, ça démontre que ils peuvent pas non plus tout accepter toutes les candidatures. Non, c'est clair, c'est clair. Donc, c'est beaucoup de travail, énormément de travail même de la part des entreprises prestataires, des écoles, de travailler tous ces dossiers de crédit-là, de faire des suivis, de vérifier, parce que des fois, ça passe pas, donc il faut que l'école avise, ou encore Desjardins avise la personne qui a fait une demande. Puis là, par la suite, ben là, on essaie de trouver
11: C'est ça, dans le fond, là.
12: Exact.
11: Mais Francis, ma question là, puis ça c'est quelqu'un qui me l'a posé, il veut pas être, parce que je comprends pas pourquoi je suis le seul à matin dans les médias à en parler, puis que ça, je comprends pas. Ok, mais la deuxième chose là-dedans là, il y a un propriétaire de compagnie, il veut pas, je le nomme, c'est bien correct, mais il m'a dit Francis, il dit, demande la question, pourquoi, qui conseille le gouvernement dans ces trucs-là, c'est qui dit. C'est qui, à qui la SAC demande, viens t'asseoir dans mon bureau puis explique-moi ce qu'il faut faire, parce que ces personnes-là là méritent soit deux trois petites tapes en arrière de la tête ou sont carrément incompétents. J'arrive pas à comprendre ça, comment que la SAC peut prendre des décisions, ben la SAC, en tout cas c'est la SAC, je pense, peut prendre des décisions comme ça sans avoir pensé à tout ça. Moi là, c'est ça qui me fascine. Ou il y a vraiment quelqu'un au Québec qui parle de transport, qui l'échappe solidement ou qui est en rime, je sais pas.
12: Écoute, c'est une réflexion qui est totalement logique là, de la part de la personne ou du chef d'entreprise qui t'a écrit. C'est le même réflexe qu'on a eu à l'association quand on voit que il y a des impacts majeurs à changer le modèle. Changer le modèle, c'est de passer de non réglementé à réglementé, d'un cours pas obligatoire à obligatoire, puis. C'est comme si, finalement, t'es en train de me dire, il n'y a pas de pilote dans l'avion. C'est comme il n'y a pas personne qui a été jusqu'à penser aux effets que pourrait avoir l'implantation d'un programme à un coût, on l'extrapole, 9 000, 10 000, 12 000 pour le citoyen. Ben, ouais. Si tu n'as pas pris le temps de réfléchir à ça, je veux dire, c'est loin d'être
11: épatant, là. Moi, si tu veux mon avis, ça n'engage que moi, là. Et c'est normal. On a tellement la tête en ce moment dans le chauffeur Inc., chauffeur à rabais, les accidents. Pour moi, c'est tout à fait normal. Il y a des accidents, c'est inconcevable. Mais on est tellement là-dedans qu'on oublie la base qui fait que ça arrivera peut-être plus dans 15 ans, dans 10 ans, dans 5 ans. Je te le dis, il y a des incompétents, je sais pas où, je n'aime pas personne, ça me tente pas un matin de recevoir des téléphones à 8 heures le soir. Ce que je veux dire par là, c'est qu'à un moment donné, le gouvernement, tu sais, c'est tout à la même rengaine, je dis tout le temps ça, je critique dans le vide finalement. Mais tu sais, il y a vraiment quelqu'un placés qui l'échappe solidement, parce que là, on se retrouve avec des disparités comme ça, ça n'a aucun sens. Moi, je trouve ça inconcevable. Puis tu sais, c'est facile. Moi, là, quelqu'un qui m'a dit, une autre personne, puis la réflexion est normale, mais quand tu connais pas les enjeux, il m'a dit, ben oui, mais Frank, il a juste à aller faire son DEP, ça coûte rien. Oui, oui, non, mais puis pas de problème. Le CFTR et le CFTC, c'est deux maudites bonnes écoles, je vais te le dire. Tu sais, c'est vraiment deux bons centres de formation, ils sont complets. Mais je veux dire, Francis, toi ou moi, on a une famille, mettons, des enfants, tu te le quittes, un auto, une maison à payer. Merci, heureusement qu'il y a les ATE. Ça, c'est, pour moi, c'est une révolution. Mais c'est pas tout le monde qui donne des ATE. Puis il n'y a pas d'argent pour tout le monde non plus. La question d'argent, puis je comprends que les écoles, faut qu'ils se financent. Ça, c'est tout à fait normal. Mais je ne sais pas si on aurait pu aller au principe des prêts et bourses au gouvernement au lieu de forcer les gens à faire des prêts aux banques. T'sais.
12: Moi, c'est justement... Écoute, ce que tu amènes par rapport à... Il y a un manque de vision, puis à quelque part, il y a eu un manque de préparation puis de compréhension. L'Association des écoles de conduite du Québec a siégé sur l'élaboration du programme PESR pendant toute la durée là, des consultations. Ouais. On a martelé sans arrêt que ce programme-là donnerait pas ses fruits s'il n'y avait pas une accessibilité. Donc ça, ces rencontres-là, c'était différents groupements dans l'industrie qui collaboraient avec la SAC. Et on revenait toujours à relever à la SAC qu'il faut préparer le terrain. Donc, c'est sûr que ces rencontres-là, le ministère des Transports n'est pas incorporé là-dedans. On s'entend que c'est un degré un petit peu plus haut que le MTQ va ordonner à la SAC. Ouais. Mais la SAC aurait sans doute eu, ou peut-être qu'ils l'ont même fait, relever l'information au MTQ en disant il y a une problématique qui est soulevée hypothétiquement, puis quand on dit qu'on répète, si je l'ai pas répété personnellement 10 fois au courant des deux dernières années, les années avant que ça devienne obligatoire, ben je l'ai pas répété 1 fois. Donc c'est pas nouveau. Maintenant ça a été rapporté aux différents ministères, mais au Québec c'est spécial parce que il y a des transferts fédéraux, qui normalement pour des projets éducatifs, ou exemple que dans différentes provinces canadiennes, le ministère fédéral peut transférer ça peut être des retours de taxes, des retours d'impôts, des subventions, parce que certains programmes qui sont acceptés, donc certains cours de camionnage ailleurs dans les autres provinces, le citoyen peut se faire rembourser une portion de sa formation. Mais au Québec, on est distinct. On dit bien, on est spécial, on est différent. Les transferts en éducation du fédéral s'en vont directement au ministère de l'Éducation. Ça s'en va pas à la personne, à un programme qui a été approuvé spécifiquement par une école ou quoi que ce soit. Donc là, ça s'en va au ministère. Le ministère de l'Éducation du Québec juge par la suite si les programmes qu'il approuve correspondent à pouvoir être admissibles à ces remboursements-là. Et le programme PESR de camions ne qualifie pas parce qu'il n'y a pas le nombre d'heures qui est nécessaire pour que ce programme-là cadre avec le ministère.
11: C'est quoi le nombre d'heures? C'est quoi le nombre d'heures à peu près pour que ça cadre?
12: Ben, écoute, faut que ça ressemble pas mal à un DEP, là, tu sais. Il en faut des heures, là. Donc, c'est une injustice pour les Québécois, les Québécoises, parce qu'on n'a pas accès aux mêmes avantages que dans d'autres provinces pour ce qui est des déductions qu'on pourrait avoir. Donc ça, déjà là, on lève un drapeau, ce qui est une injustice pour les Québécois et les Québécoises. Et puis, en tant qu'association, on a fait le tour, on se dit, si on ne supporte pas...
11: Bon, ben ça, c'était mon autre question. Ça n'a aucun sens. Francis, je te coupe parce que c'est mon autre question. Est-ce qu'il y a... Bon, on va en poser, là. Je sais que tu n'as pas peur, t'as pas du tout peur de la chaleur. Est-ce que, mettons, entre associations au Québec, peu importe laquelle, est-ce que vous parlez, vous consultez ou il y a une certaine rivalité qui va avoir le meilleur discours ou tout le kit? Ben, j'ai l'impression que tout le monde tire sa couverte d'un bord puis qu'au final, ben c'est un peu l'industrie qui est perdante.
12: Ben, quelque part, des fois, on ouvre des discussions, on peut pas être contre la vertu. Tu sais, quand on explique nos points de vue, il y a une logique là, en différentes associations. La logique est la même. Il faut faire prédominer la sécurité routière, puis il faut éviter tout ce qui est frauduleux. Puis oui, mais je peux pas mettre de côté. Je peux pas nier qu'on a peut-être des objectifs qui convergent ensemble, mais on aurait peut-être intérêt encore là à travailler davantage pour justement pousser la cause de ce qui s'en vient. Il s'en vient un gros problème là au Québec. Mais on va avoir tout à l'heure un gros problème.
11: Francis, si je lis l'article de Francis Allen dans le journal, selon le président de l'Association du camionnage du Québec, très bon avocat, très, très, très, très bon. Il est bon pour parler, je veux dire, il est bon, tu sais. Selon Marc Cadieux, PDG de l'Association du camionnage du Québec, il est encore trop tôt pour tirer des conseils alarmistes à la nouvelle formation obligatoire. Ça se peut qu'ils soient encore trop tôt, mais quand on les sait d'avance, il me semble que, Francis, quand j'ai lu ça, et je suis pas le seul, que les cheveux ont failli tomber, là, puis j'en ai encore beaucoup, là, ton article hier a fait sonner des téléphones. Là. Ça soit le téléphone à Carl, le mien, des compagnies. Il y en a qui ont dit, ben, voyons donc qu'on décide de mettre ça au pâquerette puis d'attendre peut-être dans un an ou deux pour avoir les constats qu'on a là présentement. Je vise pas le bonhomme. Je dis en général, le manque de vision, c'est frappant comment qu'on ne veut pas trop bousculer les choses. Moi, là, j'ai l'impression, là, que je te le dis, je te le répète encore, ce dossier-là, le tien, là, puis le dossier de l'industrie, je considère qu'il est aussi important que les fameux chauffeurs Inc, les TKTA, les chauffeurs sur la route à rabais, je considère que c'est très important. Remarque, mais je pense que ce que tu apportes là, je pense qu'il est quasiment 100 fois plus important que les chauffeurs Inc, parce que de toute façon, si rien change, les milliards de dollars vont continuer à se perdre. Fait que d'après moi, là, ce qui va arriver, là, ou ce qu'on pense qui va arriver comme d'habitude, c'est que là, on va avoir un nouveau gouvernement à l'automne, à un moment donné, il va y avoir des nouvelles têtes, toi, tu seras plus là, l'autre sera plus là, il y en a qui sont plus là, puis on va tout le temps dire, ben c'était à la faute de l'autre avant. Moi, Francis, je suis pas très optimiste. Je vais être franc avec toi, là, je suis pas très, très optimiste.
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12: Ben, regarde bien, Francis.
11: Il est pour me rassurer.
12: Regarde bien. Les chiffres, parce qu'on va parler de chiffres. Moi, je suis un gars de chiffres. Je pense que les auditeurs, ils aiment ça.
11: Oui, ils aiment ça.
12: On leur donne le vrai portrait. Au bas mot, là, en 4 mois d'opération, donc de janvier au 1er avril, le programme PESR, qui permet aux gens d'avoir un permis de classe 1, à travers l'ensemble des prestataires de la province, l'ensemble de tous les prestataires, ont permis à seulement 145 personnes.
11: Attends, non, Mais non.
12: En 4 mois.
11: Mais non.
12: 145 personnes d'accéder à l'examen théorique. Il va pas dire qu'ils ont réussi leur examen théorique, là. Donc, 145 personnes en 4 mois. Ça nous aligne à peu près pour une moyenne, si on garde le tempo, à peu près à 500 personnes qui auraient eu un droit de passer l'examen théorique après un an.
11: OK, bien là, mettons, 145, on s'entend que c'est un chiffre bas alarmant. Techniquement, si le 15 décembre, c'est pas encore fait, cette loi-là, OK, ben mettons qu'il y a le 15 juin, ou comme ils ont fait dans les années, ils avançaient 6 mois à chaque fois, combien qu'il y aurait de prestataires, nouveaux prestataires, classe 1 ou privé, mettons, là, aujourd'hui, au lieu de 145?
12: Plutôt, tu voudrais savoir, mettons, hypothétiquement, combien de permis, mettons, au bout d'un an, lorsqu'on n'était pas réglementé, C'est ça. La SAC émettait là, dans 2 à 3 000 permis de classe 1 là, par année. Donc là, on est même pas un quart de, c'est même pas un quart, parce que c'est juste un laissez-passer à l'examen théorique. C'est pas qu'ils ont réussi à obtenir le permis, parce que là, il va avoir les cours pratiques, il va avoir l'examen pratique. Ouais. Donc, les critères sont resserrés. On n'a pas besoin de faire un tour de cadran, là.
11: Non, je comprends.
12: La règle de 3 s'applique, là. Ça fonctionne pas. Ça fonctionne pas du tout. Il faut se rappeler d'une chose. Je connais pas nécessairement le membership, le nombre de gens qui sont membres de l'Association québécoise du camionnage, mais il faut se rappeler que 90% des entreprises dans le domaine du transport au Québec sont des PME de 1 à 3 personnes.
11: Ouais, ça commence beaucoup. Je te le dis, Francis, là, puis j'ai rien contre du tout. Tous les gens qui sont là, au contraire, je suis pas en train de faire, toi puis moi, on fait pas leur procès du tout. Mais effectivement, tu as tout à fait raison. Là, il y a un pourcentage de compagnies de PME, de gens qui sont pas membres de l'association, qui commencent à en avoir plein le CUL, là. Puis parce que là, ils sont pas entendus et on se fout carrément d'eux. Il y a un gars, ils sont en train de faire revivre l'ARPQ, l'Association professionnelle des routiers du Québec, pour pouvoir permettre aussi à des petites entreprises d'avoir leur mot à dire. Parce que là, à un moment donné, tu peux pas avoir le monopole des décisions au Québec. Puis là, je pense que c'est là qu'il va falloir commencer à fesser là-dedans et d'en parler. Encore une fois, malheureusement, moi, je me mets des fois des compagnies à dos parce que je suis le seul qui essaie de les challenger un peu. Puis je te le dis, là. Et ça a l'air que je peux, tu sais, je veux dire, le monde sont fâchés après moi parce que j'ose amener ces sujets-là puis parler à des gens qui techniquement devraient pas avoir la parole. Puis je parle pas de toi, là, je veux dire, c'est toujours plaisant de t'avoir, mais quand même, j'invite des fois d'autres personnes qui sont encore plus critiques, puis on me le reproche. Mais en même temps, tu l'as dit, t'as dit 90, pas de problème. Bon, il y aurait 80-90% des gens qui ne sont même pas entendus et qui sont pas sur les médias sociaux, qui sont pas dans les médias, qui sont pas consultés. On invite tout le temps sous toute réserve, parce que j'y étais aussi, on invite tout le temps les mêmes têtes à la radio, dans les émissions de télé, qui disent le même discours concerté ensemble, que ce soit un autre média dans le transport, que ce soit des associations, c'est le même message et qui ne représente pas l'industrie. Je suis obligé de faire ça, moi, dans mes studios, perdre un ou deux contrats. Pourquoi? Parce que je m'inquiète de l'avenir du camionnage. Puis, tu sais, j'ai les chiffres ici, Francis, là. Tu l'as dit, là, tu sais, là. Depuis la mi-décembre, on sait qu'il y avait 1068 attestations de formation délivrées, dont 145 dans le PESR. Tu sais, j'ai les chiffres que tu as donnés ici. Mais pour vrai, là, ce que tu dis là, Francis, c'est alarmant, là. C'est carrément toute l'industrie du transport dans un sens qui n'est pas écoutée.
12: C'est tout à fait vrai. Puis, il faut se rappeler une chose. Qui est le plus fragile? C'est la PME. C'est pas la moyenne ou la grande entreprise de transport, là. C'est la PME. Puis, c'est malheureux à dire, c'est que si tu ne supportes pas l'accessibilité à la relève, okay, parce que là, c'est ce qu'on demande. L'Association des écoles de conduite du Québec demande à ce que les différents paliers de gouvernement se parlent, qu'on en arrive à une solution, qu'on arrive à amener une accessibilité, parce que lorsque il n'y aura pas suffisamment de chauffeurs, puis ça même, ça touche la moyenne puis la grande entreprise de transport, la journée que tu n'as pas suffisamment de workforce, tu n'as pas suffisamment d'employés, ben c'est sûr que toute entreprise qui se met dans une situation précaire puis qu'il perd un employé, ben il va falloir qu'il aille en chercher un rapidement parce qu'il est sous contrat, il y a des loads à livrer, puis il faut que ça bouge là. Tu peux pas installer la machine. Ben, qu'est-ce que tu fais? Tu fais un maraudage. Tu vas mettre un offre d'emploi plus alléchant. Tu vas aller payer un peu plus cher. Tu vas faire monter ton coût opérationnel, puis en même temps, ben, tu refiles éventuellement, donc dans le renouvellement de tes contrats, tu refiles la facture à qui? La facture à celui qui t'a donné le contrat. Ça crée de l'inflation. C'est sûr que ça ne règle rien. pour une entreprise d'aller marauder ailleurs. Sauf que lorsque ce problème-là va être généralisé parce que tu n'as pas suffisamment de nouveaux sang, tu vas avoir eu tellement de maraudage que tu vas avoir possiblement créé une certaine inflation, ben à un moment donné, tu vas te revirer vers une solution. C'est quoi la solution qui risque d'être envisagée? Ah, l'autre côté de la frontière, il y a des entreprises qui sont prêtes à venir bider pour prendre des contrats de transport au Québec, puis ils ont du workforce, ils ont des gens pour venir travailler. Puis à partir de là, on passe carrément à côté de la cible de vouloir contrôler la qualité des formations, contrôler la qualité des formateurs, contrôler le plus possible le bilan routier, de l'amoindrir, parce que là, on crée finalement, on ouvre la porte pour qu'il y ait une invasion, carrément, une invasion de travailleurs ayant obtenu un permis de conduire en Ontario, quand on sait qu'il y a de la fraude à côté.
11: On l'a vu avec
12: le mot, là.
11: Oui, on l'a vu.
12: C'est malade.
11: Ah ouais, ça
12: on peut pas se permettre en tant que société de ne pas donner ou de ne pas créer un plan d'accessibilité parce que c'est nos routes qui vont être moins sécuritaires, puis c'est exactement la cible qu'on veut. On veut l'amélioration du bilan routier, là. On peut pas être contre ça. Mais pour ça, il faut contrôler ce qui se passe au Québec, puis conserver nos entreprises, puis conserver notre noyau de compétences. Puis c'est sûr qu'une entreprise incorporée en Ontario qui prend des contrats au Québec, ses impôts, il va être payé où?
11: En Ontario.
12: En Ontario.
11: Ouais,
12: c'est des millions, si c'est pas des milliards qui pourraient être dilapidés. Et le gouvernement du Québec en a grandement besoin. Donc, quelque part, je pense que c'est juste de la logique, là. Ça prend pas, on demande pas quelque chose de magique. On demande juste que les gens soient en place, qu'ils sont en place, mettent une logique, puis qu'on mène à terme un nouveau programme. Puis les fruits, on veut y récolter. Les fruits, c'est d'avoir de la qualité.
11: On est à 6 mois, là, ça va faire 6 mois, là, le PESR, le 15 décembre. Il est jamais trop tard pour améliorer les choses, c'est sûr et certain. C'est un programme qui est, il peut aller seul. Il est là, il est implanté.
12: Ouais.
11: Mais là, on fait quoi?
12: Ben là, on fait des.
11: On est quoi? On est le 14 mai, on est à 5 mois, là.
12: On expose et on réexpose. C'est comme quand on parle à un enfant.
11: Ben oui.
12: Un enfant, il faut répéter. Puis à un moment donné, ça rentre. Parce que c'est comme ça, la vie. C'est sûr qu'au niveau de MTQ, hein, on le sait depuis les dernières années, je ne sais pas combien qu'il y a eu de ministres différents.
11: Puis là, je t'annonce tout de suite, Francis, on fait un décompte. Mettons André Bellemare, libéral. Après ça, on a eu, je m'en rappelle plus qui, je pense que c'était François Bonnardel, ou il y en avait peut-être un autre avant qu'on a oublié, Geneviève Guilbeault, Jonathan Julien, Benoît, maintenant c'est Benoît Roberge. Mais là, aux dernières nouvelles, la CAQ risque de ne pas être réélue. On ne fera pas de politique à matin, mais elle risque de ne pas être réélue. Ça va être un autre ministre des Transports. Oh, tu sais, moi, on se dit le temps. Puis là, tu sais, moi, ça me fascine à chaque fois. Dans ce temps-ci, là, je suis sur les médias sociaux, puis je regarde. Je regarde Christine Fréchette, je regarde un autre, je regarde ici. Puis là, ça prend plein de photos. Ils sont assis à la table, là, la patte croisée, ils font semblant de jaser. Puis, mais tu te dis...
12: Action, s'il vous plaît.
11: Je suis conscient. Pour moi, c'est déjà un pas. Là, le PSR, c'est correct. Puis, à la limite, en ce moment, là, si je vois qu'il y a juste 145, mettons, formation, mais je me dis, il y a peut-être eu un ménage, qu'on le veuille ou pas, qui a été fait sans le vouloir. Mais qu'on n'allume pas tout de suite sur ces raisons-là, puis qu'on passe pour des lanceurs d'alerte qui ont mal à la tête. Moi, je trouve ça inacceptable. Puis, tu as raison de le dire, il y a encore 80-90% de l'industrie qui n'est pas représentée et qui n'est pas écoutée, qui, même aux yeux du gouvernement, dans un sens, n'existe pas. Et j'enlève rien aux 10%, 15%, 20% de grosses compagnies qui ont ça à cœur, parce que je les vois, je connais des gens qui travaillent dans ces compagnies-là, sont très, très adéquats sur la formation, sont très, très droits, puis eux font ce qu'ils ont à faire. Mais en même temps, on est carrément en train d'oublier que c'est des PME, c'est des entreprises qui durent depuis des fois 30, 40, 50 ans, mais qui n'ont pas les moyens financiers d'aller parler au gouvernement, qui n'ont pas les voies nécessaires. Et entre tout le monde, on va se le dire, là, que même si les gens, je pense, en général, sont bien contents qu'on les entende pas.
12: Ben, à quelque part,

0: parce que justement la grandeur de l'entreprise. Mais c'est sûr qu'ils ont besoin d'être entendus. Puis moi, la façon que moi je le vois, puis en quelque part ça représente aussi quand même l'Association des écoles de conduite voit ça, c'est que il faut voir venir le coup. Le coup, ben, c'est qui s'en vient, ben, écoute, faut l'anticiper. C'est que on n'a pas besoin d'un an là pour comprendre non. qu'on s'en va dans le mur. Là. On a okay. besoin absolument qu'il y ait une action politique qui soit prise là-dessus pour le bien de la sécurité routière. La SAC a fait un super beau travail, a fait un beau programme, parce que quand même, tu sais, faut le dire, là, parce qu'il vient à César, ils ont pris la norme 16, ils l'ont bonifié. Au Québec, c'est spécial, la SAC, hein, c'est une... La SAC, elle a tout avantage à ce que ce programme-là soit performant. Pourquoi? Parce que la SAC, c'est une compagnie d'assurance. Les gens, ils pensent pas, mais c'est vrai que c'est une compagnie d'assurance.
1: Ah oui, on a sorti les contrôleurs routiers dernièrement. Pourquoi? Parce que des nouvelles réglementations sont armées, sont maintenant plus des employés. Je veux dire, c'est rendu des agents. Je veux dire, c'est ça.
0: Oui. Ouais. Puis, à quelque part, tu sais, si on est capable d'éviter une tragédie, deux tragédies, trois tragédies, 10 tragédies dans un an parce qu'on forme mieux, puis on contrôle mieux, puis on fait tout mieux que l'autre côté de la province. Tout le monde est gagnant. Ça fait des fonds de plus dans le trésor public. Ouais. Ça fait des routes plus sûres. Il faut qu'il se passe quelque chose.
1: Je sais que ton temps est précieux. Je sais pas si t'as encore quelques minutes pour moi parce que j'aurais quelques questions avant de te laisser aller, Francis. T'es correct, oui?
0: Oui, c'est bon.
1: Parfait. C'est quoi en fait, en me les nommant, je comprends que c'est ça, mais c'est quoi les échos qui arrivent, là, de tes membres, là, des écoles de conduite alentour, là?
0: Ben, c'est en premier, c'est que le client n'est pas au rendez-vous. Tu sais, quand t'es une école, un prestataire approuvé, c'est sûr qu'il y a un cahier d'exigence, il y a des réglementations, t'as de l'équipement à avoir, faut que tu t'aies des installations. Ça veut dire que, le fait de devenir prestataire, ça te demande d'investir des sommes, d'investir pour répondre à la norme, tu sais. Donc, il y a des écoles, évidemment, qu'en ce moment, ils n'ont pas la clientèle à laquelle ils s'attendaient pour les raisons financières qu'on sait, qu'il n'y a pas d'accessibilité, très peu. Donc là, il y a une compétence qui est sur le terrain, mais qui n'est pas optimisée dans le sens qu'il n'y a pas suffisamment d'élèves. Puis ce qui est malheureux, c'est que d'un autre côté, la SAC a fourni ces formations-là, a donné des formations pour reformer tout le personnel enseignant, mais si tu n'es pas capable de les faire travailler parce que tu n'as pas de clients, ta compétence, qu'est-ce qui risque d'arriver? On appelle ça un exode. C'est que les gens quittent une industrie parce qu'il n'y a pas suffisamment de boulot. Puis à ce moment-là, ils s'en vont dans d'autres sphères d'activité, ils s'en vont dans d'autres domaines, puis là, on perd la qualité.
1: Je parlais avec un directeur d'une école en Montérégie, puis il me disait qu'il y a des écoles, quand cette loi-là est arrivée, ont décidé tout simplement de fermer leur division de transport, se concentrer vers, mettons, autre chose que le transport de camions, pour des questions de frais, toute l'équipe, en même temps, c'est libre à eux. Mais là, si rien ne change, est-ce qu'il y a des survies qui sont en jeu sur certaines entreprises, des écoles reconnues?
0: Absolument. C'est sûr qu'on va en arriver là. Puis ce qui est tellement déplorable, c'est que, encore une fois, c'est tellement difficile de recruter des enseignants, hein, puis de leur permettre justement à ces gens-là d'avoir une perspective à long terme, de dire, OK, je m'implante dans une entreprise, puis je vais être là pendant des années, puis en même temps, je vais me développer une expertise en tant que formateur. Non seulement la SAC va venir bonifier ce que tu as déjà dans le sang, mais c'est difficile de les trouver. Puis une fois qu'on les a trouvés, bien, ça devient difficile de les garder parce que le volume n'est pas là. Okay, il y a quelque part là une réalité qui doit être prise en... Les gens doivent être conscients de ça là, au niveau du gouvernement, de réaliser qu'on ne peut pas. Il y a plusieurs facteurs à ne pas amener d'accessibilité et du financement. Tu sais, un truc qu'on n'a pas parlé, il y a des avenues qui peuvent être amenées. Le DEP pour le gouvernement, c'est une option qui est là, mais il y a un coût, hein? Il y a un coût à former quelqu'un.

0: En
1: des
0: termes de
1: pays.
0: mille?
1: Exact. Là, les chiffres sont quand même élevés. Ça coûterait à la population, là, c'est à toi puis moi, là, puis au Trésor public, là, 35 000 $ en moyenne par étudiant. Puis il faut se rappeler qu'il y a des gens qui vont aller faire le DEP, puis c'est malheureux. Mais tous ceux qui l'ont suivi, ils ont vu qu'il y avait du monde là-dedans qui n'était pas plus motivé que ça, puis qu'ils n'ont jamais fini la formation. Il y a du décrochage. Puis en plus, c'est tant à dire, mais quand tu ne payes pas quelque chose,
0: t'as pas la même. Ouais.
1: T'as pas la même thinking. T'as pas payé pour quelque chose, tu le valorises pas. T'as travaillé fort, t'as sorti de l'argent de ton compte de banque, puis t'as acheté quelque chose, tu vas y faire attention parce que t'as mis l'effort, puis à quelque part, on te l'a pas donné.
0: Non, exact.
1: Le DEP, il y a ce facteur-là qui, moi, je vais le dire, puis c'est la réflexion de plusieurs personnes avec qui je consulte, c'est que définitivement, la rétention dans le domaine, quand c'est un DEP, oui, il y a des gens qui restent dans. On peut pas être contre le fait que c'est un super bon programme, mais il y a aussi des gens qui quittent. Puis il y a des gens qui sont là pour des mauvaises raisons. Puis il y a aussi du décrochage qui se fait. Mais ouais. Si c'est 35 000 $ que ça coûte en moyenne, puis que une formation au privé dans le programme PSR coûterait au bas mot aux alentours de 10 000 12 000 $ c'est quasiment un tiers pour amener. Puis s'il y a quelqu'un qui dit OK, non, mais c'est le programme DEP, est-ce que c'est bon? Le programme DEP, pas DEP. Le DEP est très bon, mais le PSR, en comparaison, c'est quand même bien la SAC qui l'a créé. C'est quand même bien la SAC qui a mis des experts pour le. Fait qu'à quelque part, oui.
0: Dans la nouvelle, il n'y a pas si critiqué que ça. Je veux dire, c'est une formation qu'on avait besoin, c'est ça. C'est bon de le dire, exactement. Là.
1: Fait qu'à quelque part, ça répond aux besoins. Ouais. Puis, ça demeure que c'est. Si ce programme-là est mis en place, c'est qu'à quelque part, il est accepté dans l'industrie, puis il est accepté aussi au niveau de la SAC. À quelque part, ce qu'on demande, c'est pas d'avoir un plat de bonbons puis tout le monde pige dedans puis que le monde va prendre des formations sans. Donc, moi je crois, puis en même temps, l'association croit à l'idée que tu peux peut-être subventionner. Si la personne démontre qu'après 2 ans, son T4 démontre qu'elle est dans l'industrie du camionnage, ça fait 2 ans qu'elle est dans le domaine, donne-y un crédit d'impôt, rembourse-y son cours, parce qu'il a démontré, si après 2 ans, il est encore dans le domaine, ben, il y a des chances qu'il soit là dans 3, dans 4, dans 5 ans. Puis ça va aller finalement, ça irait avec une logique, c'est que oui, on peut te le financer, mais à quelque part, démontre que tu es là pour les bonnes raisons. Puis si tu as quitté, puis si tu n'es plus dans le domaine après 6 mois, ben c'est de valeur, tu vas le rembourser au gouvernement. Parce que c'est pas vrai que c'est un plat de bonbons que tout le monde va piger dedans.
0: Ouais.
1: Puis le gouvernement, je pense que cette option-là, c'est la meilleure. C'est la meilleure parce que quand tu vas décider de te lancer, là, c'est oui, tu vas avoir de l'aide. Oui, tu vas accéder, puis oui, on va protéger notre camionnage au Québec probablement de cette façon-là. Puis à quelque part, quand tu te lances en tant qu'individu, ben tu sais que ça sera pas gratuit si t'es pas là pour les bonnes raisons. Fait que pense-y deux fois. Moi, je vois ça comme étant la solution, à savoir comment ils peuvent l'arrimer, la mettre en place.
0: Un autre dossier.
1: C'est un autre dossier, mais assurément, ça serait la meilleure solution.
0: On se reparle, admettons, on se parlait avant, mettons qu'on se reparle dans un an. D'après toi, on en est où?
1: Dans un an où on en est, ça dépend toujours des micros qui vont nous être prêtés. Ouais. Parce que c'est sûr qu'on n'a pas l'intention de lâcher prise.
0: Ouais.
1: L'association est là pour défendre les intérêts des propriétaires des codes de conduite qui sont impactés automatiquement. Par le manque d'accessibilité. On voit aussi ce qui se passe, puis on entend un peu partout ce qui se passe déjà que ça devient encore plus difficile de recruter. Ça l'a toujours été. Ben dans un an, j'espère bien revenir puis te dire bon, ça s'est fait, ça s'est mis en place, c'était un besoin essentiel pour la survie des PME. Puis en même temps, ben pour non seulement ça, mais aussi que le programme PESR porte ses fruits, puis qu'on n'ait pas encore là une invasion de l'Ontario, c'était nécessaire. Puis au bon mot, ben écoute, je pense que moi j'espère bien venir te voir dans un an, te dire, on s'est fait entendre.
0: Ouais.
1: Et je mets au défi n'importe quel palier gouvernemental d'avoir une discussion franche avec moi puis de me challenger. Puis okay. Je pense que la logique elle va toujours être là. On a un besoin urgent.
0: On aurait pu faire le tour même de ce qui se passe du rapport en Ontario, mais on s'en reparlera pour ça, Francis. Je vais te laisser aller.
1: Absolument.
0: Je te remercie, Francis. Je pense que c'est important d'en parler puis de jamais oublier les PME, les propriétaires d'entreprises de ton côté, qui sont les écoles de conduite. Moi, j'essaie de donner également toute l'accessibilité ou la voix à certains propriétaires d'entreprises qui ne se font pas entendre. Donc, Francis Durocher, directeur général adjoint de l'Association des écoles de conduite du Québec, je tiens à te remercier. Puis, tu as besoin de quoi que ce soit, tu me fais signe encore, puis la voix est là.
1: Bien, excellent. Merci beaucoup pour l'invitation. Puis en même temps, tous les propriétaires PME d'entreprises, vous avez un député dans votre secteur.
0: Oui.
1: Passez le mot. L'accessibilité à la formation, c'est un besoin essentiel, vital. Ouais. Passez le mot, ça ne prend pas de temps. Envoyez un petit email, tout ça, comme quoi que vous êtes pour le support justement de l'accessibilité à la formation. Et puis, écoutez, tranquillement, tous ensemble, on va avoir une voix, ça, c'est sûr.
0: Merci, Francis.
1: Plaisir. Merci à vous.
0: C'est ainsi que notre émission se termine. On se revoit la semaine prochaine. D'ici là, comme j'ai en début d'émission, vous pouvez m'écrire en tout temps ici à la station, page Facebook du FM 103.3. Vous savez quoi que ce soit. N'oubliez pas, c'est ça, cette émission-là est pour vous. On a d'autres sujets à traiter, mais on va faire un bilan très bientôt de cette saison 2025-2026. Ou ben la mobilité n'aura jamais cessé de faire parler. Bonne semaine tout le temps. On se voit à 21h ce soir. Bye tout le monde.

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6: Le chantier d'un projet résidentiel de 73 millions de dollars débute à Longueuil, promettant 178 nouveaux logements abordables pour les aînés en légère perte d'autonomie. Inquiet de la démolition d'une maison historique, un citoyen de Saint-Bruno demande aux élus de mieux protéger le patrimoine bâti. Sainte-Catherine accorde un contrat de 1,7 million de dollars pour moderniser sans trancher les infrastructures souterraines du boulevard Marie-Victorin.
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1: Au lendemain de cette victoire du Canadien de Montréal qui passe en finale de l'Est contre les Hurricanes de la Caroline, je vais utiliser un mot que j'ai jamais dit en 2026. Le mot humidex. On a 32 humidex sous le soleil ici au centre-ville de Longueuil. C'est le temps de manger un bon cornet, une bonne crème à glace. C'est Jean-Yves Lemay qui vous accompagne jusqu'à 16h avec la meilleure musique. Et évidemment, c'est en français, 100% franco, dans ta radio avec Justin Roy, Benny Jones, la nouvelle de Mitsou, une reprise de C'est chaud. Et on ouvre avec Catherine Van Dosberg et Alinéa au FM 103.3 à la radio allumée. Merci de nous avoir choisis. Bonne journée au travail!

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Alex Newhook, qui est devenu le seul et le deuxième joueur de l'histoire de la Ligue nationale de hockey après Nathan Horton, a marqué deux buts gagnants lors d'un septième match en prolongation pendant la même série éliminatoire après avoir éliminé le Lightning de Tampa Bay plus tôt ce printemps. Newhook, qui a encore joué les héros hier soir à Buffalo, en inscrivant le but victorieux dans une victoire de 3-2 du Canadien de Montréal contre les Sabres. Et on s'en va en finale de l'Est, les amis, contre les Hurricanes de la Caroline. Ce sera pas facile, ce sera pas un pique-nique dans le parc, mais je pense qu'on peut réussir à traverser les Hurricanes assez facilement. Léa Jarry, foraine, position numéro 22 du top 25 de la semaine.

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5: Le directeur général des ressources Saint-Jean-Vianney brigue l'investiture du Parti libéral du Québec dans la circonscription de Marie-Victorin. Forte d'une expérience de 16 ans à l'ONU, la Longueuilloise Sandra Hernandez sollicite l'investiture du Parti québécois dans Taillon. Les maires de l'UMQ pressent Québec d'agir face à l'explosion des coûts d'infrastructure et dénoncent le désengagement du provincial.
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1: À 14h14 secondes et, ouais, c'est ça, faites un vœu, 14h14 et 14 secondes, 136 Est à la hauteur de Saint-Laurent, ramassage de débris, la voie de droite entravée. Sur la 20 Est, à la hauteur de la sortie pour la 15, on a un véhicule en panne sur la voie de gauche, c'est terminé sur la 40 Ouest, à la hauteur du chemin Sainte-Marie. On avait un véhicule en arrêt dans la voie de droite, c'était entravé, ça a été déplacé. 40 Ouest, à la hauteur de l'entrée pour Saint-Michel, véhicule en panne, voie de droite et voie du centre droite entravée, c'est terminé sur la 20 Ouest, à la hauteur de l'entrée pour la 32e avenue. On avait un véhicule en panne un peu plus tôt dans la pointe et ça aussi, ça a été déplacé. Sur la 30 actuellement, à la hauteur de la 112, c'est au ralenti en direction ouest. En direction est, c'est dans le secteur du 10-30. 9 minutes sur la 132 pour le tunnel, 5 minutes par la 20 vers Montréal. Côté montréalais, on est depuis Beaubien, c'est environ une vingtaine de minutes. Jacques-Cartier va bien dans les deux directions. Et le pont Victoria, il y a des travaux actuellement, là, c'est au ralenti. Le pont Champlain, c'est avant de la Vérendrye, des carrés d'or sur toute la longueur, 40 vers Repentigny. Ça va.
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0: Fanny Bloom et C'est magique. Je veux remercier Pierre Godet et Alexandre qui étaient en studio avec moi tout à l'heure. C'est magique tout ce qu'on peut faire ici pendant une chanson en studio. Il est 14h24, Tunayé qui est chargé de prolonger la ligne bleue du métro de Montréal vers Anjou a officiellement commencé à creuser le tunnel aujourd'hui. C'est une étape qualifiée d'historique et ça va ajouter vraiment beaucoup de stations de métro, 5 nouvelles stations de métro. Les travaux d'excavation doivent se poursuivre jusqu'en 2028 et le projet est évalué à 7,7 milliards de dollars. Alors, de nouvelles stations de métro qui sont prévues dans le secteur d'Anjou d'ici 2028, c'est à suivre, évidemment.
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Love Type au FM 103.3, la radio de Roxane Saint-Gelais. Manquez-la pas aujourd'hui, Jules sera en studio, celui qui vous chante Karma avec Naomi, dommage, tout pour plaire et de trop. Il sera ici en studio entre 16h et 18h. Manquez pas Roxane dans ta radio allumée. Pour l'instant, ben, la musique, c'est Jean Leloup, I Lost My Baby au FM 103.3. I lost my baby.

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1: 14h44, minutes 25 nord après la sortie Wilfrid Pelletier. On a un véhicule en panne, la voie de droite entravée. C'est terminé sur la 20 Est avant la sortie pour la 15. Véhicule en panne, voie de gauche entravée. Ça a été déplacé. Et

0: Montréal et côté Montréalais, c'est depuis Beaubien. On parle d'environ une trentaine de minutes. Jacques Cartier va bien dans les deux directions. Victoria, je vous rappelle qu'il y a des travaux de ce côté. Et Champlain, c'est depuis de la Vérendrye.
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Ah oui, à maison, reprise de Jean-Pierre Ferland au FM 103.3 à la radio allumée. Histoire nébuleuse qui est survenue ce matin. Un homme dans la soixantaine qui a été retrouvé gravement blessé par une arme blanche. Ça s'est produit ce matin vers 7h sous le viaduc du boulevard du Quartier, tout près de Solar Uniquartier à Brossard. Et les policiers du service de police de l'agglomération de Longueuil tentent toujours de déterminer si la personne âgée dans la soixantaine a été poignardée ou s'il s'est lui-même infligé des blessures après avoir été découvert ensanglanté tôt ce matin par un citoyen vers 7h. Il a été transporté à l'hôpital. Il souffre de blessures graves, mais sa vie n'est pas en danger pour l'instant. Il n'y a aucune arrestation qui a été effectuée également dans ce dossier. Je vous invite à suivre fm1033.ca, section nouvelles, au courant de la journée pour avoir plus de détails. On poursuit la musique avec Stromae, alors on danse.

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3: L'unité de sauvetage en milieu isolé de Longueuil a mené 7 interventions en 2025, principalement à Saint-Bruno-de-Montarville. Sainte-Catherine accorde un contrat de 1,7 million de dollars pour moderniser sans trancher les infrastructures souterraines du boulevard Marie-Victorin. Longueuil injecte 392 241 dollars de ses surplus pour financer 8 projets, incluant le corridor Tachereau et des études patrimoniales.
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1: On a 29 degrés et c'est 35 humidex à l'extérieur. Il fait 23 dans le studio. Je suis tellement bien à la climatisation. Mais ça a l'air chaud, ça a l'air beau. Je pense que je vais prendre une marche dans les prochaines minutes. On prévoit des averses et peut-être des risques d'orage pour ce soir. Et pour la semaine, là, c'est beau à tous les jours jusqu'à vendredi avec des mercures autour de 22 et 20 degrés. Présentement, humidex 35. Jean-Yves Lemay qui est là jusqu'à l'arrivée de Roxane Saint-Gelais. À venir, la musique de Corneille, Loud et Élie Dupuis. Mêmes erreurs, on ouvre avec ça.

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1: Ouais, je vais prendre une petite marche et même si on indique 35 humidex à l'extérieur, on est très confortable. C'est une belle journée aujourd'hui et sur la route, c'est pas si mal quand même. On jette un petit coup d'œil à la circulation à 15h14 minutes, 15 nord des Caries à la hauteur du chemin de la côte Sainte-Catherine, sous le pont détachement, on a un véhicule en panne, voie de droite entravée. 640 ouest au kilomètre 42, camion en panne, voie de droite entravée. 25 sud à la hauteur de Souligné, accident, deux voitures impliquées. La voie de droite qui est congestionnée actuellement. Et sur la 40 est à la hauteur de Stinson, on a un véhicule en panne sur la voie du centre et centre droite. C'est terminé sur la 25 Nord, dans la sortie du boulevard Light. On avait un véhicule en panne un peu plus tôt sur l'accotement de droite. Ça a été déplacé. Point chaud, c'est dans le secteur du 10-30, sur la 30 en direction est. Et en direction est, toujours, c'est à la hauteur de Saint-Bruno-de-Monterville, à l'approche de la 116. 132, 16 minutes, 9 minutes par la 20 vers Montréal. Vers Montréal, vers la Rive-Sud, c'est environ une trentaine de minutes. C'est depuis Beaubien. Jacques-Cartier va bien dans les deux directions.
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sacré et magnifique. Position numéro 9 du top 25 de la semaine. Il est 15h21, la victoire du Canadien de Montréal au match numéro 7 contre les Sabres de Buffalo. Ça a déclenché une célébration intense près du Centre Bell. Il y a eu des feux d'artifice qui ont été lancés, des poubelles renversées dans les rues. Le service de police de la ville de Montréal qui a dû intervenir avec l'équipe anti-émeute. Et il y avait des gaz irritants également qui ont été lancés pour disperser certains groupes, notamment sur la rue Peel après le geste de désordre public. Et des pièces pyrotechniques lancées vers les chevaux de la cavalerie et les policiers. Alors, c'est pas vraiment glorieux de voir ce genre de geste-là. Faites ça chez vous, hein? Allez briser vos affaires chez vous. Renversez pas les poubelles dans le centre-ville. C'est déjà assez sale comme ça. Olivier Couture en musique au FM 103.3.

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0: Kélim et qu'on se raconte au FM 103.3, la radio allumée. Elbows up, Roxane.
1: Elbows up. Je me suis pas fait un tennis elbow parce que je pourrais dire que je fais du tennis au moins.
0: Qu'est-ce qui arrive?
1: Mais je me suis pété le coude. Tu sais, en bon québécois, là, sur un cadre de banc.
0: En entrant ici dans la station?
1: Non, chez moi.
0: Ben voyons donc.
1: Finalement, je me le suis cogné pas mal.
0: Les cadres de porte sont pas assez larges chez
1: c'est
0: vous.
1: C'est ça. Faut ça rénover. J'ai pas conscience de mon corps dans l'espace.
0: Faut agrandir.
1: Faudrait faire ça.
0: Hey, je suis allé faire un tour à l'extérieur tout à l'heure parce que j'ai dit pour la première fois de l'année le mot humidex. Première fois que ça m'arrivait, j'étais fou, là. Là, je suis sorti dehors, je dis, ça a l'air de quoi, humidex? C'était pas si pire, finalement. Ça a pas l'air de ça. Ça a pas l'air de 35.
1: Parce que toi, là, t'es à l'air climatisé, tu sors un peu, tu sais, 5 secondes.
0: Ouais.
1: Fait que ça, tu le sens pas.
0: Ah, c'est pour ça.
1: Mais, mettons, à force de marcher, tu le sentirais, là.
0: Parce que, honnêtement, j'étais un peu frigorifié ici en studio.
1: Dans
0: là,
1: ta voiture, tu vas le sentir
0: vous
1: aussi.
0: Vous le voyez pas, mais j'ai mais avec une tuque sur la tête. C'est un peu intense, l'air climatisé ici dans la station.
1: Un petit peu, quand même.
0: Donc, c'est pour ça que je le sentais pas. Mais dans la voiture, tu me confirmes que je vais avoir chaud.
1: Oui, tu vas le sentir.
0: Bon, je vais sortir mon coude.
1: Oui. Fais attention, par exemple.
0: Ça se peut que je me cogne le coude partout en retournant à la maison.
1: Voilà.
0: Roxane, dès 16h.
1: Oui, je serai là à 16h avec la visite de l'auteur-compositeur-interprète Jules.
0: Oui.
1: À 16h30. Il chante tellement bien. Il a tellement de belles voix. Il a une voix magnifique. Il a lancé un nouvel album. En fait, le lancement spectacle, ce sera ce jeudi, mais il a sorti ce nouvel album-là la semaine dernière qui s'appelle Oublier hier. Et c'est vraiment très, très bon. Alors, j'ai hâte de vous le présenter. Et il va jouer un extrait de l'album.
0: C'est parfait. Je vais avoir la fenêtre baissée, le petit coup de sortie.
1: C'est formidable.
0: Faites juste attention si vous passez pas loin de moi. J'ai des petits coups de pointu. Hein. Je pourrais scraper votre peinture. On sera là tantôt dès 16h.
1: Merci, c'est un objet contondant.
0: Oui, absolument. Jeffrey Piton, ne plus jamais te revoir au FM 103.3.

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1: 15h43 minutes, on jette un petit coup d'œil à la circulation pour voir comment ça se passe. C'est pas si facile actuellement sur le réseau. Notre-Dame en direction est-ouest, près du pont Jacques-Cartier, c'est pas facile. Jacques-Cartier en direction de Montréal, on a un petit ralentissement. Ralentissement également dans la bretelle Tachereau. Je vous rappelle qu'il y a des travaux sur Victoria actuellement. Et le pont Champlain, c'est depuis avant de la Vérendrye. Le tunnel, 25 minutes par la 132, 11 minutes par la 20 vers Montréal. C'est très lourd actuellement sur la 25. C'est depuis Beaubien en direction sud et ça se poursuit par la suite là, en direction du pont A25 au ralenti avant la rivière des Prairies et la traversée du pont A25, ça va. Du côté de Terrebonne, au ralenti également, à 640 en direction est-ouest, c'est depuis Charlemagne jusqu'à dans le secteur de Mascouche et ailleurs sur le réseau actuellement, c'est rouge pas mal partout. Soyez prudents et bonne route, patience.
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1: Roxane l'a dit, ça va être le fun dans sa radio à compter de 16h aujourd'hui avec Jules qui sera en performance ici dans nos studios. Je vous invite à rester bien branchés au FM 103.3 et moi je serai de retour demain 13h ici, même heure, même poste. On se laisse avec la musique de Laurence Nerbonne, One Love au FM.

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5: Inquiet de la démolition d'une maison historique, un citoyen de Saint-Bruno demande aux élus de mieux protéger le patrimoine bâti. Sainte-Catherine accorde un contrat de 1,7 million de dollars pour moderniser sans trancher les infrastructures souterraines du boulevard Marie-Victorin. Et l'unité de sauvetage en milieu isolé de Longueuil a mené 7 interventions en 2025, principalement à Saint-Bruno-de-Montarville.
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1: Ah, c'est sous une chaleur tropicale que je vous dis bonjour et bienvenue dans Libre comme l'air. Très heureuse de vous retrouver après ce long week-end, après la victoire du Canadien qui s'en va dans la prochaine ronde. Vous devez être heureux ce matin avec un petit peu moins de poids et de stress sur les épaules jusqu'au début de la prochaine ronde. Ça finit pas, ces affaires-là, jusqu'à la coupe, finalement. C'est là que ça s'arrête. Aujourd'hui à l'émission, on reçoit l'auteur-compositeur-interprète Jules qui vient de sortir jeudi dernier son deuxième album qui s'appelle Oublié hier, et c'est tellement un bel album. J'ai très, très hâte de vous en parler avec lui. Il sera en studio à 16h30. Meilleure musique franco, actualité culturelle et artistique, c'est ça qui est au programme de Libre comme l'air. Dans les prochaines minutes, Corneille s'en vient, Guillaume Lafont, et c'est Sarah Dufour qui ouvre l'émission avec Dans le temps.

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Les 21 et 22 mai prochains, le comédien et chanteur Jean Maheu va présenter Espérer à la salle Claude Léveillé de la Place des Arts. Il sera accompagné sur scène de la pianiste, compositrice et arrangeuse Marianne Trudel. Jean Maheu, figure connue, bien connue du théâtre de la télé, du théâtre musical au Québec depuis plus de 40 ans. Il a notamment joué dans L'Homme de la Mancha, Néligant, Indéfendable, plus récemment Mr. Big 2. Et avec ce spectacle, avec Espérer, il propose quelque chose d'intéressant et mélange les chansons, la poésie, le récit. Ça se croise dans une suite de tableaux. Il réinterprète de grandes chansons francophones, mais il y a aussi des textes originaux. Et il réfléchit dans ce spectacle-là à notre rapport au monde, à la fragilité et à la nécessité de continuer à créer du lien. Ça, c'est tellement important. À ses côtés, Marianne Trudel, vous la connaissez, l'une des musiciennes les plus reconnues de la scène jazz contemporaine canadienne. Elle signe les arrangements et accompagne le spectacle au piano, lauréate de plusieurs prix Opus du prix Michel Donato 2025. Elle apporte sa touche, sa dimension musicale sensible et lumineuse. Je vais entendre un petit extrait de ce que ça donne.

0: étoilée.
1: 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Les représentations ont lieu les 21 et 22 mai cette semaine. Corneille nous chante Pause à l'instant et on jase météo-circulation tout de suite après.

0: Bien, pas besoin de vous dire qu'il fait beau. Hein? Il fait beau, c'est extraordinaire même, et on savoure chaque seconde parce qu'on l'a vraiment attendu. Ce soir et cette nuit, ce sera généralement nuageux avec un faible risque d'averse. De bonnes rafales de vent, ça devrait diminuer tout ça vers minuit, un minimum de 20 pendant la nuit. Demain, mercredi, généralement nuageux. On aura en fait un petit peu de tout demain. Risque d'averse, dégagement en après-midi. Alors, on verra aussi le soleil, maximum de 25, humidex de 28. Pour jeudi, c'est 17. Pour vendredi, 21, avec le soleil également. Et pour le week-end, ben, on va se reparler rendu là. Parce que c'est pas super présentement. 28 et 34 ressentis de Longueuil.
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0: Sur la 20 Ouest à la hauteur de Angrignon, soyez prudents, il y a eu accrochage à gauche. 20 Ouest à la hauteur de Angrignon, ben oui, c'est encore ça qui est répété. Là, le ministère des Transports devrait être rendu sur place en ce moment. Descaries, direction nord, à la hauteur du chemin de la Côte-Sainte-Catherine, sous le pont d'étagement, on a un véhicule en panne, une seule voie d'ouverte, c'est la Berry de Valleyfield. Autoroute 530 Ouest, dans la sortie pour la route 201, on a un véhicule en panne, la sortie est rétrécie. Les différentes traversées, Pont-Tunnel, Louis-Hippolyte-Lafontaine, on est à Beaubien, c'est une heure actuellement pour traverser. 13 minutes l'accès par la 20 vers Montréal. Code rouge tout au long de la traversée. On a un gros bouchon de l'autre côté qui perdure jusqu'au boulevard Yves-Prévost, au moins. L'accès par la 132 Est, c'est 26 minutes. Le pont Jacques-Cartier intermittent sur toute la longueur vers Montréal, libre en direction de la rive sud. Samuel de Champlain, libre par Bonaventure. Par la 15, on est au boulevard de la Vérendrye. Ça se libère après l'île des Sœurs. Le pont Mercier, on est à la rue Clément vers Montréal et en direction de la rive sud. C'est en code rouge de la 20 jusqu'au boulevard La Salle. La 30 Ouest intermittente actuellement de la 20 jusqu'au boulevard Maricourt en direction est pour aller rejoindre la 20. On est à la 116. Et la 20 qui a une petite hésitation, là, qui connaît un petit bouchon présentement sur une toute petite distance après la 30 et ça se libère tout de suite après le chemin du fer à cheval.
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Ben Jean, une seconde dans votre radio allumée. Grosse initiative qui implique beaucoup d'organismes. Les Franco de Montréal, la Disque, Bravo Musique, la Chambre de commerce du Montréal métropolitain, le Conseil des arts de Montréal, Corneille, Culture Montréal, Joyride Records, LG2, le partenariat du quartier des spectacles, la Place des arts, l'association Rideau, les scènes de musique alternative du Québec, Tourisme Montréal et l'Université des et l'Union des artistes. Ils ont annoncé le lancement de Montréal Fête du bruit. C'est un mouvement, en fait, c'est un événement de mobilisation dédié à la musique francophone. C'est accompagné d'un appel d'initiative. On veut mettre en place des actions concrètes pour mieux soutenir la musique francophone. Alors, on veut faire émerger rapidement ces initiatives concrètes, petites ou grande, au bénéfice des artistes et de la musique francophone. Et dans un deuxième temps, on veut renforcer la concertation du milieu pour mettre en place d'autres actions structurantes avec des retombées durables à Montréal et à l'échelle du Québec. Alors, on invite dès maintenant toute personne ou organisation engagée envers la musique francophone à soumettre une proposition. Les initiatives doivent contribuer au rayonnement, à la diffusion et à la découvrabilité de la musique francophone tant à l'échelle de la métropole que de la province, être déployées dans un horizon d'un an par les personnes ou les organisations, à même leurs propres ressources. Ça pourrait prendre la forme, par exemple, d'un projet numérique, d'une activité sur scène ou encore de collaborations inédites. Et les initiatives qui répondent à ces critères vont être présentées le 17 juin prochain à la Maison symphonique de la Place des Arts lors d'un événement de mobilisation dans le cadre de la 37e édition des Franco de Montréal. Pour en savoir plus sur le mouvement ou pour participer à l'appel d'initiative, vous visitez montrealfetedubruit.ca. Dans quelques minutes, il est déjà arrivé en studio l'auteur, compositeur, interprète Jules. Restez là.

Sometimes et Mec 12 au FM 103.3. Elle sera en fin de semaine du côté du Centre Bell, accompagnée de Rick Pagano dans le cadre, c'est présenté par les Franco de Montréal. C'est Zaz et Jean-Yves Lemay voudraient des billets. Alors, si vous en avez, appelez à la station. La voici avec Je veux au FM 103.3.

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5: 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Après de nombreux passages au Festival en chanson de Petite-Vallée, au Festival international de la chanson de Granby, Jules s'est fait connaître à la voix 6 dans l'équipe de Lara Fabian à Star Academy en 2022. Il a participé à Zénith depuis, devenu choriste maison à Belle et Baume, a été invité aussi par Corneille à se joindre à sa maison de disques Maison Canda. Et maintenant, il sort son deuxième album. Ça a été, il est disponible depuis la semaine dernière. Lancement qui aura lieu dans quelques jours. On l'accueille en studio pour nous parler de Oublier hier, ce deuxième album. Jules, bonjour.
6: Salut.
5: C'est un plaisir de te voir, de te rencontrer, de te recevoir pour cet album qui est incroyable.
6: Oh ben là, merci.
5: Vraiment, merci, j'ai tellement hâte que les gens le découvrent si ce n'est pas déjà fait. Et c'est un projet très, très intime.
6: Oui.
5: C'est l'histoire d'une rupture amoureuse, les étapes par lesquelles on passe finalement.
6: Ouais.
5: Mm-hmm. Hein, c'est pas linéaire. Alors, il y a des moments où ça va bien, puis après ça, on replonge, puis on remonte. Puis ça a été comme un peu un exutoire pour toi, pour penser des blessures, pour guérir de ça. Parce que
6: vraiment. Ouais. Moi, je suis pas quelqu'un qui a de la facilité à parler de ces choses-là. Fait que pour moi, ça passe beaucoup, beaucoup, beaucoup par l'art, par la musique, l'écriture, la composition. Fait que ça m'a tellement fait du bien. Puis, tu sais, j'ai eu la chance de faire l'entièreté de cet album-là avec mon meilleur ami, qui est le réalisateur. Fait que quoi de mieux qu'une relation aussi proche qu'un meilleur ami pour explorer tous ces sentiments-là qui peuvent être super difficiles à explorer. Tu sais, je pense que j'aurais eu peut-être un peu plus de retenue si j'avais travaillé avec quelqu'un d'autre.
5: Exact.
6: Mais là, j'étais tellement dans l'ouverture et la confiance que...
5: La confiance, puis il y a aussi l'aspect, ça guérit aussi de dire, ouais, ben il y a cette relation-là encore. Tu sais, mm-hmm, même si l'autre n'est pas là, ben lui est là, la
6: exact
5: relation est là, elle est forte, puis ça dure souvent plus longtemps, les relations d'amitié aussi.
6: Oui,
5: alors,
6: ouais,
5: on
6: ouais
5: peut s'accrocher à ça. Et tout a été pensé, je lisais ça, les textures, le choix des sons, le choix des instruments,
6: ouais,
5: le mix, j'ajouterais les envolées lyriques pleines d'émotions, tu sais, au bon endroit.
6: Mm-hmm.
5: T'as voulu mettre vraiment l'histoire de l'avant et que tout ce qui englobe ça soit au service,
6: exactement,
5: de l'histoire.
6: Ouais, vraiment, justement, c'est drôle, j'en parlais hier à une de mes amies. Un de mes gros chevaux de bataille pour cet album-là, ça a été de faire en sorte que les arrangements parlent autant, sinon plus, que les mots, que les paroles des chansons. Tu sais, j'aime écrire, ça me fait beaucoup de bien, mais je pense que mon amour numéro un restera toujours la musique. Puis j'avais vraiment envie que cette musique-là ait une voix encore plus forte que les mots finalement. Fait que c'était super important pour moi de créer des scènes, des espaces, des sentiments clairs. Tu sais, j'ai même fait l'exercice à un moment donné avec mon réalisateur d'enlever les paroles. Puis de juste écouter la trame musicale avec des textures de voix parfois, mais tu sais,
5: pour
6: pas
5: voir ce qui montait.
6: Puis c'était super conséquent avec le propos finalement, tu sais. Fait que j'étais comme, oh mon Dieu, ben mission accomplie.
5: Mission accomplie.
6: Ouais.
5: Et ceux qui nous écoutent peuvent se dire, ouais, mais là, c'est pas lui qui a tout fait. Ben, pas mal quand même avec Olivier. C'est Olivier Girard, ton ami qui est multi-instrumentiste. Donc à deux, vous avez joué de tous les instruments.
6: Exact.
5: Il a fait le mix, mais t'as été présent à chaque étape, là.
6: Ouais, vraiment. Tu sais,
5: à dire, moi, je veux ça comme ça. J'entends ça de même.
6: C'est ça. Tu sais, souvent, ce qui se passait, là, c'est que moi, j'arrivais avec Oli avec des maquettes.
5: OK.
6: Fait que, tu sais, des mots, des accords, quelque chose d'assez... on savait où on s'en allait, mais tu sais, il manquait la chair autour de l'os, finalement.
5: OK.
6: Puis Oli était justement là pour m'aider à tout fournir ça dans tout son génie musical et son expertise de réalisateur, de producteur, tu sais, fait que ouais, on est pas mal les deux.
5: Vous êtes complémentaires.
6: Ouais,
5: c'est ça qui est le fun.
6: Vraiment.
5: Est-ce que les maquettes c'était au piano? Tu composes au piano généralement?
6: Exactement, ouais, okay, au piano.
5: C'est ton instrument.
6: Ouais, puis parfois aussi. J'ai beaucoup d'élan créatif en plein milieu de la nuit. Ça m'empêche.
5: Ça t'arrive. Paul McCartney était comme ça aussi.
6: Oui, c'est ça. On est toutes de même, les artistes.
5: C'est
6: je sais
5: ça,
6: pas
5: les
6: pourquoi.
5: Grands artistes.
6: Puis, ça m'arrive vraiment souvent de me réveiller, d'aller, mettons, aux toilettes ou juste pour pas déranger mon chum à côté de moi, qui dort, puis d'enregistrer des choses sur mon téléphone.
5: Des idées de mélodie.
6: Des idées de mélodie, des idées de groove aussi,
5: okay,
6: des fois.
5: Okay.
6: Puis c'est ridicule, là. Il y a quelqu'un qui pourrait tomber là-dessus, faire mais qu'est-ce qu'il vient d'enregistrer?
5: Qu'est-ce
6: que c'est ça? Je suis de même, genre, OK, ouais, puis ça pourrait, genre, non. Mais je réécoute la note, puis je me comprends full le lendemain, fait que, tu sais, ça marche.
5: Et des fois, on réécoute et on fait, bon, celle-là, peut-être pas, mais d'autres fois, oui, il y a quelque chose.
6: Absolument, mais oui, des fois, les lendemains, ça se peut là, que je fasse comme, ouais, oups, on va la supprimer, cette note-là, là. Ça va être correct.
5: Oh, c'est drôle. Et musicalement, on est dans le soul R&B. Ton premier album, pour tout vous dire, d'ailleurs, avait été en nomination au Gala de la Disque dans cette catégorie-là, album de l'année R&B Soul. Et tu poses là-dessus ben, ta voix sublime. Ça vient d'où ton amour du R&B?
6: Je dirais que ça a commencé tout d'abord avec du jazz un petit peu plus. Puis ça s'est vraiment développé au cégep parce que j'ai fait mes études en musique moi. Mm-hmm. Puis au cégep, j'ai vraiment commencé à explorer justement toutes ces racines là de soul R&B américain beaucoup,
5: ouais.
6: Tu sais, il y en ben surtout dans le temps, il y en avait vraiment pas tant que ça au Québec.
5: Non.
6: Là je sens qu'il y a vraiment une montée de ce style-là, puis j'en suis tellement heureux là.
5: Mm-hmm.
6: Mais c'est ça,
5: fait partie d'une maison en plus qui met ça de l'avant, la maison Canada.
6: Ouais, j'étais à bonne place.
5: T'es à la bonne place, tout à fait.
6: Ouais.
5: Alors ben écoute, j'aimerais ça que tu t'installes et qu'on écoute un extrait une chanson, peut-être pas juste un extrait là, si tu la joues au complet on va être bien heureux, de cet album là qui s'appelle Oublié hier, et c'est la chanson Déjà trop loin. Veux-tu nous dire rapidement de quoi ça parle, la chanson?
7: Déjà trop
5: attends
7: loin.
5: Vas-y.
6: Oui, ça fonctionne.
5: Oui, ça fonctionne.
6: Un, deux, soundcheck. Déjà trop loin, dans le fond, c'est une chanson qui parle de ce sentiment-là, finalement, de se sentir déconnecté de son propre corps. Tu sais, mettons, t'es dans une soirée avec des amis, vous prenez un verre, puis t'es physiquement là,
5: mais t'es pas là.
6: Pas capable de suivre les conversations. T'es pas là, t'en profites pas.
5: Ouais.
6: Fait que, ouais, c'est ça, cette chanson-là.
5: Quand tu veux, Jules, avec un extrait de l'album Oublié hier, déjà trop loin.

0: Ah, c'est magnifique. Ah, vraiment très beau. J'étais partie. J'étais plus là, là. Moi aussi, j'étais déjà trop loin. Ah. C'est vraiment très beau. Je disais tout à l'heure, tu es derrière l'écriture de chacune des chansons ou la composition. On entend aussi Naomi sur la chanson Karma. Oui. On va l'écouter tout à l'heure. Il y a Kellyanne Martin qui est à la coécriture sur la seule chanson anglophone du projet, exact. Moving On. Mais mon Dieu, toute une chanson. Ta voix là-dessus, hein? Oh là là. Et je vous laisse savoir. Voir en t'entendant jouer, c'est bon que ça, c'est composé au piano. Tu as commencé quand finalement le piano? Parce que tu dis que tu as étudié en piano aussi, mais ça date d'avant ça.
1: Oui, un petit peu quand même. J'ai commencé en secondaire 3 à chanter puis à jouer du piano parce que on dirait que les tracks karaoké, ça le faisait pas. Là. Ça me tentait pas. Fait que j'ai voulu commencer à m'accompagner très rapidement pour justement m'éloigner un peu de ces tracks boboches là.
0: C'est ça, avoir des meilleurs tracks pour t'accompagner.
1: Fait que en secondaire 3, t'as quoi, genre 15 ans?
0: 15 ans, quand même, 15, mais c'est bien.
1: Ouais.
0: C'est très, très bien.
1: Ouais.
0: Parce que, tu sais, je m'étais déjà fait dire, parce que j'ai commencé le piano assez tard, moi aussi, mais j'ai pas ton talent. Je joue un peu de clavier, c'est tout. Mais il y a quelqu'un qui m'avait dit, non, quand on commence pas, comme 5-6 ans, le piano, là, oublie ça. Alors, tu vois, t'es la preuve vivante que faut pas. Non, on peut commencer un peu plus tard.
1: Ben oui, commencer n'importe quand. Là.
0: N'importe quand, même allez-y. À 50, si vous voulez.
1: Ben oui.
0: On va s'arrêter quelques instants, Julie, on va poursuivre la belle conversation tout de suite après. On s'arrête pour Météo Circulation.
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0: C'est une magnifique journée, vous l'avez remarqué. Ce soir, cette nuit, ça demeure quand même assez chaud avec 20 degrés. Demain, mercredi, on aura un peu de tout, des nuages, risque d'averse en matinée. Ça se dégage en après-midi. Et encore quand même, ce sera assez chaud, 25 avec 28 ressentis. Jeudi, vendredi, du soleil avec 17 et 21 actuellement. On a 28 ressentis de 34.
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0: 40 ouest avant le chemin Sainte-Marie, on a un véhicule en panne à gauche. On surveille également sur la 640 ouest à la hauteur de la montée Masson. Un véhicule en panne également du côté droit. 15 sud à la hauteur de Plamondon. Véhicule en panne également à droite. La dépanneuse est sur place. Les différents points chauds, ben ça demeure toujours le pont-tunnel. On a une heure depuis Beaubien en ce moment. 14 minutes vers Montréal par la 20. La traversée, c'est en code rouge. Bouchon de l'autre côté entre Hochelaga et le boulevard Wilfrid Pelletier. 28 minutes, la 132S, l'accès au pont-tunnel. Jacques-Cartier vers Montréal, c'est intermittent, mais c'est libre en direction de la rive sud. 132 Ouest, un petit ralentissement entre Victoria et le boulevard Simard, Samuel de Champlain. On est un peu avant le boulevard de la Vérendrye. Ça se dégage après l'île des Sœurs. Le pont Mercier, à Jean-Milot, vous allez vous arrêter pour aller prendre la 20 Ouest et en direction de la rive sud de Saint-Patrick jusqu'au boulevard La Salle. C'est en congestion. Du côté de la 30 Ouest, intermittent actuellement, de la 20 jusqu'au boulevard Maricourt, à la hauteur de Rome également, on a une petite hésitation. 10 Est, c'est au ralenti, là, surtout autour de l'échangeur de la 30. Si on revient sur la 30 en direction Est, cette fois vers la 20, vous allez ralentir avant la 116 pour aller prendre la 20.

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4: Toujours en compagnie de l'auteur-compositeur-interprète Jules. Jules, j'ai envie de savoir quelle est la suite, qu'est-ce qui s'en vient pour les prochains mois, prochaines semaines. C'est quoi les projets? Les spectacles?
5: Imminemment, là, j'ai mon lancement jeudi. Oui. Fait que je fais un lancement au Lion d'Or jeudi soir.
4: Full band, là, c'est la grosse affaire.
5: Grosse
4: trois choristes.
5: Grosse affaire, ouais, ouais. J'ai trois choristes sur scène, tout le band avec moi. Ça va vraiment être trippant, sérieux. J'ai très, très, très hâte. Puis sinon, ben cet été, quelques petits spectacles. On est en train d'essayer de mousser ça, là, justement.
4: Fait exact. Et quand tu pars en spectacle, as-tu différentes formules?
5: Oui, des fois, je fais exact. Tu sais, justement, avec Olivier, des fois, on fait des shows juste à deux. Ah, c'est fait bon. Que Oli a sa guitare puis un espèce de petit kick pour ajouter comme un petit élément percussif. Puis moi, je suis au clavier. Fait que ça peut bien se faire aussi
4: à
5: deux.
4: Ouais. Ouais, exactement. Comédie musicale.
5: Hey, un jour, j'aimerais ça essayer, honnêtement.
4: Moi, quand j'ai entendu la chanson Moving On sur l'album, j'ai fait oh là là là là. T'aurais vraiment la voix pour faire ça, mais il faut que ça tente, c'est sûr.
5: Oui,
4: là.
5: Non, mais.
4: C'est de quoi qui pourrait te tenter?
5: Oui, pour vrai, ouais. C'est sûr, c'est quelque chose qui me fait un petit peu plus peur parce que j'ai pas nécessairement de background comédie. Mm-hmm. Tu sais, j'ai jamais vraiment fait de jeu d'acteur ou
4: de
5: quoi
4: théâtre,
5: que ce soit,
4: tu sais,
5: de théâtre. Fait que c'est sûr que ça me ferait un peu peur, mais ça pourrait être super excitant, tu sais, dans le futur. Un jour, peut-être.
4: On ne sait pas.
5: Ouais.
4: Et tout s'apprend, comme on disait.
5: Ben oui,
4: hein? Tout s'apprend. Alors, spectacle de lancement ce jeudi 21 mai au Cabaret Lion d'Or. Oublié hier est disponible dès maintenant sur toutes les plateformes numériques et en vinyle également pour, pour les gens qui voudraient. Merci beaucoup, Jules, et bravo pour ce deuxième album-là. J'invite tous les gens qui nous écoutent à aller le découvrir. Ça paraît le travail que tu as fait dessus. On voit
5: Merci.
4: Que, oui, c'est pensé, c'est réfléchi et ça donne vraiment un tout cohérent et très agréable.
5: Merci beaucoup. Merci.
4: Et bonne chance pour la suite. Bon succès avec tout ça. Puis on va se laisser avec un autre extrait de l'album. C'est justement la chanson qui met en vedette aussi Naomi, Karma. Yeah. Voici Jules au FM 103.3. Merci, à bientôt.
5: Merci à toi.

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8: Il est 17h, ici Henri-Paul Raymond. Voici votre bulletin d'information. La Ville de Sainte-Catherine lance un important chantier pour solidifier les infrastructures souterraines du boulevard Marie-Victorin. La municipalité donne le feu vert à un contrat de 1,7 million de dollars avec la compagnie Vortex pour réparer les tuyaux d'aqueduc. La technique utilisée permet de remettre les tuyaux à neuf de l'intérieur sans avoir à creuser de tranchées majeures. Pour payer la facture, la Ville utilise un règlement d'emprunt sur 20 ans et profite d'une subvention gouvernementale. Ce projet vise à sécuriser le réseau de distribution d'eau potable tout en limitant les bris futurs dans ce secteur achalandé. L'équipe de sauvetage d'urgence en milieu isolé du service de sécurité incendie de l'agglomération de Longueuil a réalisé 7 interventions en 2025. C'est ce qui ressort du bilan. Le SSIAL rapporte que la forte demande a eu lieu sur le territoire de Saint-Bruno-de-Montarville. En fait, près de la moitié des opérations ont eu lieu dans ce secteur où le Mont-Saint-Bruno, les sentiers et les zones agricoles créent des environnements difficiles d'accès. L'unité a été créée, rappelons-le, il y a moins de 2 ans. Elle regroupe 24 pompiers spécialisés, dont l'assistance aux personnes en détresse en milieu isolé. Les interventions menées ont également permis d'identifier des besoins en matériel mieux adapté au terrain et cette étape a mené à l'acquisition d'équipements spécialisés. C'est le cas notamment pour prévenir des chutes. Parallèlement, les instructeurs ont actualisé leur technique de sauvetage en bas angle afin d'améliorer l'efficacité des opérations soutien de SIAL. Les personnes âgées autonomes de Longueuil auront accès à plus de 150 logements neufs abordables grâce à un projet résidentiel dont le chantier vient de débuter dans l'arrondissement Saint-Hubert. L'immeuble projeté, dont la première pelletée de terre a eu lieu ce lundi, va compter 178 unités destinées à des aînés en légère perte d'autonomie. Le chantier se situe au 4055 chemin de Chambly à l'intersection de la rue Vautrin. C'est un investissement total estimé à près de 73 millions de dollars. Le gouvernement du Québec contribue pour plus de 39,3 millions de dollars via la Société d'habitation du Québec. La Ville de Longueuil, pour sa part, ajoute un 15,5 millions de dollars et le financement est complété par un prêt hypothécaire. Le projet est porté par les habitations Paul Pratt et Bâtir son quartier. Par ailleurs, 158 ménages pourront bénéficier du programme de supplément au loyer, limitant leur contribution à 25 % de leurs revenus. Une aide majoritairement assumée par la SQ à 90 % et le 10 % restant est supporté par la Ville. Le citoyen M. Moquin expose le fait qu'il aimerait que les élus de Saint-Venant-de-Montarville réfléchissent à la place du patrimoine bâti. Il s'inquiète de la prise de décision de démolir une maison à caractère patrimonial qui, selon lui, est en bon état. Il veut que Saint-Bruno se positionne à propos des aménagements de secteur. Il se demande comment protéger le paysage en ce patrimoine bâti.
5: La protection des milieux naturels et de la biodiversité. L'intégration aux bâtis existants.
8: Le maire Ludovic Rizzi-Farron mentionne que la Ville va se pencher sur la façon de communiquer les avis de démolition pour éviter la confusion sur les réseaux sociaux.
9: Dès qu'il y a un avis de démolition, là, on publie avis de démolition avec très peu de contexte. Et là, ça l'affole tout le monde. Et on est en train de regarder ça également, là, la façon de présenter ça. Parce que même pour nous, quand on voit un panneau planté avec avis démolition en rouge, première chose qu'on voit, c'est « Oh mon Dieu, ça va être démoli ».
8: C'est complet. 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
1: 17h04 minutes dans un Longueuil très tropical aujourd'hui et qu'on est content et que ça fait du bien parce qu'on l'a attendu cette température. Je vous parle au cours de la prochaine heure de Disney Plus qui a annoncé une grosse nouvelle aujourd'hui. De groupe également qu'on aime beaucoup qui viendra visiter Montréal. Des nouvelles concernant Patrick Bruel également. Et dans les

Johnny Arsenault, FM 103.3, votre radio allumée. Vous connaissez le groupe The Offspring. Oh, que oui, que vous les connaissez. Évidemment, on les a déjà vus à Montréal, mais pourquoi pas ne pas les revoir encore, mais sous une autre forme cette fois. Je m'explique. Le groupe a dit on ne peut plus vous le refuser. Parmi les milliards de commentaires sur nos réseaux sociaux, nous voyons de plus en plus de demandes pour les deep tracks, le punk stuff qu'on ne joue habituellement pas dans nos concerts. Alors le voici, un spectacle exclusif à Montréal où nous jouerons uniquement le punk stuff, les chansons qui nous tiennent à cœur, nos racines, l'endroit d'où nous venons. Une occasion exceptionnelle de voir The Offspring performer sur la scène intime du MTELUS. Imaginez, alors que le groupe se produit habituellement dans des salles à grande capacité, dans des amphithéâtres, dans des arénas, comme le Centre Bell. Et ça, je trouve ça vraiment bien de la part du groupe pour s'assurer que les vrais fans puissent obtenir des billets au prix original. The Offspring a adhéré au programme Face Value Exchange de Ticketmaster. Ça veut dire que les billets pourront uniquement être revendus sur Ticketmaster à leur valeur initiale. Pour plus d'informations, The Offspring, theoffspring.com. Les billets seront mis en vente ce vendredi à 10h, ce vendredi 22 mai à 10h. The Offspring, c'est un groupe de rock américain, punk rock américain originaire de Californie, formé en 84. Et le groupe est souvent reconnu aux côtés de Green Day, aux côtés de Rancid également, pour avoir ravivé l'intérêt du grand public pour le punk rock dans les années 90. The Offspring a vendu plus de 40 millions d'albums à travers le monde, ce qui en fait l'un des groupes les plus vendus de l'histoire. Alors, 22 mai pour les billets à 10h pour Offspring au MTELUS, imaginez. Bleu Jeans Bleu nous chante à l'instant Scotch and Poche. On change de répertoire et on parle de météo tout de suite après.

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1: Ah, qu'il fait beau, c'est tropical à l'extérieur. C'est le fun, c'est chaud et on l'attendait depuis longtemps. Ce soir, cette nuit, ça s'ennuage avec un faible risque d'averse et des rafales à 60 km/h qui vont diminuer vers minuit. Un minimum de 20, ça demeure à 20 pendant la nuit. La semaine passée, on a eu un gel au sol. C'est ça le Québec. Mercredi, généralement nuageux, faible risque d'averse en matinée. On aura un peu de tout parce que ça se dégage en après-midi. On verra donc le soleil avec un maximum de 25, humidex de 28. Soleil également pour jeudi et vendredi. On reparlera du week-end quand on sera rendu plus près. Actuellement, 29 ressentis de 34.
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1: 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Du côté de la météo sur la 25 Sud, dans le tunnel, on a un véhicule en panne. La circulation est interrompue. Là, la dépanneuse est en direction. Faites très, très attention. 40 Ouest à la hauteur de Saint-Jean, camion en panne à droite. On a également sur la 138, direction ouest sur le pont Mercier, un accident. La voie de gauche est entravée. 15 Nord avant la sortie Salaberry, accrochage. La voie de gauche est entravée également. Du côté de la 20 Est, toujours au ralenti entre la 30 et la route 229 pour aller prendre la 20. Bien, on est à la route 116 en ce moment et c'est intermittent jusqu'à la 20. En direction ouest sur la 30, intermittent de la 20 jusqu'à la 116 également. Un petit peu plus loin, bouchon à la hauteur du boulevard de Rome, 10 Est depuis le boulevard Le Duc jusqu'à l'autoroute 35. C'est au ralenti. Le pont Mercier vers Montréal, presque terminé. On est à la rue Saint-Patrick, mais en direction sud. Pare-choc à pare-choc de la rue Saint-Patrick et pratiquement jusqu'à la fin de la traversée du pont. Le pont Samuel de Champlain, on est à De la Vérendrye. Vous allez reprendre du mouvement au milieu du fleuve. Pont Jacques-Cartier, excellente option vers la rive sud, mais en direction de la rive nord, c'est intermittent. 132 ouest, c'est depuis le boulevard Taschereau jusqu'au boulevard Simard au ralenti. 24 minutes par la 132 est pour accéder au pont-tunnel. Par la 20, on est au boulevard de Mortagne, très lourd dans le tunnel en raison de ce que je viens de vous dire, en raison du véhicule en panne. De l'autre côté, bouchon à la hauteur de Sherbrooke et en direction de la rive sud, c'est une heure actuellement depuis Beaubien.
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0: Yann Kelly, les mots que tu chantes. C'est notre coup de cœur franco cette semaine. Yann Kelly, qu'on aime vraiment beaucoup. Autre annonce qui va faire beaucoup plaisir aux fans, cette fois de Smashing Pumpkins. On aura de la belle visite du groupe de Smashing Pumpkins au Centre Bell en octobre prochain. Smashing Pumpkins, l'un des groupes les plus influents du rock alternatif des années 90, formé en 88 autour de Billy Corgan à Chicago. Le groupe a vendu plus de 30 millions d'albums dans le monde. Ils sont arrivés avec Siamese Dream en 93. Deux ans plus tard, ils connaissent un immense succès avec Melancholy and the Infinite Sadness, un double album devenu disque diamant grâce à des chansons marquantes comme 1979, Tonight Tonight et Bullet with Butterfly Wings. Ils ont remporté deux prix Grammy, plusieurs MTV Video Music Awards et sont vraiment considérés comme l'un des groupes qui a défini le son alternatif des années 90. Il y a eu quelques séparations, des retours, et là, les membres originaux, Billy Corgan, James Iha, Jimmy Chamberlin, poursuivent toujours l'aventure avec de nouveaux albums et des tournées internationales comme celle qui s'en vient au Centre Bell le 9 octobre dans le cadre de la nouvelle tournée de Rats in a Cage. Ça fait référence à une parole qu'on entend d'ailleurs dans la chanson Bullet with Butterfly Wings. Le spectacle va souligner les 30 ans, justement, de l'album culte Melancholy and the Infinite Sadness, avec une formule très intéressante en deux parties. Première partie entièrement consacrée à l'album Melancholy, une mise en scène théâtrale et tout. Et la deuxième partie va revisiter les grands succès du groupe et des pièces rares également de Smashing Pumpkins, de Gish jusqu'au plus récent album Agori Mori. Mais la tournée va débuter en septembre, va traverser les États-Unis et le Canada jusqu'en novembre. Et le groupe sera aussi tête d'affiche du Lollapalooza pour la première fois depuis 94. Billets en vente quand? Ce jeudi 21 mai à 10h sur evenco.ca. Il y a plusieurs préventes également prévues depuis aujourd'hui, incluant une offre VIP avec des prestations acoustiques, séances de questions-réponses avec le groupe. Alors allez prendre toutes les infos via evenco.ca et sur le site Internet officiel du groupe. Fred Dion, Zach Chico nous chante à l'instant, je pense qu'on est dû au FM 103.3.
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Vérité conséquence, c'est Benny Jones que vous venez d'entendre au FM 103.3. Eh bien, il est accusé par plusieurs femmes de viol. Entre autres, vous le savez, le chanteur et comédien Patrick Bruel qui clame toujours son innocence. Et là, il voit ses présences à Québec suspendues. Il devait présenter une série de concerts à Québec les 3, 4 et 5 décembre prochains. On dit aux détenteurs de billets qu'ils seront remboursés. Et quant au concert prévu à Montréal, la décision revient à l'Olympia où doivent se tenir les spectacles. C'est ce qu'a appris la presse. Le site Internet affiche encore les représentations des 27, 28 et 29 novembre et il est toujours possible pour l'instant d'acheter les quelques billets restants. Dans un autre ordre d'idées, on va parler d'un homme qui a vraiment beaucoup de talent. C'est la presse qui nous apprend que l'iconique pianoman new-yorkais Billy Joel fera l'objet d'un film biographique et c'est John Ottman, le principal monteur du film Michael, qui sera aux commandes. Le titre « Billy and Me », on va y raconter les années de formation de Billy Joel à partir du milieu des années 60 et avant qu'il ne devienne une grande vedette avec son album « Piano Man » publié en 1973. Et c'est à travers les yeux d'Erwin Mazur, le premier gérant de Billy Joel, que l'histoire va être racontée. Le batteur John Small, vieux compagnon de route du célèbre auteur-compositeur, va agir comme consultant sur ce film qui en est encore à l'étape du casting. Hein, c'est ce qu'on veut toujours savoir. Qui interprétera la grande vedette? Qui sera Billy Joel pour ce film? C'est à suivre. Joseph Poirier s'en vient nous chanter Rodéo et juste avant, ben, danser pour oublier, ça fait du bien. C'est ce que nous chante Ariel au FM 103.3. Bon retour à la maison tout le monde.

0: résumer la journée d'aujourd'hui par un mot, tropical. Ce soir, cette nuit, ça sent nuage. Tôt en soirée, il y aura 40 % de probabilité d'averse. Le vent qui devrait diminuer vers minuit, minimum de 20 pendant la nuit. 20, on a eu du gel au sol la semaine dernière. Hein? C'est comme ça, le Québec. Demain, mercredi, généralement nuageux. 40 % de probabilité d'averse. Tôt en matinée, ça se dégage en après-midi. Un maximum de 25, humidex 28. Ce sera venteux encore demain, avec des rafales à 50 km/h. Soleil pour jeudi et vendredi avec 17 et 21. Ce sera pas aussi tropical, mais ce sera tout aussi merveilleux. Et pour le week-end, on s'en reparlera. Actuellement, 34 ressentis.
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0: 125 nord à la hauteur de Saint-Martin. Soyez prudents, il y a eu accrochage à droite. Également, du côté de la 40 ouest à la hauteur de Saint-Jean, camion en panne à droite. 138 ouest, je vous rappelle que sur le pont Mercier, on a eu un accident. La voie de gauche est entravée. Soyez très prudents.

0: En fait, j'ai dit vers Montréal, mais c'est vers la rive sud que c'est très lourd. Donc, de l'Avin jusqu'à la fin de la traversée. Et en direction de Montréal, c'est libre. Le pont Mercier par la 15, on ralentit un petit peu avant Saint-Patrick. C'est en code rouge. On est intermittent, là, finalement, à partir de Saint-Patrick jusqu'à la fin de l'île des Sœurs. Le ralentissement se poursuit jusqu'au milieu de la traversée. En direction de Montréal, vous allez ralentir avant Saint-Patrick pour aller prendre l'Avin ouest. Le pont Jean-Cartier vers la rive sud, c'est la meilleure option. Vers Montréal, c'est encore difficile dans l'échangeur. On est intermittent sur toute la longueur en ce moment. 25 minutes, la 132 est vers le pont tunnel. À partir du boulevard de Mortagne, vous allez vous arrêter là si vous arrivez par la 20 pour traverser vers Montréal. Code rouge dans le tunnel également en direction de la rive sud. Le bouchon commence un petit peu avant Sherbrooke et on a près d'une heure présentement. 30 ouest, toujours au ralenti à partir de Montarville jusqu'à la 116. 10 est, c'est aussi au ralenti du boulevard du quartier jusqu'à l'autoroute 35.
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Justin Roy, Gabriel Fredette et King Melrose, et on s'en fait pas dans votre radio allumée. Ce soir, c'est le début de 103% Golf avec Stéphane Blanchette et Marco Bérubé qui se joint à lui pour la saison de golf. Ce soir à 19h, ça commence au FM 103.3, suivi de On the Road Québec avec Francis et Carl à 21h. On se laisse en musique avec Raph Pilon et Chloé Leclerc. La nouveauté de Chloé, c'est les mêmes trottoirs. Je vous souhaite une excellente soirée, tout le monde. On profite de la chaleur et on se retrouve demain 16h.

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5: Sainte-Catherine accorde un contrat de 1,7 million de $ pour moderniser sans trancher les infrastructures souterraines du boulevard Marie-Victorin. Longueuil injecte 392 241 $ de ses surplus pour financer 8 projets, incluant le corridor Tachereau et des études patrimoniales. Le chantier d'un projet résidentiel de 73 millions de $ débute à Longueuil, promettant 178 nouveaux logements abordables pour les aînés en légère perte d'autonomie.
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12: Bonjour à toutes les passionnées de golf et bienvenue à cette deuxième saison de 103% Golf. Aujourd'hui, on a un bon programme pour vous. On va parler du PGA Tournament en Pennsylvanie. On va aussi voir un petit peu une visite que Marco a fait au TPC. On va aussi parler de Voyage Action et qu'est-ce qu'il nous offre. Et puis, la personne qui va nous parler beaucoup de ça, c'est mon co-animateur, l'addition principale de cette nouvelle version, Monsieur Marco Bérubé. Marco, ça va?
13: Ça va très bien, et toi?
12: Ça va très bien. Je suis très content de recommencer cette saison-ci puis de le faire avec toi. Ça va rendre les affaires beaucoup plus intéressantes, je pense. Oui.
13: Ben, c'est un honneur de partager le micro avec toi. J'aime dire que je suis un amateur de golf et un golfeur amateur. Ça fait à peine 2 ans que j'ai commencé. Je suis tombé là-dedans à plein. Et là, ben, par le fait que j'ai mon émission le lundi midi, ben, on m'a donné l'opportunité de participer avec toi à cette magnifique émission. Très, très hâte à la saison de golf.
12: Ben oui. Puis bon, là, tu viens de mentionner que ça fait seulement 2 ans que tu joues, mais tu joues un peu comme un malade mental. T'as plongé là-dedans, t'as sauté à pieds joints.
13: T'as-tu parlé à ma blonde?
12: Ouais.
13: Oui,
12: c'est ça.
13: Ouais, j'ai commencé à jouer il y a 2 ans sur simulateur. Fait que j'ai joué 1 an complet sur simulateur. J'ai joué mon premier terrain officiellement en juillet l'année passée. Mm-hmm. Fait que ça fait même pas 1 an que j'ai commencé à jouer sur des terrains. Et je me définis maintenant comme un golfeur.
12: Oui.
13: J'adore ça, c'est le fun. Les belles rencontres qu'on fait, le dépassement de soi, honnêtement, c'est thérapeutique. Parce que quand tu joues au golf, tu peux pas penser à autre chose qu'au golf, sinon ça s'en va dans le bois, ça garantit. Fait que non, c'est tellement un beau sport qui me permet de faire des belles rencontres. Puis, tu sais, les gens le sous-estiment. Tu sais, je parlais de ma blonde, mais tu sais, ma blonde, elle a joué 1 ou 2 terrains avec moi. Puis quand tu marches un terrain, là,
12: oui.
13: Tu sais, c'est du 10-12 kilomètres de marche dans une journée à jouer tout ça. Tu finis ta journée, t'es fatigué. Là. Fait quand on pense que c'est un sport de vieux, là, puis je le dis en tout respect, là, de dire, ah non, c'est pas un... Non, non, t'as fini ta ronde de golf, là. Hier, je suis allé jouer au Triangle d'Or. Et je peux te dire, quand je suis revenu à la maison, j'avais pas beaucoup de jasette, là. La journée était finie, puis j'étais fatigué, mais c'est un sport fabuleux. Et on a la chance, au Québec, d'avoir des terrains de golf absolument incroyables.
12: Donc, on va parler de tout ça. Puis ben là, évidemment, en fin de semaine, c'était le tournoi qui avait lieu à Roanoke, en Pennsylvanie. Et puis, on va pouvoir en discuter, parce que ça aussi, ça a été riche en surprises. Parce
13: ouais.
12: qu'on s'attendait pas du tout à ce que Aaron Rye gagne ce tournoi-là. Et puis, au moment d'enregistrer l'émission, on sait toujours pas si le Canadien qui est va être en train de jouer présentement, là, s'il va passer à la prochaine étape. Mais en fin de semaine, quel match! C'était vraiment haut en surprise, ça aussi. On s'attendait pas à ce que ça se passe demain.
13: Ça a été un week-end haut en surprise, en haut et en bas. Et autant à la télé que sur ma game de golf, je dirais.
12: Bon, d'accord. On aura l'occasion d'en reparler.
13: Non!
12: Donc, on va passer à une petite toune, puis on revient tout de suite après. Vous écoutez 103% Golf en compagnie de Marco Bérubé et de Stéphane Blanchette. À tout de suite.
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1: On est de retour et puis on va attaquer le gros morceau tout de suite. On va parler du PGA Tournament qui a eu lieu en Pennsylvanie en fin de semaine et puis la surprise totale qui a été la performance d'Aaron Rye qui est venu remporter le prix devant des coureurs de fond dont on attendait des bien meilleures performances là. Alors, ça a été quoi tes impressions du tournoi?
2: Pendant le week-end, je veux souligner Maud-Aimée Leblanc,
1: oui,
2: en LPGA, qui a fini à la 21e position, tournoi qui a été gagné par Jennifer Kupcho. Et Maud-Aimée a terminé 13e la semaine passée au Riviera Maya Open. Et c'est son meilleur résultat depuis plusieurs mois parce que dans les derniers tournois, elle avait même pas passé le cut parce que tu joues les deux premières journées puis ils prennent les meilleurs. Et le dernier tournoi qu'elle avait terminé, c'était en septembre, puis elle avait fini 138e. Donc, ouais, bon fleuron québécois, elle a quand même 37 ans, là, mais je devais souligner quand même une belle performance de sa part. Mais en fin de semaine, on a découvert Aaron Rye, qui a établi un record parce que c'est le plus loin classé dans la PGA à gagner le PGA Championship. Il était classé 48e et il a terminé le tournoi premier avec des rondes de 70-69 et il a terminé avec un 67 samedi et un 65 dimanche. Donc, il a joué excellent, vraiment un super de bon match. C'était son premier tournoi majeur qui gagnait en 123 tournois.
1: Disons
2: qu'on l'attendait pas. Tu sais, je suis pas un gros amateur de paris sportifs, là, mais quelqu'un qui aurait mis une pièce sur Aaron Rye, il aurait fait la pièce en fin de semaine. Ça, c'est sûr.
1: Je pense que c'est le premier joueur britannique depuis longtemps qui a gagné ce tournoi-là en particulier. Ouais. Puis c'est le premier joueur de descendance indienne qui a gagné ça.
2: C'est fou. Puis ce que tu disais, c'est que ça a été un tournoi vraiment particulier. Les commentaires des joueurs sur le tournoi ont été extrêmement négatifs. Parce que semblerait que c'est un tournoi qui était très difficile. L'herbe longue était impardonnable. Les greens étaient variables. Parce que ça, c'est quelque chose qu'on réalise pas. Mais souvent, là, en PGA, c'est si ton trou numéro 1, il roule de telle façon, ben, ton trou numéro 13, 18 va rouler de la même façon. Fait que t'es capable de t'habituer. Mais, pour le Aronimic Golf Club, c'était vraiment différent. Et la majorité des joueurs ont essayé, puis c'est ça, j'ai trouvé ça drôle, là, ils ont essayé de ne pas jouer bogey toute la fin de semaine parce que c'est un parcours qui était difficile. Tu sais, moi, j'essaye de jouer bogey. Fait que c'est là qu'on met les standards.
1: Oui.
2: Mais Aaron Rye a décidé, lui, qu'il était pour jouer de façon agressive dimanche, ce qui lui a donné une carte de 67, donc c'est un moins 7 qu'il a réussi à jouer. Puis tout s'est joué au 17e. Au 17e, il y avait un coup roulé de 70 pieds. Ça, pour le birdie, il l'a eu. Et avec ça, il a pris une avance qui était insurmontable. Là. Fait que le 18, il l'a joué très, très safe et tout ça. Mais c'est ce que je trouve fascinant de la PGA, surtout cette année. Parce que je ne sais pas si tu te souviens, mais l'année passée, c'était Scottie Scheffler.
1: Oui.
2: Un sur deux, quasiment. T'sais, fait que t'étais comme, c'est-tu Scottie qui gagne ou c'est quelqu'un d'autre? Et là, depuis le début de l'année, ça se promène. Scottie Scheffler n'a pas gagné. Fitzpatrick a gagné.
1: McIlroy n'a pas super bien joué en fin de semaine.
2: Non, McIlroy n'a pas super bien joué. Mais McIlroy, c'est un joueur qui est très émotif.
1: Mm-hmm.
2: Fait que lui, il va utiliser l'émotion pour bien jouer, mais il va aussi utiliser l'émotion pour mal jouer.
1: C'est une lame qui coupe dans deux sens.
2: Ouais, c'est ça. Puis là, elle a coupé du mauvais bord en fin de semaine. Puis l'autre chose que je trouvais intéressant, que je devais mentionner, c'est la performance de John Rahm, qui a fini deuxième. Puis c'est important de comprendre que John Rahm, il fait partie du LIV Golf. Et là, il y a 5 ans, quand le LIV Golf est parti, il y a plusieurs joueurs qui sont partis, puis des bons joueurs. Là, on parle de John Rahm, Dustin Johnson, Brooks Koepka, Patrick Reed qui ont quitté.
1: Puis on peut comprendre pourquoi, parce que c'était payant d'aller jouer.
2: C'était payant. Ils sont allés chercher le cash, mais là, dans les dernières semaines, les fonds saoudiens ont annoncé qu'ils ne financeraient plus le LIV Golf. Donc, on s'attend à ce que le LIV, il y a de très fortes chances que ça se termine à la fin de la présente saison. Et là, l'entente qu'ils ont faite avec la PGA, c'est que les joueurs du LIV peuvent participer au tournoi majeur, comme mm-hmm. le PGA Championship. Et là, que John Rahm finisse deuxième, ben, il est en train de, tu sais, il est en train de montrer qu'il y a encore un calibre de la PGA. Et c'est probablement, je te dirais, John Rahm est probablement le joueur que je m'attends le plus à voir rejoindre la PGA dans les prochaines semaines, oui. prochains mois. Sinon, il y aurait peut-être un Bryson DeChambeau, mais Bryson DeChambeau, c'est comme le mal-aimé, si tu veux. Là, il fait un petit peu trop de bruit et tout ça. Puis ses performances ne sont pas si bonnes que ça cette saison-là. Puis de toute façon, Bryson pourrait juste décider d'arrêter le golf puis de s'occuper de sa chaîne YouTube puis il continuerait de générer des millions. Oui. Fait que ça sera à lui de voir. Fait que... ce fut un tournoi qui a été fort, fort, fort intéressant. Et je vais t'avouer que ça m'a un peu réconcilié avec le golf de ah. voir que des joueurs aussi bons peuvent avoir autant de difficultés. Tu te dis, OK, c'est des humains, comme nous autres.
1: Tout à fait. Puis ce qui est intéressant aussi, c'est de voir Rye en entrevue, qui est un bonhomme qui joue depuis qu'il est tout petit. Je pense que la première fois qu'il a commencé à manier le bâton, il y avait 4 ans. Et puis, mais c'est un gars d'une humilité profonde. Il est vraiment, il est pas, son succès lui monte pas à la tête. Puis, c'est une machine. Hein. Je pense que son père l'a entraîné au tout début à vraiment se dépasser de lui-même, pas vraiment être en compétition avec les autres. Et il a joué, il est parti sur une ligne qui était complètement différente, puis ça lui a rapporté gros.
2: Mais c'est quelque chose que je trouve fascinant du golf. Et il y a beaucoup de joueurs, à ma connaissance, je les connais pas personnellement, là, qui ont une belle humilité, tout simplement parce qu'ils jouent au golf.
1: Oui, c'est
2: parce
1: ça.
2: Parce que
1: le jeu le demande.
2: Je regardais, je pense que c'était Tiger Woods, puis je regardais que Tiger Woods a gagné même pas 10% des matchs qu'il a joués. Puis c'est un des plus grands. Mais, mm-hmm. mais c'est vraiment difficile de jouer au golf. C'est vraiment difficile. Puis là, on parle de 4 rondes de suite. Mm-hmm. Puis c'est un sport, quand tu joues dans l'élite, là, comme eux autres, c'est un sport qui pardonne pas.
1: Non.
2: Tu sais, on avait eu Shane Lowry il y a quelques semaines, je me souviens plus du nom du tournoi. Il a mené la première ronde, la deuxième ronde, la troisième ronde, la quatrième ronde, il a mené. Puis je pense qu'il a fait un double bogey au 14, puis un bogey au 15, puis il a perdu le tournoi. De dire, il a eu 2 trous sur 72 qui a perdu le contrôle et il a perdu le tournoi. Fait que t'as pas le choix d'être humble. Mm-hmm. Parce que c'est tu sais, un Scottie Scheffler, c'est un bon exemple. Là.
1: Oui,
2: Scottie Scheffler a tout gagné l'année passée. Puis cette année, pas capable. Si t'es pas humble après ça, tu le seras jamais.
1: C'est encore tôt dans l'année, là, c'est encore un joueur à surveiller, évidemment, mais ça va être curieux de voir ça. Donc, je pense qu'on a fait le tour. On pourrait en parler encore longtemps,
2: ben oui.
1: Mais on va passer à un petit peu de musique, puis on vous revient après parce que tu vas nous parler des visites que tu as faites.
2: Ouais,
1: récemment. OK, fait qu'on prend une petite pause, on vous revient tout de suite. 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
1: Nous sommes de retour au 103% Golf. Marco, on s'entretient ensemble à propos de plusieurs choses, mais là, on va parler des quelques petites sorties que tu as faites pour nous parler de différents golfs. Notamment, tu es allé à Osprey Valley, qui est quand même pas à côté, là.
2: Ouais.
1: C'est tout près de Toronto.
2: Ben ouais, en réalité, j'étais allé là il y a deux semaines pour la conférence de presse du Canadian Open. J'avais été invité par Michel Dion de Golf Canada, puis j'en profite pour la remercier de cette invitation-là. Donc, on était une cinquantaine de journalistes qui étaient là. Tu sais, il y avait Sportsnet, TSN, tout le kit, et il y avait un petit contingent de Québécois, les fiers Gaulois qui étaient là. Et c'était la conférence de presse pour présenter le Canadian Open qui va avoir lieu du 10 au 14 juin de cette année. C'est au TPC Osprey, en banlieue de Toronto. J'ai trouvé ça quand même intéressant quand je faisais mes recherches. J'ai vu que le Canadian Open date de 1904. C'est le troisième plus vieux tournoi de golf au monde après l'Open britannique puis le US Open. Fait que j'étais vraiment surpris de ça. Et c'est un endroit absolument magnifique. Pour vrai, là, il est dans les plus beaux terrains de golf au Canada. Puis, ils ont trois terrains.
1: Okay? Oui.
2: Là, les joueurs vont jouer le parcours North. Et les trois terrains sont parmi les plus beaux au Canada. Les installations sont absolument incroyables. Et pendant la conférence de presse, ils nous ont déjà annoncé qu'ils ont signé une entente de plusieurs années. Donc, le Canadian Open sera là en 2027. C'est un parcours qui est, comme j'ai dit tantôt, magnifique. C'est un parcours qui est extrêmement difficile.
1: Ah oui?
2: Très difficile. À la conférence de presse, parce que dans le fond, ils nous ont invités pour la conférence de presse et après ça, on pouvait aller jouer le parcours. OK?
1: Quand même.
2: Ouais, fait que ça, c'était pas plate. Et en conférence de presse, on me fait poser des questions puis j'ai fait particulièrement rire la salle quand j'ai posé une question parce que j'ai posé la question au propriétaire du terrain de golf puis je lui ai dit, ça serait quoi le conseil que vous donneriez aux joueurs de la PGA sur votre terrain. Et après ça, j'ai ajouté, je dis, ben, je vais être bien honnête avec toi, je pose la question pour moi parce que je m'en vais jouer le terrain dans une heure et tout. Et ce qu'il m'a dit, c'est que c'est un parcours où est-ce que les coups de départ se font quand même bien, mais les deuxièmes coups sont particulièrement difficiles. Pourquoi ils sont particulièrement difficiles? On s'entend, j'ai pas joué sur les distances de la PGA, là, mais c'est un parcours qui fait pratiquement 7500 verges.
1: Donc, c'est parmi les plus longs, là.
2: C'est parmi les...
1: D'ordinaire, ça tourne autour de 4000, 5000 verges.
2: Ben, tu sais, moi, mettons, je joue des blancs, là, puis c'est à peu près 6000. Fait que là, on parle de 1500 verges de plus. Sur le parcours du North, il y a 4 par 4 de 500 verges et plus. Ça, normalement, c'est des par 5. Là, ça veut dire que les gars de la PGA, mettons un par 4 de 550 verges, là, parce qu'il y en a un de 550 verges, s'ils font un coup de départ de champion là, à 325 verges, là, ce qui est exceptionnel,
1: c'est très fort,
2: là, sont à 225 verges du green. Là. Fait que les deuxièmes coups sont très, très, très difficiles. Une autre chose que j'ai réalisée sur ce parcours-là, c'est... Je vais le dire en bon québécois, là, c'est option 1, ils vendent pas. Option 2, ils vendent en temps. Okay? Puis nous, quand on a joué, ils vantaient en temps. Okay? Ça, c'est le fun quand t'as la balle dans le dos, là, mais je me souviens qu'il y a un coup de départ, là, trois fois j'ai replacé ma casquette. Je m'installais sur le coup de départ, puis il y avait tellement de vent que ma casquette partait au vent.
1: Okay, oui.
2: Fait que c'est un parcours qui est particulièrement difficile. Mais cette année, il va y avoir... Des tops, là. Il y a Tommy Fleetwood qui a confirmé sa présence, Tony Finau, Shane Lowry, Matt Fitzpatrick, Colin Morikawa, Brooks Koepka. Fait que, tu sais, ça commence à être du challenge. Et on a Ryan Fox qui est le gagnant de l'année passée, qui revient défendre son titre. Puis l'année passée, je sais pas si tu l'avais regardé, mais c'était un tournoi d'anthologie, là. Se sont rendus en prolongation. Et ce qu'ils font au TPC, c'est que des fois, quand ils vont faire des prolongations, ils vont jouer différents trous. Mais là, ils jouaient toujours le 18e, qui est un par 5.
1: Okay.
2: Et ça s'est gagné en quatrième coup de prolongation. Fait que là, ça commence à être du stock en temps. Ça fait deux fois je le dis, mais ça vaut la peine. Donc, Ryan Fox va défendre son titre. Et on va suivre aussi, parce qu'il donne des exemptions. Donc, il y a des joueurs qui sont invités, qui n'ont pas besoin de se qualifier. Il y en a deux que j'ai trouvé particulièrement intéressants. Le premier, c'est Mike Weir, qui est un ancien joueur de la PGA, qui est rendu peut-être à 50 quelques années, 60 ans. Un des meilleurs joueurs canadiens qui a été invité. Et le deuxième, c'est Johan Benson, qui est un joueur de la PGA québécois, qui est qui est pro au Golf Le Mirage, qui pourra jouer. Et il était là avec moi. On n'a pas joué ensemble, mais il était là. Moi, j'ai joué 105, OK? Avec le vent et tout. Lui a joué 71. Puis quand j'ai parlé avec, après, il était déçu.
1: Oui.
2: Fait que j'ai failli sacrer une claque, mais ça, c'est une autre histoire. Donc, très, très hâte du 10 au 14 juin, le Canadian Open à TPC Osprey. Je suis très honnête, je suis encore en attente de ma passe média. Je sais pas si je vais avoir la passe média pour pouvoir y aller. Si Michel essaye de m'avoir une passe média qui appelle Inside the Rope, si je suis capable d'avoir ça, c'est un rêve qui va se réaliser. Inside the Rope, c'est-à-dire que t'es sur le terrain.
1: Oui, oui, c'est ça.
2: Fait que là, t'es mélangé avec des foursomes. C'est-à-dire, t'as la possibilité de dire, ben aujourd'hui, tu joues avec... Ben, tu joues pas, là, mais... Parce que si je mes bâtons, on va me faire juger, là, mais... tu peux suivre... Colin Morikawa. Puis là, t'es là, puis il est à distance de marche, puis t'es capable de voir ses coups de départ. Donc, je vais savoir ça, mais dans tous les cas, bien évidemment, soit je vais le suivre de là-bas ou je vais l'écouter à TV, puis je vais vous en parler. Fait que ça va être très intéressant de voir le Canadian Open du 10 au 14 juin 2026.
1: Donc, ça va être un tournoi à surveiller. Ça s'en vient bientôt, le mois de juin, là, quand même. Et puis, rapidement, on pourrait parler aussi de la visite que tu as faite aux Arpents Verts, qui est un terrain qui est situé à Belle-Oeil.
2: À Saint-Mathieu-de-Belle-Oeil.
1: Oui.
2: Ouais, c'est, dans le fond, c'est que moi, pendant la saison... je vais faire le tour des différents terrains de golf. J'ai déjà commencé. Je pense que je suis rendu à 8 terrains, là, puis on est à peine à la mi-main.
1: D'ailleurs vu quelques-unes de tes vidéos, là, justement.
2: Ouais, ben c'est ça. Si jamais vous voulez suivre ça, c'est M.O. Bérubé sur Instagram. Je partage beaucoup de vidéos sur le golf et tout ça. Fait que, tu sais, j'essaie quand je disais tantôt que j'étais un golfeur amateur. Fait que je monte mes bons coups, puis je monte mes mauvais coups aussi, juste pour montrer que, tu sais, il y a beaucoup d'influenceurs qui vont faire des vidéos de golf, puis quand tu les regardes jouer, tu te dis, ce gars-là devrait être dans PGA, mais tu fais comme, ouais, mais j'en ai vu une parenthèse comme ça qui a pas rapport, c'est un influenceur américain, il est en train de faire un parcours, puis tu vois que, tu sais, il y a une application, tu peux suivre la balle, tu sais, il y a comme une ligne et tout ça, et le gars, il tape son coup, puis un moment donné, il tape son coup, puis tu vois que sa balle, là, elle part complètement à droite, mais sa ligne, à part vraiment droite.
1: C'était comme un coup de maître.
2: Ouais, c'est un coup de maître, mais on l'a tout vu qu'il est parti dans le bois, là, tu sais. fait que j'essaie de partager ça. Et un de mes golfs préférés pour une multitude de raisons, c'est le golf Les Arpents Verts à Saint-Mathieu-de-Belleuil. Pourquoi c'est un de mes golfs préférés? Ben, je te dirais qu'il y a deux raisons particulières. La première, c'est géographiquement. C'est à 5 minutes de chez nous. Fait que ça c'est le fun, tu sais, tout ça. Et la deuxième raison pour laquelle je l'aime, c'est que le golf Les Arpents Verts, c'est un 9 trous. OK? Fait que c'est pas un 18. Ils ont un 9 qui fait 3000 verges. Fait que, tu sais, tantôt, on disait 3000 verges. Fait que si je le joue deux fois, c'est 6000 verges. Mm-hmm. Donc, ça fait quand même du sens. C'est un normal 37. Ils ont aussi un par 3 de 910 verges, qui est très facile à jouer, qui est très le fun pour les débutants, pour les amateurs, ou moi, j'aime bien le jouer pour le short game.
1: Oui.
2: Tu sais, fait que sur les tous les trous, c'est tous des trous de moins de 100 verges. Il y en a un à 125, puis il y en a un à 150. Fait que si tu veux travailler ta game en bas de 100 verges, c'est un terrain qui est parfait. Fait que ça, je trouve ça vraiment le fun. Il y a un beau champ de pratique et tout. Et la raison pour laquelle je te disais que j'aime ça le jouer, c'est que moi, je vais le jouer souvent le matin.
1: Oui.
2: Fait que, tu sais, 6h30, je me book mon premier départ. Ça prend à peu près 1h30 à jouer. Ben, il est 8h15, je suis de retour à la maison. Je commence ma journée, puis j'ai joué un 9. C'est vraiment parfait. Et je dirais que c'est un parcours qui est, je vais dire, intermédiaire débutant.
1: Mm-hmm.
2: C'est pas un parcours qui est très, très, très difficile. Il y a du bois, oui.
1: Une belle dénivellation aussi.
2: Il y a une belle dénivellation.
1: En flanc de colline, fait que il y a quand même un petit peu de défi.
2: Ouais, oui, mais tu sais, je pense qu'il y a deux. Il y a deux trous où est-ce qu'il y a de l'eau.
1: Mm-hmm.
2: Puis, tu sais, je pense au trou numéro 7, il y a de l'eau à gauche, mais c'est très facile d'éviter le danger. C'est un parcours qui pardonne. Mm-hmm. Fait que, tu sais, c'est un parcours qui pardonne. Fait que pour, puis même le par 3, moi, mes garçons ont commencé à jouer au golf. Aller jouer le petit par 3 avec les enfants, c'est parfait parce que ça pardonne tout le kit, puis on peut s'amuser. Donc, c'est un terrain qui est près de la, tu sais, il est en Montérégie, il est près de Saint-Hyacinthe, Belleuil, Longueuil, Boucherville et tout ça.
1: C'est même de Montréal, c'est une question de, c'est 25 minutes.
2: 25 minutes. C'est un 9, ça se joue très rapidement, donc.
1: C'est pas dispendieux non plus.
2: C'est pas dispendieux. Je pense que c'est 26$ pour jouer un 9. Et c'est ça que j'aime beaucoup. C'est parce que un des défauts du golf, c'est quand même long.
1: Oui.
2: Tu sais, jouer un 18, là. C'est 4h30, 5h à peu près. Puis là, on compte pas le déplacement. Puis t'arrives-tu à l'avance pour te pratiquer et tout ça. Donc, moi je vois que la nouvelle génération joue de plus en plus au golf. Mais la réalité, c'est que quand t'as deux enfants à la maison, de dire « Hey, je vais partir samedi. » Tu sais, hier, j'étais allé jouer, j'avais un tournoi pour Sylvie Chetagne, la pro de golf. Donc, tu sais, c'était au triangle d'or. Ben, je suis parti à 10h le matin, puis je suis revenu à 7h30 le soir.
1: C'est ça.
2: Fait que, tu sais, mes enfants sont vieux, ça va, là, mais tu sais, un 18, ça peut être long. Fait que d'aller, puis de dire, hey, je vais jouer juste un petit 9, là, ça va me prendre à peu près 2 heures, très rapide, et je peux amener mes enfants, je peux amener ma blonde, on peut jouer Vegas, 4 balles, meilleure balle, puis tout le kit, ça va super bien. Donc, le golf, les Arpents Verts, qui est au 5000 chemin des Grands Coteaux à Saint-Mathieu-de-Belleuil. 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
1: Et ça fait, ben c'est ça, c'est une belle sortie, c'est un beau petit voyage. Justement, parlant de voyage, on va parler de ça au prochain bloc. Donc, Voyage Action, qui est un de nos commanditaires. On vous laisse avec un petit peu de musique, on revient tout de suite après. 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
1: On est de retour et puis là maintenant, comme j'ai annoncé tantôt, on parle de Voyage Action, qui est un des partenaires principaux de cette émission. Alors, c'est quoi Voyage Action en fait?
2: Bien, Voyage Action, c'est une agence de voyage à Belœil qui fait du voyage en tout genre. On va faire des croisières, des groupes et tout ça, mais ils ont vraiment une spécialisation en golf. Et moi, ben, je suis obligé de le dire, là, je veux dire, Voyage Action, je les connais depuis longtemps parce que c'était au père d'une de mes amies. Mm-hmm. Et c'est une autre de mes amies qui a racheté, il y a de cela maintenant 10 ans. 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C'est le partenaire officiel de l'émission et tout ça. Et moi, j'ai comme un double rôle aujourd'hui parce que, tu sais, oui, c'est le partenaire de l'émission, mais moi, je suis ambassadeur pour Voyage Action.
1: Aussi, ben oui.
2: Donc, je m'occupe de tout ce qui est leur marketing numérique et tout. Et je suis, et là, à la maison, vous pouvez prendre des mouchoirs si vous allez être triste de tout ça. je suis accompagnateur, créateur de contenu dans tous leurs voyages outre-mer pour le golf.
1: Donc, tu vas aller jouer à l'étranger un peu plus tard cette année.
2: Ouais, je suis déjà allé en début d'année. J'étais allé en Colombie-Cartagène. On est allé au TPC Caribana. Et là, je vais les accompagner dans les prochaines, plus à l'automne, là, pour différents voyages. Donc, on a, au mois d'octobre, on a la Costa del Sol. Mm-hmm. On s'en va en Espagne, à Malaga. On s'en va jouer cinq terrains. Ensuite de ça, il va y avoir la Romana, donc Bougainville. On va aller jouer le Ocean 4, qui est un terrain approuvé par la PGA. Iberostar à Punta Cana. Et je vais accompagner mon premier groupe au Melia Punta Cana du 5 au 15 décembre. Fait que moi, je pars du 21 novembre au 15 décembre.
1: Pour aller jouer au golf dans le sud.
2: Ouais, c'est pas facile.
1: Faut que quelqu'un le fasse.
2: Ben c'est ça, c'est il y a personne qui se proposait, donc ouais, fait que je vais aller jouer au golf là-bas. On a des groupes des 30, 40, 50, 60 personnes.
1: Puis ça se passe comment ça, ce genre de voyage organisé là, parce que on peut avoir tout ça. Moi, il y a plein d'images qui me viennent en tête, mais je sais pas c'est quoi la structure de ces voyages-là.
2: Ben, c'est relativement simple. C'est que, premièrement, ben, Voyage Action s'occupe de tout au complet. Donc, quand tu prends le package, ben, ça inclut, ils prennent ton billet d'avion, ils réservent pour ton sac de golf. Tu peux même planifier un transport avec eux autres pour l'aéroport. Et arrivé là-bas, ben, il y a une personne ressource qui est là, qui va t'aider pour répondre à tes questions, mais ça reste que c'est dans un resort. Fait que t'as tes restaurants à la carte, t'as tout ça. On s'occupe de booker tous les départs. Donc, quand t'arrives, c'est de dire, ben Stéphane, demain tu joues à 7h15, après ça tu joues à 8h10, si ça et tout ça. Puis après ça, ben il y a quelques petites activités qui sont organisées. Des fois, il va y avoir des excursions qui sont organisées, mais c'est au choix.
1: OK.
2: Fait que s'il y a des gens qui sont comme, ben moi je veux aller en vacances, je veux jouer au golf, puis je veux profiter des vacances avec ma femme, exemple, ben tu fais tes affaires et tout ça. Puis il y en a d'autres qui veulent être plus sociales puis tout ça. Puis c'était particulièrement drôle quand on est allé en Colombie, on était une soixantaine de Québécois, puis l'hôtel, quand on est allé, il y avait comme 140 personnes dans l'hôtel.
1: OK.
2: Fait que la moitié de l'hôtel, c'était pratiquement tous des Québécois.
1: Oui.
2: Puis on avait réservé une salle parce qu'on projetait les matchs du Canadien. on écoutait les matchs du Canadien, on jouait aux cartes. C'est vraiment du beau temps, des beaux moments. Mais c'est je dirais que c'est un voyage qui est flexible.
1: Mm-hmm.
2: Tu veux la paix, tu vas avoir la paix. Tu veux jaser avec du monde puis avoir du fun. Tu vas jaser avec du monde puis tu vas avoir du fun. Mais c'est un client en main. Moi, j'ai adoré l'expérience. Ma blonde était venue avec moi. Ma blonde ne joue pas au golf.
1: Mm-hmm.
2: Elle a joué une game avec nous autres Vegas. Mais le reste du temps, ma blonde a profité de la plage puis a profité de la piscine. En plus que ce qu'elle me disait le matin...
1: Mm-hmm.
2: Il y a pas grand monde dans le resort parce que tout le monde est en train de jouer au golf. Fait qu'on n'a pas besoin de se lever à 5h pour aller mettre notre serviette sur une chaise. 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Et d'ailleurs, samedi prochain, ce samedi, en réalité, ben c'est l'Omnium Voyage Action qui va avoir lieu à Saint-Jean-de-Mata. Donc, c'est un tournoi amical, on s'entend. Il n'y a pas de Rory McIlroy qui va être là. C'est à Saint-Jean-de-Mata, on va aller jouer. Il va y avoir concours pour le plus proche du fanion, la drive la plus longue et tout ça. Et je vais faire d'une pierre deux coups parce que je serai là pour le tournoi. Oui. Et c'est le terrain que je vais essayer et parler lors de la prochaine émission la semaine prochaine.
1: Ben, c'est ça, on va joindre l'agréable à l'agréable, finalement.
2: Et voilà.
1: Ben, c'est super, merci pour ce petit topo sur Voyage Action. Ça nous donne une meilleure idée. Et puis, on sait maintenant où les contacter si jamais on veut se booker un voyage. Principalement, là, tu parles de... Ouais, ça, c'est en Espagne. Donc, un peu en Europe, puis un peu ici en...
2: Je peux pas tout dire tout de suite parce que mais pour le moment c'est on parle de l'Espagne, Mexique, Colombie et République dominicaine. Mais en 2027, il y a des destinations assez particulières qui s'en viennent. Mais on va attendre que ça soit officiel avant d'en parler.
1: Parfait, fait que on va attendre ça. On va prendre une petite pause puis on vous revient. Merci d'écouter 103% Golf.

0: 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On se retrouve ce week-end, hein? Dès midi? Parfait. C'est un rendez-vous.
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0: extrêmement intéressante et surprenante. Là, on ne reviendra pas sur toutes les performances du dernier tournoi. Mais tu me parlais de McLaren aussi, qui fait de la course automobile, mais que maintenant, ils font des bâtons de golf.
1: Ouais, c'est sorti il y a deux semaines. Dans le fond, McLaren a décidé de lancer sa gamme de bâtons de golf. Et ils ont fait les choses en grand. Ils ont eu Justin Rose comme ambassadeur. Et j'ai trouvé le timing particulier.
0: Pourquoi?
1: Ben parce que, tu sais, jouer avec des bâtons, ça prend quand même un certain temps à pouvoir s'habituer à tout ça. Et j'aurais pensé que ça aurait peut-être été dans l'entre-saison, tu sais, pour qu'ils puissent se pratiquer et tout ça. Mais il est devenu comme ambassadeur. Et il y a deux semaines, il a utilisé ses bâtons au Cadillac Championship. Puis ça, c'est là qu'il a commencé. Il a dit, moi, j'ai mes nouveaux bâtons, puis je commence dans un tournoi majeur, tu sais, dans un tournoi de la PGA et tout ça. Et c'est important de dire que, tu sais, il a gagné le tournoi Farmer en janvier. Il a fini troisième en Augusta le mois dernier. Fait que Justin Rose, en ce moment, il est hot, là. Oui. Ça va bien, là. Mais au Cadillac, il a fini 65e. La semaine suivante, il a fini 45e au Trust Championship.
0: Mm-hmm.
1: Et on aura l'occasion d'en parler là, pendant l'émission, là, mais tu sais, il y a une notion de stroke gain c'est un terme qui est utilisé au golf, de dire tu as gagné tant de coups, tu as perdu tant de coups, donc ouais. Si tu l'envoies dans le bois, tu perds des coups et tout ça. Et dans son tournoi, il a perdu 8,6 stroke gain par rapport à son précédent tournoi. Et ce qui est intéressant là-dedans, c'est que les stroke gains vont être calculés tout dépendant les bâtons que tu utilises. Mais lui, il a changé ses fers.
0: Mm-hmm.
1: Donc, son driver reste le même, son putter reste le même. Et ses 8,6 de stroke gain ont été perdus avec ses fers.
0: OK.
1: Fait que, au niveau de la pub, pas top. Cependant, dimanche, il a terminé 10e. Donc, il commence tranquillement pas vite à maîtriser ses bâtons et tout ça. Mais je suis très intéressé de voir. Tu sais, on parle de bâtons qui se vendent à 275$ l'unité.
0: Mm-hmm.
1: Donc, très hâte de voir si ça va être un bon move ou une catastrophe marketing pour...
2: 250$ l'unité, c'est pas si cher, là.
1: Ben, 275, si t'as 14 bâtons dans ton une dizaine de bâtons.
2: Sais,
1: c'est... Ben, tu sais, ça tourne les alentours.
2: On parle de drivers qui valent pas 1000$.
1: Non, mais les drivers sont pas là-dedans, les fers.
2: OK.
1: Fait que ça veut dire que t'as, mettons, une dizaine de fers. Fait qu'on parle de 3000$ pour le kit, plus ton putter, plus ton driver, ton fer. Fait que, tu sais, on parle d'un kit qui peut facilement. Ben, je pense pas que Justin Rose, il y a un enjeu au niveau de ça, là. Mais c'est juste que, tu sais, tu t'attends à ce que. Il aurait fallu. Qu'en achetant, en devenant ambassadeur, qu'il y ait des performances au-delà des attentes. Là, ce que ça nous montre après quelques tournois, c'est de dire, il a pris ses nouveaux bâtons, il est poche avec, c'est pas des bons bâtons. Je sais que c'est pas le raccourci qu'on doit faire, mais c'est le raccourci que les gens vont faire. Mais là, avec son 10e PGA Championship, il vient de calmer un peu la tempête et tout ça.
2: Puis, y a-t-il une particularité à ces bâtons-là? Qu'est-ce qui en fait? Pourquoi on irait plus vers des bâtons McLaren que d'autres?
1: Je pense que, tu sais, je ne suis pas... tu sais, il y a des amateurs de golf qui sont comme, moi, je suis tailor-made, moi, je suis ping, moi, je suis...
2: Oui, de A à Z, juste ça.
1: Je sais pas. Honnêtement, il y a pas de... C'est trop nouveau pour être capable de le dire. Eux, ce qu'ils disent, c'est qu'ils ont utilisé la technologie de la F1 parce que les bâtons sont faits exactement à la même usine que la F1.
0: Mm-hmm.
1: Je sais pas. Honnêtement, je sais pas si c'est un bon move ou si c'est juste de vouloir profiter ou de mais... Le temps nous le dira, mais jusqu'à maintenant, je ne changerai pas mes bâtons pour des McLaren.
2: D'accord. Donc, puis à part de ça, ben, je pense que c'est le temps de parler un petit peu de qu'est-ce qu'il y a à surveiller pour la semaine prochaine.
1: Oui, ben absolument. La semaine prochaine, trois événements majeurs qu'il va y avoir le week-end prochain. Dans la PGA, on va avoir le CJ Cup Byron au Texas, qui a été gagné par Scottie Scheffler l'année passée. On va voir ce qui va se passer.
2: C'est pas dur, il avait presque tout gagné l'année passée.
1: Ouais, ben c'est ça. Il y avait une chance sur deux qu'en disant gagné par Scottie Scheffler l'an dernier, on était target. Dans le Corn Ferry, on va avoir le Knoxville Open au Tennessee. Et la prochaine émission, je vais prendre le temps de parler du Corn Ferry. Qu'est-ce que c'est? Comment ça fonctionne et tout ça? Parce que c'est un tournoi. Moi, je suis le Corn Ferry. J'adore ça. En réalité, c'est le club école de la PGA.
0: Oui.
1: Donc, les meilleurs peuvent avoir leur chance d'aller en PGA. Et le troisième événement majeur qu'il va y avoir en fin de semaine, c'est l'Omnium Voyage Action.
2: À Saint-Jean. Ils sont tous sur le même pied d'égalité.
1: Absolument.

0: Absolument, c'est Saint-Jean-de-Mata. Il reste encore des places si vous voulez réserver un foursome et tout ça. 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
1: C'est parfait, ça. Puis d'autant plus que je pense là, au moment d'enregistrer, il faisait pas super beau, mais pour le restant de la semaine, il annonce quand même du soleil, donc ça devrait être pas pire. On espère que ça va continuer jusqu'à la fin de semaine prochaine.
0: On se croise
1: pour Saint-Jean-de-Mata.
0: On se croise les doigts.
1: Donc, on a déjà terminé notre première émission de la deuxième saison de 103% Golf. Merci à tout le monde de nous avoir écoutés. C'est donc un rendez-vous qu'on se fait pour mardi prochain. Marco, c'était un plaisir.
0: Plaisir.
1: Et on va pouvoir renouveler ça la semaine prochaine. Donc, portez-vous bien et puis soignez vos handicaps.
0: À bientôt.

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